0: le fait que tu aies ce parcours avec plein de lieux dans ta vie, donc le Canada, Haïti, la France, etc., ça infuse beaucoup dans ta musique. Comment tu décrirais le style musical de ce nouvel album ?
1: Eh bien, j'étais en train de mettre l'album sur Bandcamp ce matin.
0: Ah, et donc il faut le définir.
1: Et du coup, il faut le définir. Et j'ai genre afro, psychedelic, pop rock.
0: Ouais.
1: Et je trouve que c'est de la pop, mais c'est surtout du rock. Et puis c'est afro, psychédélique.
0: Et puis ton jeu de guitare, il est quand même très blues, quoi qu'il arrive.
1: Il est percussif. Oui. C'est marrant parce qu'il y a pas mal de gens qui reconnaissent le bluegrass dans mon style de finger picking. Je sais pas comment dire ça en français.
0: C'est ce qu'on fait avec les doigts.
1: Le doigté.
0: Tu pinces les cordes.
1: Exactement.
0: Et voilà. Elle est donc guitariste, autrice, compositrice, chanteuse. Alors sa voix est très voilée ce soir parce que Mélissa, t'as déjà commencé la tournée.
1: Mais franchement, j'ai l'impression que les gens y remarquent pas parce que normalement ma voix de chant n'est pas pareille de ma voix
0: parlée,
1: habituelle, usuelle.
0: Ouais.
1: Et là, en fait, ça match.
0: Ça. Elle a une voix de chanteuse quand elle me parle. Elle est encore plus mystérieuse. Alors, Mélissa, rentrons dans le vif du sujet parce que des concept albums, j'en ai écouté des kilomètres. T'aurais pas voulu les faire à pied, mais là, franchement, un concept dans lequel une jeune femme d'une quarantaine d'années arrive à sortir autant de chansons racontant les moments où elle a frôlé physiquement ou métaphoriquement la mort, je suis épatée. Ça t'est arrivé tellement de fois. Tu penses que ça arrive à tout le monde de frôler la mort et qu'il faut juste avoir les bons yeux pour s'en rendre compte ?
1: Oui, je pense qu'on est beaucoup plus proche de la mort qu'on le pense et que c'est beaucoup plus banal que ça en fait.
0: Ouais.
1: On vit, on meurt, comme on mange, comme on pète. Genre c'est tout
0: c'est
1: le
0: de
1: monde.
0: La poésie québécoise. Comme on vit, comme on pète.
1: Mais c'est vrai, tout le monde y passe.
0: Oui, bien sûr, tout le monde y passe. Ah oui, c'est la fin de l'histoire pour tout le monde.
1: Oui, et je trouve que c'est... Ou, ben, si on écoute la dernière chanson de l'album, c'est genre, ben, c'est pas ton dernier rodéo.
0: Ouais.
1: Et il y a ce truc où... Moi, j'ai grandi avec des parents qui avaient perdu tellement d'amis avec la dictature en Haïti que... c'était absolument normal de parler de la mort comme quelque chose, et c'est absolument normal de parler des gens qu'ils avaient perdus comme présents quand même, qu'ils n'avaient pas entièrement perdu, que ces gens étaient présents dans leur quotidien.
0: Et puis aussi, dans la culture haïtienne, on a un autre rapport avec la mort.
1: Absolument, un autre rapport avec la mort. Il y a un mois entier, vous célébrez la Toussaint pendant un jour.
0: Un jour.
1: Les Haïtiens célèbrent tout le mois de novembre.
0: C'est ça. Et du coup, c'est vrai que en plus de tout ça, de toutes ces explications-là, il se trouve que depuis que t'es petite fille, de toute façon, ce qui est macabre, tu trouves pas ça laid ?
1: Non, parce que j'adore les films d'horreur. Ma mère était moins maman hélicoptère que ma sœur, par exemple. Ma sœur est maman hélicoptère, mais vraiment sympa. Ses filles sont adorables.
0: Mais donc, elle les surveille tout le temps.
1: Elle surveille tout va bien.
0: Ouais.
1: Maintenant, ses filles, elles vivent leur vie et sont très indépendantes. Et ma mère était un peu laxe parce que, et je me suis rendu compte que les films d'horreur, le premier film d'horreur que j'ai gardé à 4 ans.
0: Ah, c'est tôt.
1: C'est Child's Play.
0: Oh purée, c'est Chucky, c'est la Chucky, poupée de Chucky.
1: La poupée de Chucky.
0: Mon Dieu, mais Mélissa a 4 ans.
1: Et j'avoue que j'avais peur parce que j'ai demandé à ma mère de recouvrir toutes mes poupées et j'en avais beaucoup. Il faut recouvrir les poupées, je peux pas les voir.
0: C'est horrible parce que en plus Chucky il est tellement méchant et il parle trop mal, il dit des gros mots et tout.
1: Mais il y a une cérémonie vaudou.
0: Oui,
1: personne se souvient, mais il y a une cérémonie vaudou au début et ça a commencé mon histoire d'amour et de haine avec les films d'horreur parce que il y a des films d'horreur où moi je suis comme oh ben c'est bon, ça va, c'est bon. Et après ça il y a des trucs où je suis comme il y a des films d'horreur par exemple avec des nonnes, The Omen quand ça se passe dans l'église catholique. Là je suis genre j'ai vu des choses. J'ai déjà vu des choses, ça c'est pas si loin de la réalité que ça.
0: Vous dites film d'horreur, je dis documentaire. C'est ça. Mélissa Lavo, cet album est une merveille, alors par quel bout le prendre ? Ben, je vous propose de vous faire écouter une première chanson, elle s'appelle Yemaya. Là, ça raconte cette chanson un souvenir récent et la narratrice de la chanson, c'est toi, puisqu'en fait, selon les moments de ta vie et selon l'approche que tu as eue ou pas de la mort, il y a des narrateurs et des narratrices différentes dans tes chansons. Là, c'est toi qui racontes un souvenir.
1: C'est moi qui raconte. On était en tournée au Brésil et on était à Bahia. Et sur les plages de Bahia, en fait, c'est, les vagues sont assez violentes. Et moi, j'avais pas remarqué qu'il y avait un énorme drapeau rouge. Mais le drapeau rouge qui fait parce que...
2: Il fait la taille du studio.
1: Et puis moi, je suis genre, j'ai ignoré le drapeau rouge et c'est flag pour moi. Et du coup, je rentre dans l'eau parce que moi, j'adore être dans l'eau avec mes lunettes. J'adore regarder les petits poissons. Je suis très myope. Sauf que une vague arrive et je suis prise à genoux. Et en fait, je trouve ça tellement drôle. C'est comme si on m'a raconté une blague. Et je ricane hyper fort. Mon pote, qui est mon bassiste, qui est de l'autre côté de la plage, il dit, on t'entendait de hyper loin. Et tu riais, tu ricanais comme si t'étais possédée. Et je suis genre, oups. Et du coup, moi, je ris, mais j'ai même pas le temps de sortir de l'eau parce qu'une autre vague arrive qui est deux fois plus haute que celle-ci. Et ça bouffe mes lunettes. J'avais des Ray-Ban hyper belles de vue. Ça bouffe mes lunettes et du coup je dis bon ben c'est ça, heureusement j'ai des lunettes backup de scène pour terminer cette tournée. Et quand on a joué ce soir-là à Bahia, les gens, j'ai raconté cette histoire, ils disaient Yemaya, t'as pris tes lunettes, ah quelque chose de très bien va t'arriver. Et en fait j'ai juste quitté mon ex quelques mois plus tard.
0: Bah, c'est pas mal.
1: Parce que ça. J'ignorais le gros drapeau rouge dans ma vie. Et comme j'ai ignoré le gros drapeau rouge
0: de la plage à Bahia. Alors, Yemaya, c'est la déesse de la mer.
1: C'est la déesse de la mer qui adore venger les femmes. Et c'est pour ça que j'ai pris ça personnellement.

0: fois dans l'album et dans les histoires qui accompagnent l'album que tu ignores des recommandations. Il y a une autre chanson comme ça qui s'appelle The Rain, The Dogs, The Beach, The Ghost. La pluie, les chiens, la plage, le fantôme. Où une gentille vieille dame te dit à toi et à ta sœur, n'allez pas par là.
1: Non, c'est une copine. Ah. Ma sœur n'a jamais été à Marie-Galante. Je lui recommande, mais c'est pas, elle n'est pas une grande voyageuse.
0: D'accord. Donc c'est à Marie-Galante.
1: À Marie-Galante, je suis avec une copine parce que je jouais à Terre de Blues. Et en fait, elle me dit, hey, on n'irait pas escalader les roches sur la plage. Je me dis, ok, pourquoi pas. C'est la journée off. Et du coup, on marche. Au fur et à mesure qu'on marche, énorme pluie. Déluge tombe sur nous. On est comme, c'est pas possible. Du coup, on rentre dans un petit boubouille. Et il y a une dame qui nous offre des snacks, qui nous permet de donner des serviettes pour se sécher. Puis elle dit, ah, vous allez quoi? Vous faites quoi ici? En tout cas, journée off, on va sur les pierres. Les roches.
0: On va escalader.
1: Non, vous ne devez pas y aller. Et puis, c'est le dernier jour. Demain, on part et tout. C'est la dernière journée pour un peu découvrir l'île. Et comme, je ne conseille pas d'y aller. Elle nous dit 3 fois, ne veux pas.
0: C'est fou.
1: Moi, c'est 3 fois, c'est genre.
0: Mais ce qui est intéressant, c'est que donc, déjà, il y a la pluie torrentielle qui devrait t'arrêter. Elle ne t'arrête pas. Ensuite, tu as la dame, la messagère, qui te dit 3 fois, n'y va pas.
1: Et vous avez dit, bon, mais vous faites comme vous voulez. Donc, nous, on sort du oui-oui. Et il y a un chien de rue qui commence à nous suivre. Là, on est comme, ok, tant qu'il nous mord pas, c'est bon. Au bout d'une demi-heure, il y a un deuxième chien de rue qui commence à nous suivre. Et puis là, on marche 2 heures et il y a les chiens de rue qui sont encore en train de nous suivre. Et puis on se dit, bon, bah, c'est nos chiens, c'est fini. Et on arrive à la plage, on se met à grimper les roches et c'est des roches volcaniques, donc c'est un peu.
0: C'est
1: assez effilé, ouais. Et moi, j'ai mes petites noix de princesse guitariste et du coup, je suis comme, mais je grimpe quand même. Et moi, mon chien, parce qu'on a chacune notre chien, mon chien commence à me mordre. Je suis comme, non, c'est pas possible. Déjà, les pierres, elles font hyper mal. Mais aussi d'avoir le chien qui me mord, c'est pas possible. Et je me rends compte que le chien est en fait en train de prendre mes mains, et les attraper et les retirer de la roche. Et moi, je suis genre, mais c'est pas possible. Et du coup, à ce moment, je dis à mon ami, écoute, je veux pas continuer. Je pense que j'ai eu assez de signes. J'ai eu 3 signes.
0: 3 signes énormes.
1: J'ai eu la pluie. J'ai eu les chiens, j'ai eu la vieille dame. C'est bon. Et puis, non. Et comme ça, on fournit un peu. Et je suis comme, non, s'il te plaît. On descend. La minute que nos pieds touchent la plage, les chiens, ils disparaissent. Comme ils partent. Ils sont comme, c'est bon. On a accompli notre mission.
0: On a sauvé les meufs.
1: Et je demande à cette copine, du coup, c'était quoi le nom de la dame par curiosité? Et puis, elle me dit, c'était Brigitte. Et du coup, moi, n'étant pas vaudouisante, je cherche vaudou haïtien, Brigitte. Et maman Brigitte, c'est la femme de la mort. La femme de la mort, et la mort étant Baron Samedi. Et du coup, quand c'est ton jour pour toi, c'est le jour pour toi que tu meurs, elle t'amène vers son mari. Mais si c'est pas encore ton jour, elle te prévient, elle est comme non.
0: Ne va pas.
1: Viens par ici, je t'amène ailleurs. Et on est repassé par le Bouiboui, sa petite boutique, son kiosque. Et c'était fermé comme si c'était fermé depuis des mois ou des années.
0: Est-ce qu'elle n'avait plus besoin d'être là?
1: Elle n'avait plus besoin.
0: Voilà, le genre d'histoire incroyable dans l'album de Mélissa Lavo. Et là où Mélissa, je te remercie d'avoir fait ça, c'est que toi tu chantes, alors tu peux chanter en français, en créole haïtien, en anglais évidemment, mais pour qu'on comprenne bien, en fait, tu as créé les petites histoires qui vont avec les chansons. C'est un synopsis, en fait, pour chaque chanson, pour qu'on ne soit pas paumé et pour qu'on puisse comprendre toutes ces aventures-là et tout ce chemin.
1: Ce sera développé en un petit carnet. J'essaye de me dépêcher, mais il y a tellement de travail en ce moment. Mais ce sera un petit carnet et comme ça, les gens ils pourront lire les histoires individuellement et puis s'imprégner un peu de l'atmosphère dans laquelle j'étais plongée.
0: Eh oui, et croyez-moi, vous avez envie de voyager avec Mélissa Lavo. Alors, on n'est pas toujours complètement en sécurité, mais on ne s'ennuie pas. On peut dire ça comme ça, Mélissa?
1: On peut se dire que je prends beaucoup de risques.
0: On peut se dire que ce n'est pas le moment d'ouvrir une agence de voyage.
1: Non.
0: Mais voilà, vous pouvez. Elle a quand même les meilleures anecdotes. Les soirées diapo chez Mélissa Lavo, ce n'est pas emmerdant. Voilà, c'est l'avantage.
1: Je songerai.
0: Do As I Say, c'est une chanson qui est intéressante aussi dans ce qu'on disait tout à l'heure. Alors, tous les moments où Mélissa Lavaux a côtoyé la mort. Alors, parfois, oui, c'est la mort, vraiment, c'est le baron samedi. Et puis, parfois, c'est juste une déception, un trauma, du mal, de la peine qui peut nous faire décliner. C'est,
1: ouais,
0: c'est ça, un peu, Do As I Say.
1: Là, c'était mon coming out à mon père. Mon coming out à ma mère a été assez. C'est pour les deux parents, mais là, c'est spécifiquement en pensant à mon père.
0: Parce que t'as pas fait ton coming out en même temps avec ton père et avec ta mère.
1: Non, parce que je l'ai dit à ma mère et elle a fait chanter une messe parce que, à la maison, parce qu'il y a un prêtre qui habitait au sous-sol
0: normal.
1: À l'époque, normal, qui a essayé de me convaincre que les Noirs ne sont pas homosexuels et après ça a chanté une messe. Après ça, ma mère a demandé à ce que sa fille soit mariée à un homme grand. Elle a insisté grand. C'était assez drôle qu'elle fasse des enfants.
0: Okay.
1: Et moi, j'ai insisté que ma mère comprenne que je connais l'amour de Dieu et l'amour de Dieu est inconditionnel. Et je sais que Dieu m'aime et j'espère que ma mère m'aimera comme Dieu m'aime. Et ma mère a dit, sors de chez moi, espèce de démon, tu n'es pas ma fille. Et elle a raconté à mon père que j'étais lesbienne. Et un mois plus tard, je tournais, parce que là, j'habitais déjà en France. Et je tournais à Toronto un mois plus tard. Et du coup, en tournant à Toronto, mon père, il avait prévu de me voir, d'aller au concert. On a déjeuné. Et il a dit, oui, ta mère m'a dit ce que tu lui as dit. De toute façon, tout le monde pense que c'est une phase.
0: Ah.
1: Et après ça, il a enchaîné avec, tu veux plus de saucisses? Genre, mon père est tellement déconnecté des fois. Il a littéralement dit, on est entre brunch, il a dit, tu veux plus de saucisses?
0: C'est magnifique. Ah là là, les psychanalystes se régalent. Et là, Mélissa a dit, non, je voudrais des huîtres, s'il te plaît, papa.
1: J'adore les huîtres en plus, j'adore.
0: Ben voilà.
1: C'est même pas un euphémisme, j'adore les huîtres.

0: c'est juste une phase pour Mélissa Lavaux. Peut-être aussi c'est juste une phase pour ses parents qui vont, à un moment ou à un autre, la regarder avec l'amour inconditionnel qu'elle mérite. C'est un peu ça que dit cette chanson, à la fois souvenir super traumatique et chanson très joyeuse. Pourquoi ?
1: Parce que je me dis que je suis peut-être pas ici pour longtemps, mais au moins je serai ici pour un bon temps.
0: Ouais.
1: Et que, mais c'est tellement plus facile de voir les choses, de repositionner les choses de manière joyeuse. Tellement j'ai vécu des couilles que c'est plus facile de les repositionner de manière joyeuse comme des choses que j'ai traversées, des choses qui ont fait en sorte. Il y a cette citation que j'adore et je sais pas de qui elle vient. En général, j'aime bien, mais là c'est tu ne sais pas combien, quelle dureté ça a pris pour me rendre aussi douce. Et ça aurait pu être le titre de l'album, mais je me suis dit non, c'est trop dur. Je voulais un truc un peu plus solaire, mais aussi un truc qui tenait les gens à carreau, genre.
0: Ouais.
1: Même si je suis assez vulnérable en ce moment, ça veut pas dire qu'on peut me faire d'autres couilles. J'en ai eu assez.
0: Elle a eu sa dose. Lassie Miel, c'est une chanson de l'album, celle avec qui on se dira au revoir tout à l'heure, mais je trouve qu'elle est très intéressante parce que là encore c'est toi qui racontes ton histoire. Et ce que je ne savais pas, c'est que ton prénom Mélissa, ça veut dire abeille, et les abeilles c'est pas n'importe quels animaux dans ta culture.
1: Non, mais pas seulement dans ma culture, mais dans presque toutes les cultures, les abeilles représentent des messagères entre le monde des vivants et des morts. En Amérique du Nord, on dit toujours tell it to the bees, va le dire aux abeilles, va le raconter aux abeilles. S'il y a une naissance, s'il y a un mariage, il faut que les ancêtres, ils le savent.
0: Et c'est grâce aux abeilles.
1: C'est grâce aux abeilles.
0: Pourquoi c'est pas ça chez nous? J'ai trouvé ça super beau comme.
1: Les Anglais, par exemple, si les charmeurs ou les charmeuses d'abeilles meurent dans la famille, il faut cogner 3 fois sur la ruche pour dire s'il vous plaît, les petites abeilles, ne nous quittez pas. Votre maître ou votre maîtresse est parti, mais ne nous quittez pas.
0: C'est beau,
1: je trouve ça tellement beau. Et à chaque fois. Il y a une sorte de relation et tout. Et du coup, j'aimais beaucoup cette histoire des empereurs, des pharaons d'Égypte qui se mettaient en sarcophage avec leur peau de miel et embaumaient leur corps de miel aussi pour mieux le préserver. Et je trouvais que quand je me suis confrontée à la maladie, je me suis dit, en fait, il va falloir que je fasse un choix. C'est soit le choix de genre me laisser pourrir ou de me battre jusqu'au bout, et que tant que je suis vivante, que je vais me battre pour ce corps en fait, et que ce corps je vais être très gentille. J'ai été pas très gentille avec ce corps pendant beaucoup d'années parce que voilà, la société nous dit de détester nos corps, que
0: surtout quand on est des filles,
1: t'es trop poche, t'es blablabla et tout. Et là, et je me suis dit non, je vais l'accepter de manière radicale et je vais être hyper sympa avec, je vais être hyper douce avec, et c'est là. Et puis du coup c'est un peu le résumé de l'album aussi où je parle de moi comme si j'étais une abeille.
0: Ouais, et à la fois c'est vrai que c'est quand même dingue, enfin je vais pas te dévoiler toutes les chansons, mais ton parcours et la façon dont tu croises la mort assez régulièrement, c'est quand même assez dingue. Déjà quand tu nais, tu sauves la vie de ta mère.
1: Ben oui, parce que ma mère avait un cancer du col de l'utérus.
0: Et en fait, le fait d'être enceinte,
1: oui, ça donne des cellules souches gratuites. Du coup, c'est un traitement assez efficace contre le cancer. Et puis en même temps, ma mère elle a galéré à arriver à l'hôpital. En fait, personne ne voulait l'emmener. Donc c'est cette histoire-là que je raconte. Et puis après ça, tout le monde disait mais Mélissa, à chaque fois, étant malade, elle va pas survivre, passer l'âge de 6-8 ans. Et puis en fait, on voyait grandir. Oh, elle a tenu.
0: Elle tient. C'est fou. Mélissa Lavaux, donc c'est à la fois des histoires extrêmement terre à terre et à la fois super poétiques. Ça nous amène dans des mondes avec lesquels on ferait pas d'habitude, et merci pour le voyage, hein, parce que ça vraiment ça nous fait du bien.
1: Merci.
0: Je pense que c'est aussi une de tes missions sur cette terre quand même, c'est de nous ouvrir un peu l'esprit.
1: Ah, moi je trouve que j'ai tant la tentation de voir les choses un peu plus positivement et d'être, en fait ça prend tellement peu d'efforts d'être sympa, en fait.
0: C'est vrai.
1: Ça prend tellement peu d'efforts d'être sympa. Il y a, régulièrement, moi, je me reprends et je suis genre, tu sais pas ce que vit cette personne et tu sais pas dans quel état elle est. Juste donne-lui un peu de grâce. Tu vas te calmer, tu vas donner un peu de grâce. Et ouais, et après ça, j'aime être conteuse, j'adore faire rire les gens, j'adore faire rire ma sœur. C'est un peu ma mission de vie, c'est de faire rire. Et je suis malheureusement pas clown, je suis musicienne.
0: Heureusement pour nous, une musicienne en tournée. Bonne route, ma chère Mélissa.
1: Merci, Émilie.
0: S'il y a des signes sur le chemin, hein, des red flags, des dames qui disent « Ne prenez pas ce chemin !» Cette fois-ci, tu les écoutes?
1: Je les écoute, mais surtout, je les accueille.

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2: Un de vos compositeurs de musique de film préférés. Ne monte pas ce soir les marches du Festival de Cannes comme il avait fait en 88 pour la première présentation du Grand Bleu dont il a signé l'inoubliable musique. Non, il est avec nous en direct dans Décibel pour célébrer ses 45 ans de création musicale et vous présenter la tournée anniversaire qu'il fera voyager partout en France à l'automne prochain. On y plonge. Bonsoir Eric.
3: Bonsoir.
2: Bienvenue dans Décibel. On est ravis de vous recevoir à nouveau. La dernière fois, c'était la première saison de cette émission, je me souviens. Et vous étiez déjà en train de nous parler de live et de concert. C'était autour de la musique du Grand Bleu. Là, c'est autour de tout votre répertoire. Mm-hmm. 45 ans de création musicale. Bon, vous les faites pas. Ça ouais. Fait mal de compter ou pas?
3: C'est horrible.
2: Et à la fois, ça veut dire que voilà, c'était plutôt une bonne voie, cette histoire de musique de film quand même.
3: Oui, je suis très... je me rends compte de la chance que j'ai justement d'être encore là, après tant d'années, mais en même temps, je préférais quand ça faisait 5 ans.
2: Alors justement, tiens, est-ce que quand vous aviez 5 ans, 6 ans, 10 ans, quand vous étiez gamin, vous rêviez d'être compositeur de musique de film? Je vous pose la question, parce qu'à vos débuts, vous partiez pas tellement dans ce sens-là. On vous a entendu notamment aux côtés de Higelin.
4: Quel manque de place.
2: Vous avez fait de la scène avec lui, du studio, vous avez même écrit des chansons ensemble.
3: Ouais, celle-ci d'ailleurs.
2: Oui, je ne l'ai pas choisie au hasard, on bosse un peu, c'est le service public.
3: C'est la toute première, celle-là, en plus, et ça devait faire 15 jours que j'étais avec lui.
2: Ouais. Et il vous a fait confiance?
3: En fait, j'étais en train de jouer de la basse comme ça, et puis j'étais en train de faire ce gimmick de basse, et il a dit oh, c'est quoi ça, et puis il a commencé à chanter dessus, et voilà, c'est devenu une chanson.
2: Donc à ce moment-là, vous pensiez déjà aux musiques de film, ou bien vous
3: pas
2: vous voyez musicien, peut-être même chanteur, ou en tout cas guitariste, etc.
3: Ouais, non, moi j'avais commencé ma carrière très jeune, à 17 ans, j'étais musicien professionnel, et j'étais parti pour faire une carrière d'instrumentiste. C'était ça qui me fasciné et dont je rêvais depuis que j'étais gosse, et j'avais jamais pensé faire de la musique de film, ça m'intéressait pas particulièrement. C'est vraiment Luc Besson qui m'a demandé ça. On s'est rencontrés quand on avait 18 ans. Et moi, j'étais donc déjà musicien professionnel. Lui, il avait encore rien fait. Il avait été assistant sur un film, je crois. Et en fait, il a fait son premier court-métrage quelque temps après ça. Et il m'a demandé de composer la musique. Et au départ, moi, je lui ai même dit non, je suis pas compositeur. Je suis juste musicien. Ouais. Mais il a insisté parce que il sentait quoi que si je devais être compositeur, parce qu'il m'avait vu improviser, c'est ça qui lui faisait penser que j'étais compositeur. Et puis évidemment quelques années plus tard, je l'ai beaucoup remercié d'avoir insisté, mais vraiment non, j'avais jamais pensé faire ça et j'ai jamais été particulièrement intéressé par la musique de film.
2: C'est intéressant que vous disiez qu'il vous a beaucoup remercié, que vous l'avez beaucoup remercié, pardon. Mmh. Et j'allais dire, lui aussi peut vous remercier parce que vos musiques, elles ont donné une dimension vraiment supplémentaire au film. Je pense pas, Subway. Il y a des moments comme ça, on voit les images. Enfin, c'est complètement corrélé. Et puisqu'en ce moment, c'est le Festival de Cannes, je me posais la question, qu'est-ce que vous pensez, vous, de la place qui est donnée aux compositeurs de musique de film? Par exemple, à Cannes, il n'y a pas de prix pour la meilleure musique.
3: Ouais, je sais.
2: Il y a un César quand même, que vous avez eu d'ailleurs.
3: Ouais.
2: Mais à Cannes et dans plein de festivals de films, finalement, la musique, c'est un peu la cinquième roue du carrosse, on n'en parle pas, quoi.
3: Ouais, je suis d'accord que c'est pas normal et c'est dommage parce que, enfin, d'ailleurs, je sais qu'il y a beaucoup de gens qui se battent pour ça, notamment à Cannes, pour qu'il y ait un prix pour la musique.
2: Ouais.
3: Mais apparemment, ils y sont pas encore arrivés. Mais c'est vrai que c'est dommage et puis il n'y a pas de raison. En plus, il devrait y avoir un prix. Il n'y en a plus non plus d'ailleurs aux Victoires de la Musique.
2: Ouais. Il n'y a plus rien aux Victoires maintenant. Il y a genre, il y a 5 catégories, il y a vraiment plus grand chose aux Victoires.
3: Hein. Ah bon?
2: Ah bah oui. Ouais. Ouais. Non, c'est pas ouf. Il n'y a plus l'album rock, il n'y a plus l'album électro. C'est, tous les albums, ils sont dans une seule catégorie. Il n'y a plus de,
3: ah
2: de
3: oui,
2: niche.
3: D'accord. Ah, je ne savais pas. Je, ouais. Ça, vous voyez,
2: c'est bien, ça vous passionne.
3: À quel point je suis. Ouais.
2: Mais c'est vrai que le compositeur de la musique, il est co-auteur du film officiellement, au même titre que le réalisateur avec le scénariste. Et il me semble parfois, oui, qu'ils ne sont pas autant considérés que les autres.
3: Ben oui, je ne saurais pas vous dire pourquoi.
2: Je sais pas, faut un autre ministre de la culture, j'en sais rien, mais je trouve que c'est important parce que en plus c'est une façon de faire de la musique qui est différente et qui pourrait parler à plein de gamins qui font de la musique aussi, enfin parler de ce métier-là, il faut faire de la musique de jeux vidéo, faut faire de la musique pour les séries, enfin c'est
3: ouais.
2: C'est
3: mais ouais, non, il y a plein, il y a beaucoup de travail là-dedans et c'est passionnant hein, je dois dire que même si tout à l'heure je disais que j'avais jamais été intéressé par la musique de film, depuis que j'en fais, par contre, oui, j'adore ça. C'est passionnant à faire. Ça, je m'y intéresse toujours pas plus que ça, mais comme travail, quoi. C'est extrêmement passionnant. C'est magique, en fait. Quand on commence à travailler sur une scène, et puis dès qu'on trouve le truc, quoi, soudain, c'est magique. La scène prend une autre dimension. Soudain, et même soi-même, le compositeur, on se fait attraper nous-mêmes, quoi. C'est vraiment magique. Et l'avantage aussi de la musique de film, par rapport à la musique sans film, c'est que on peut passer d'un style à l'autre,
2: oui,
3: sans que ça dérange personne. Alors que si on est chanteur, ou c'est difficile, si on peut pas faire un album de rock et puis après faire un album de jazz, les gens ils vont pas comprendre, quoi.
2: Oui.
3: Alors que dans la musique,
2: faut être Gainsbourg, je vais faire du reggae, mais c'est pas tout le monde.
3: Oui,
2: ouais.
3: Oui, c'est vrai. Gainsbourg, il s'est permis. Et
2: oui,
3: il
2: mais pouvait... c'est rare.
3: Mais enfin, ouais. Et puis ouais, puis en plus c'est pas exactement. C'était du reggae, c'était la mode de ce moment-là. En fait, il était juste dans l'air du temps, quoi. Et alors que la musique de film, donc ça a cet avantage, c'est que bah, d'un film à l'autre, moi j'ai fait des musiques totalement, enfin plutôt rock, comme Subway, c'était ambiance groupe de rock. Ensuite, Le Grand Bleu Nikita, c'était plutôt, c'était l'ancêtre de l'électro.
2: Ouais.
3: Ensuite, j'ai commencé à intégrer du symphonique là-dedans. Ensuite, j'ai fait certaines BO entièrement symphonique. Enfin bref, ça m'a permis vraiment de passer d'un monde à l'autre sans que ça gêne personne.
2: Ouais, c'est ça. Donc pas de frustration de musicien qu'on peut avoir quand on est, c'est vrai, oui, quand on est dans un style.
3: Ben voilà, ouais. Du coup, pour moi, c'est passionnant, ça, c'est génial.

0: Subway, je résiste pas au plaisir d'écouter It's Only Mystery. Parce que ça aussi, c'est chouette quand même, Eric Serra, de se dire, oui, je fais de la musique de film, mais je fais aussi des tubes du top 50 dans mes musiques de film. Bah ouais.
1: Oui, j'ai pas fait exprès. Hein. Je suis ravi que ce soit un tube.
0: Eric Serra n'a pas fait exprès. Ça, dès le départ, vous vous êtes dit, Eric Serra, que quand vous ferez des musiques de films, vous alliez mettre aussi des chansons dedans, parce que c'est pas obligé, on peut juste faire le score, faire comme ça des musiques instrumentales.
1: Ben, disons que moi, encore une fois, j'avais pas prévu de faire de la musique de film. Du coup, j'ai pas du tout été influencé par ce qui se faisait en musique de film. Donc moi, mes influences et ma culture, c'était surtout à cette époque-là, c'était surtout le rock, tout simplement. Ouais. Moi, je venais de là, et du coup, pour moi, faire des chansons comme ça, c'était assez logique. C'était, puis même le style de musique de toute la BO de Subway, par exemple, c'est de là que je venais, et je m'étais pas du tout intéressé à ce que faisaient les autres en musique de film, donc. Voilà, moi j'ai fait ma... C'est pour ça d'ailleurs, pendant des années, ça me dérangeait qu'on dise que j'étais compositeur de films. Parce que moi j'étais juste musicien, et ok, compositeur, mais pas... je me sentais pas faire partie d'une espèce de confrérie de musique de film. Alors, et cette chanson, je tiens à préciser que je l'ai pas faite tout seul. On l'a composée ensemble avec... Enfin, je l'ai composé, Corinne Marieno a écrit les paroles.
0: De téléphone.
1: Ouais.
0: Ouais.
1: Et ensuite, Louis Bertignac est venu faire les guitares, et c'est lui qui a fait un peu la réalisation de la chanson, et il a amené vraiment beaucoup, quand il a fait la réal, notamment toutes les parties de guitare, c'est lui qui les a écrites, quoi. Et le fameux gimmick, le toup, toup, toup, toup, toup, qu'on entend presque tout le long, c'est lui qui a eu cette idée. Or, mais mine de rien, c'est le gimmick de la chanson, un peu. Quoi. Donc, on a tout signé ensemble, finalement. Ouais.
0: Est-ce que cette chanson, elle fait partie du spectacle Eric Serra Live, qui va donc célébrer, je le rappelle, vos 45 ans de création musicale? Ça ressemble à quoi?
1: Oui, cette chanson en fera partie, évidemment, parce que je suis un peu obligé, quand même.
0: Je pense que les gens attendent quand même moment.
1: Et puis, contrairement à certains, je n'ai pas fait que des tubes. Donc, les quelques tubes que j'ai fait, il faut qu'ils soient dans le spectacle. Ouais. Je pense à ça parce que l'autre jour, c'était il y a quelques années déjà, mais j'étais à un concert de Sting et j'étais avec lui dans sa loge avant le show, juste avant qu'il monte sur scène, et il avait sa setlist à la main. Et du coup, je lui ai dit, tiens, fais voir. Et j'ai regardé la setlist. Et là, j'étais assez impressionné quand même, parce que c'était que des tubes.
0: Que des tubes.
1: C'était 100% de méga tubes planétaires.
0: Ouais.
1: Là, effectivement, du coup, ça calme.
0: Donc, il y aura les tubes. Et...

0: En bleu, ouais. C'est-à-dire deux batteries, deux claviers, un sax, une guitare, moi principalement à la basse, deux choristes et une vingtaine de cordes. Et moi j'ai l'intention, oui, de jouer un peu de tout. Je vais m'amuser, comme j'ai la chance de savoir un peu jouer de plusieurs instruments. J'ai envie de m'amuser, quoi. Alors c'est pas un ciné-concert, contrairement au Grand Bleu. C'est un spectacle musical qui retrace toute ma carrière, quoi. C'est une rétrospective. Il y aura parfois quelques projections, mais c'est pas l'essentiel du spectacle. La plupart du temps, ce sera des lights, des décors, des ambiances qui nous replongeront dans l'ambiance des films, mais sans pour autant avoir des images du film.
1: Vous avez parlé du Grand Bleu. Il faut qu'on en parle, évidemment, du Grand Bleu, parce que votre musique, Éric Serra, cette BO, on parlait des tubes de Sting, là c'est un énorme succès. C'est 3 millions d'exemplaires vendus et en 4 secondes, vous êtes sous la flotte avec Jacques Mayol. Et c'est dingue que vous nous ayez dit que voilà, vous n'aviez finalement pas tant d'expérience que ça en composition de musique de film, parce que tout colle parfaitement, les scènes de comédie.
2: Ayuda !
1: Là, moi, je vois la tête de Jean Reno, immédiatement. Immédiatement, il y a des moments romantiques. Et les moments sous l'eau.

0: C'était un travail solitaire, cette BO?
1: Ah bah, c'est toujours un travail solitaire quand on compose. On est tous, enfin moi je suis, en tout cas moi je suis toujours, je suis enfermé dans mon studio tout seul pendant des mois.
0: Ouais.
1: C'est toujours un travail solitaire. C'est comme écrire un bouquin, c'est un travail solitaire.
0: Alors à part que vous, vous n'avez pas été que enfermé dans votre studio, vous avez pris des cours d'apnée pour essayer de comprendre le personnage.
1: Oui, mais ça c'était avant.
0: Ouais.
1: C'est avant de commencer à écrire. C'était oui parce que je voulais absolument ressentir ce dont parlait Jacques Mayol, le vrai Jacques Mayol, dans son documentaire sur lequel il y avait sa voix en voix off. Et ça m'avait complètement bouleversé, ce documentaire. Je trouvais ça, parce que c'était à la fois un exploit sportif de très haut niveau, il était champion du monde, et en même temps c'était très spirituel, très très zen, très philosophique, et cette combinaison me convenait parfaitement. Donc je voulais absolument aller ressentir ce dont il parlait, parce que je sentais que ça avait l'air tellement fort et tellement beau que je voulais aller le ressentir moi-même. Et pour ça, du coup, je me suis entraîné. Ouais, on a eu de la chance parce qu'on a été initié par Jacques Mayol lui-même.
0: Le champion du monde d'apnée qui vous apprend l'apnée.
1: Voilà, qui nous a appris sa technique et après, on s'est entraîné grâce à sa technique et c'était incroyable.
0: Et ça vous a inspiré?
1: Énormément, oui.
0: Ouais.
1: Ouais. Alors, l'inspiration, elle vient pas instantanément. C'est-à-dire que quand j'étais sous l'eau pendant plusieurs minutes.
0: Combien vous avez fait?
1: J'ai fait 45 minutes.
0: Non, t'es fou. Non, mais parce que vous n'aviez jamais fait d'apnée.
1: Non, j'en avais jamais fait. Et en fait, quand on a commencé à s'entraîner, au bout de 3 semaines, j'avais 2 minutes 30.
0: Ah ouais?
1: Ce qui est déjà pas mal, ouais.
0: Oui. Là, moi, par exemple, 2 minutes 30, j'ai le temps de mourir, donc bravo.
1: Oui, quand on n'est pas entraîné, en général, en moyenne, on doit tenir, je sais pas, à 30 secondes.
0: Ouais, c'est ça.
1: Mais dès qu'on s'entraîne, assez rapidement, on atteint des chiffres comme ça.
0: Okay.
1: Après, on est loin des records. Hein. Les records, c'est 7, 8 minutes, même plus que ça,
0: incroyable,
1: je crois. Mais déjà, 2 minutes 30, ça permet quand même de ressentir des choses qui ressemblent à rien d'autre. C'est unique ce qu'on ressent.

0: Et du coup, c'est très fort comme émotion. Et en fait, ces émotions et la puissance de ces émotions qui sont une nourriture idéale pour la création et la créativité et l'inspiration. Mais c'est pas au moment où j'étais sous l'eau que j'entendais la musique du Grand Bleu. Non, ça c'est pas vrai. Ça c'est pour la version dessin animé.
1: Oui, c'est ça. Space Project UMO, c'est le nom de votre dernier album, Eric Serra. Ouais. C'est pas une bande originale de film.
0: Non, c'est mon deuxième album.
1: En 45 ans, bravo.
0: Voilà, ouais. Je suis pas ce qu'il y a de plus prolifique, ouais.
1: Ouais, mais l'idée est géniale. Vous êtes passionné par l'espace depuis que vous êtes tout petit, c'est un truc de gamin?
0: Ouais. Oui, c'est un truc de gosse. J'ai vu quand j'étais gosse les premiers hommes marcher sur la Lune.
1: Ouais.
0: Et à l'époque, c'était de la science-fiction absolue, quoi. Donc, ça m'avait totalement fasciné. Et depuis, j'ai toujours été passionné par ça. Ouais.
1: Alors, l'album nous emmène dans tout un tas d'endroits du cosmos, de la galaxie, et donc dans la station spatiale internationale, the ISS, le Lebaye.

0: 14 titres. Ça commence avec Astronaute et ça finit par Return to My Planet. Donc c'est quand même un petit peu un film, puisque il y a un voyage.
1: Oui, oui. D'ailleurs, je l'ai conçu effectivement comme un film. C'est-à-dire chaque scène, chaque
0: chanson,
1: chaque morceau représente une phase de l'aventure que vit un astronaute quand il va passer 6 mois dans l'ISS.
0: Ouais.
1: Donc chaque morceau est une phase de ça. Donc c'est comme un film effectivement. Et j'ai fait valider les phases en question par des astronautes.
0: Oui, par une astronaute en particulier. Parlez-nous de votre rencontre.
1: Alors non.
0: Ah.
1: Je suppose que vous parlez de Sophie Adnaud.
0: Oui, Sophie, qui est en ce moment dans l'espace.
1: Oui. Donc Sophie, je l'ai rencontrée en juillet l'année dernière. Donc l'album était déjà presque terminé. Donc elle m'a pas beaucoup inspiré puisque l'album était déjà fait. Non, j'avais d'abord rencontré il y a longtemps Thomas Pesquet, Luca Parmitano, qui est l'homologue italien de Thomas, Jean-François Clairvoy, qui est un astronaute des années 90. Donc c'est surtout mon expérience personnelle déjà et des discussions avec eux qui m'ont beaucoup inspiré, beaucoup nourri pour faire ce projet. Ensuite, j'ai rencontré Sophie qui m'a fait un cadeau magnifique. Elle m'a invité à venir assister à son lancement. Donc j'étais là-bas à Cap Canaveral, j'ai assisté à ça. Et du coup, à cette occasion, j'ai rencontré plein d'astronautes d'un coup. Là, j'en connais plein maintenant.
0: Il y en a plein dans son téléphone.
1: Voilà.
0: Ouais.
1: Et du coup, j'ai sympathisé notamment avec Claudie Aigneret et son mari Jean-Pierre, qui sont d'ailleurs adorables comme tous les astronautes que j'ai rencontrés. C'est des gens qui m'impressionnent beaucoup.
0: Ça, quand même, dans votre vie, vous en avez croisé. On parlait tout à l'heure de votre rencontre avec Jacques Mayol, un apnéiste incroyable. Là, des astronautes. Enfin, c'est des gens. Alors, c'est des gens comme nous, mais ils sont pas comme nous. Je veux dire, il y a un côté.
1: Ouais, non, ils sont pas comme nous.
0: Alors, si on devait nous faire confiance pour faire tourner la station spatiale, autant vous dire, ce serait compliqué, quoi.
1: Mais justement, comme vous venez de le dire, j'ai eu la chance de rencontrer beaucoup de gens dans différents domaines et beaucoup de gens pour qui j'ai beaucoup d'admiration, de respect, etc., qui m'ont impressionné, qui étaient très accomplis dans leur domaine. Ce qui m'étonne le plus, ce qui me surprend le plus avec les astronautes, et d'ailleurs, je me suis rendu compte que c'est tous les gens qui travaillent dans le spatial, c'est-à-dire c'est pas que les astronautes, c'est les gens de l'Agence Spatiale Européenne, les gens de la NASA,
0: les ingénieurs,
1: les gens du CNES, tout ça.
0: Ouais.
1: C'est tous... J'ai jamais rencontré des gens aussi accomplis dans autant de domaines. Parce que, vous voyez, les autres gens impressionnants quoi, que j'ai rencontrés, ils sont accomplis dans leur domaine, éventuellement dans un ou deux domaines. Mais les astronautes, c'est à la fois des athlètes de haut niveau, c'est des scientifiques de haut niveau, et notamment, ils ont un don pour la communication. Ils sont extrêmement attentionnés, pas du tout méprisant, alors que notamment quand je suis arrivé à Cap Canaveral, j'étais un peu au départ, j'étais un peu intimidé parce que j'arrive là-bas, j'étais le seul artiste dans tous les gens qui étaient sur place, et vraiment ce qui m'a sidéré, c'est que je me suis senti mais adopté et accueilli dans leur monde comme une adoption, quoi. C'est-à-dire que je n'ai jamais senti la moindre fraction de seconde de
0: supériorité de leur part.
1: Ouais.
0: C'est beau, ça.
1: Et pour ça, je trouve qu'ils sont admirables. Et quand vous leur posez des questions techniques, par exemple, de vous expliquer comment marche l'orbite. Eh ben, ils vous expliquent ça et c'est super clair. Vous comprenez tout de suite. Donc, bref, c'est les gens les plus accomplis que j'ai rencontrés dans ma vie.
0: Alors, cet album, vous leur dédiez, Space Project UMO, il est disponible. Allez l'écouter, le streamer, puisque maintenant, on peut faire ça de manière dématérialisée. Vraiment, vous avez passé un moment dingue. Et il y aura, j'imagine, des extraits aussi sur votre tournée, Eric.
1: Oh, bah oui, j'ai envie. C'est mon dernier album. J'en suis très, très fier. Et du coup, évidemment, j'ai envie de jouer. Donc, il y en aura, je sais pas, un ou deux. deux ou trois morceaux, je ne sais pas.
0: Alors, Space Project, UMO, Subway, Le Grand Bleu, Nikita, Léon, GoldenEye, James Bond, Le Cinquième Élément, Rollerball, Arthur et les Minimoys, Lucie, Anna et Trois Points de Suspension. Vous allez aimer cette série de concerts. Eric Serra live. Bon anniversaire, Eric. Merci. Hein. À votre carrière.
1: Ah,
0: c'est un concert anniversaire.
1: Ah oui, c'est vrai.
0: 45. Enfin, c'est ce qu'on m'a dit.
1: Oui, j'en ai entendu parler.
0: Et bonne tournée, en tout cas, et merci d'être venu nous voir.
1: Avec plaisir, merci à vous.
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5: Salut à toutes, salut à tous et bienvenue dans Décibel. Vous le savez, le Décibel du samedi. La programmation musicale est confiée à une personnalité de la musique ou pas. En l'occurrence, ce soir, mon invité, eh bien, il a un groupe. Oui, Philippe Etchebest. Il a des cuisines, évidemment, des étoiles Michelin, assurément, des succès télé, on le sait, depuis de nombreuses années. Mais également un groupe, Chef and the Gang. On va parler de tout ça et de la playlist parce que croyez-moi, il va vous soigner ce soir, le chef. Bonsoir Philippe Etchebest.
6: Bonsoir.
5: Comment ça va?
6: Ça va très bien. J'aime bien la présentation.
5: Ah, c'est vrai?
6: Ouais, c'est sympa.
5: Bon, bah écoutez, on démarre alors du bon pied. Ça va, on n'est pas dans Cauchemar en cuisine, je suis contente. Alors, Top Chef a recommencé il y a 3 semaines. Vous avez tout bousculé, c'est-à-dire que il y a plus de brigade, il y a plus de cuisine, les
6: il y a plus rien
5: à bouffer. Voilà. On a vu pour le moment le premier épisode à la montagne, le deuxième à la plage. En tout cas, c'est comme Martine. Donc là, c'est Martine à la plage. Ouais. Et le prochain épisode, donc qui sera dans 4 jours, mercredi, hommage à Paul Bocuse.
6: Ah oui. Ah, ouais.
5: Ça va être un grand moment, ça.
6: Ouais. Alors c'est bien dommage parce que c'est la seule où je suis pas.
5: Ah, celle de Paul Bocuse. Cool. Alors vous n'y étiez pas peut-être parce qu'aussi avec ces nouveaux modes de tournage où il n'y a pas les cuisines de Top Chef et ouais, un endroit où tout le monde se retrouve, ouais, ça a dû être un tournage, ça doit être un enfer à organiser si vous changez de lieu toutes les semaines.
6: C'est vrai, c'est un grand bravo à l'équipe de prod, franchement. Ouais. Ils ont fait un travail incroyable parce que déplacer tout ce matériel, tout ce monde comme ça, en si peu de temps à chaque fois, c'était une performance pour déjà bien recevoir les candidats, ouais, qu'ils puissent travailler dans de bonnes conditions, nous recevoir à nous aussi. Enfin, vraiment, ça a été une prouesse technique incroyable.
5: Moi, je trouve que c'est un peu comme une tournée d'AC/DC ou de Metallica. Ah
6: c'est, ouais, mais
5: ça
6: c'est
5: ressemble
6: ça
5: en vrai.
6: C'est ça. J'avais vu, j'avais été voir Chaka Ponk il y a quelques temps à l'Arena et j'avais fait les arrières avec eux. Ils m'avaient montré leur logistique, tout ça, les camions,
5: comment ça se passait.
6: Ouais. Les semi-remorques. D'ailleurs, c'est pour ça qu'ils avaient arrêté. Parce que bon,
5: voilà, c'était pas très bio.
6: C'était pas très écolo. Ouais. Et du coup, mais ce qui était impressionnant, c'est qu'après le concert, tout se démontait, mais en peu de temps, ça fourmillait. Hein. Il y avait une centaine de bonshommes qui démontaient, qui chargeaient. C'était un truc de dingue. C'est une organisation, une logistique assez impressionnante.
5: Moi, je suis contente que vous soyez là ce soir, Philippe Etchebest, pour faire la playlist. Parce que, bon, je le disais, c'est un secret pour personne. Vous êtes un fan de musique. Vous avez votre groupe Chef and the Gang avec 4 camarades. Donc, vous donnez des concerts régulièrement.
6: Oui, bien sûr. On en fait 10-12 dans l'année, à peu près.
5: C'est ça. Là, le 8 mai, vous serez à Condom, le 13 juin à Saint-Prouan, le 8 août à Auxy-le-Château. Vous baladez dans les festivals.
6: Il y a la musique à Bordeaux aussi. Ouais. Enfin, au mois de juin, on a 3 dates, je crois. Non, on se balade un petit peu, c'est sympa. Ouais. Et puis, c'est surtout, je précise à chaque fois, c'est pour les pompiers solidaires. Moi, on joue pour une association et on y tient vraiment. On se fait plaisir et on fait plaisir aussi.
5: Ouais, et je pense que l'amour du rock et la vie d'un rocker, ça ressemble pas mal à la vie d'un chef. Alors, en plus, aujourd'hui, les chefs sont devenus des vrais rockstars. C'est-à-dire que avant, les chefs étaient un peu cachés dans la cuisine. Là, maintenant, il y a un côté rockstar.
6: Il y a plus de visibilité maintenant. C'est vrai que on est maintenant, c'est vrai que la cuisine a pris une grosse part au niveau de la télévision.
5: Ah ouais, et vous n'y êtes pas pour rien. C'est un peu votre faute.
6: Ça a commencé. Bah, ça a commencé avec Maïté, en fait. C'est vrai, je disais Maïté, où ça a vraiment commencé à devenir très populaire. Puis il y a eu Robuchon avec Bon Appétit.
5: Oui, c'est vrai.
6: Voilà. Puis après, ça a pris forcément l'ampleur qu'on connaît aujourd'hui.
5: Et ouais. Puis c'est une vie, voilà, où on voyage pas mal, effectivement, comme les rockers. Où aussi, il y a un côté vraiment de solitude, en fait, pour concocter, avoir des idées, etc. Au début, et puis ensuite se retrouver en groupe ou en brigade pour tout exécuter. Je trouve qu'il y a un parcours quand même qui se ressemble.
6: Oui, c'est un petit peu ça. Après, il y a le moment où c'est pas tant qu'on s'isole, c'est-à-dire que les idées, elles viennent comme ça. Enfin, ça dépend de chaque personnalité aussi. Hein. Moi, j'aime pas me retrouver seul devant une feuille et dire qu'est-ce que je vais faire. Je ne sais pas faire ça.
5: Donc, vous faites déjà avec.
6: Non, c'est-à-dire, après, ça peut être des inspirations de marché, de produits, de vaisselle même. Pareil, de penser un plat à travers une assiette. Et puis ensuite, après, c'est un partage que je fais avec mes équipes. Là, j'en viens d'ailleurs. J'étais à Maison Nouvelle avec Camille. Et on a réfléchi sur les plats du nouveau menu. Donc on a fait des essais. En tout cas, moi, je donne les directives et on a fait des essais qui étaient plutôt concluants aujourd'hui. Je suis très content d'ailleurs.
5: Bravo.
6: Donc, voilà. Oui, c'est un petit peu comme ça que ça se passe.
5: Et vous écoutiez de la musique ou pas? Ou alors vous êtes réservé pour nous là pour ce
6: soir?
5: Non,
6: là pour le coup, non, j'écoutais pas de musique. C'est vrai qu'on est plutôt concentré quand on met au point les plats. La musique, ça vient plus tard.
5: Bon, alors, ouais. Je sais que c'est la question horrible à vous poser. Choisissez 10 chansons qui représentent ce que vous aimez, votre vie. C'était compliqué.
6: C'était très, très dur. Parce que la musique, elle a bercé, elle berce toujours ma vie, en fait. Ouais. Et elle me sert de référence à chaque fois dans le temps. J'ai pas beaucoup de mémoire. J'oublie en tout cas beaucoup de choses. Mais les musiques me rappellent des périodes bien précises de ma vie. Je peux donner, pour ça que je suis très bon en général dans les quiz,
5: ouais.
6: Parce que j'arrive à donner le nom du groupe, la date souvent, parce que j'ai ces références-là.
5: Alors, on va commencer avec votre enfance, puisque c'est comme ça que vous avez commencé la liste que vous m'avez envoyée. Et on est au Pays Basque. Alors, je tente la prononciation, mais tapez-moi sur les doigts à tout moment, Philippe Etchebest. Gaztelu Zahar.
6: Gaztelu Zahar.
5: Zahar. Ouais, c'est ça. Et la chanson Zatos, Jan Koygo. Non, là, c'est n'importe quoi. pardon les Basques. En tout cas, c'est votre enfance,
6: oui,
5: et votre famille aussi.
6: Oui, c'est ma famille. Enfin, mes parents, mon père est basque forcément, et quand on faisait les repas de famille, les communions, tout ça, ben ça se terminait toujours en chant basque, et même dans la voiture quand on partait, voilà, et ça chantait dans la voiture basque, ça chantait tout le temps. Donc j'ai été bercé aussi par cette culture-là et beaucoup par la musique.
5: Allez, grâce à Philippe Etchebest, on fait tous un tour au Pays Basque. Vous écoutez

0: s'appelle Gaztelu Zahar, et donc c'est une chorale, un groupe de chant basque.
1: Voilà. Mon cousin Jean-Bernard chante dans cette chorale, justement.
0: Ah, extra. Et ça, on peut aller les voir en concert,
1: parfois il y a des concerts qui se passent. Ils sont déjà venus à Bordeaux aussi, il y a quelques années, mais ils tournent de temps en temps, effectivement. Ouais.
2: Bon, super, en tout cas il y a plein d'albums qui sont disponibles sur les sites de streaming également. Gaztelu Zahar, premier choix extrêmement intéressant.
1: Qu'on n'entend pas souvent.
2: C'est hors des sentiers battus.
1: Le genre de musique qu'on entend souvent sur les radios, mais c'est bien, justement, je trouve, de faire découvrir.
2: C'est très bien. Alors Philippe Etchebest, le premier 45 tours que vous avez acheté, c'est L'Aise-Béton de Renaud. Et vous n'avez même pas chippé, parce que franchement, vu les paroles de la chanson, Renaud, ça pouvait se voler, hein, à l'aise. Hein.
1: J'avais pas intérêt.
2: C'est vrai. Ah, fallait filer droit.
1: Non, ça c'était pas. On n'a pas été élevé comme ça à la maison.
2: Donc vous écoutiez des chansons de Loubar, mais vous n'étiez pas du tout un Loubar.
1: Non, pas du tout. Non, c'était. Pour le coup, ça me rappelle vraiment plein de souvenirs. J'étais gamin, j'avais même pas 10 ans. Et j'ai adoré cette chanson. Donc avec mon argent de poche, je me suis acheté ce 45 tours. Il y avait L'Aise-Béton face A et Je suis une bande de jeunes face B. Ah,
2: ouais, double raison d'aller chourer des 45 tours, là, franchement. Et alors, est-ce qu'il est venu un jour manger dans un de vos restos, Renaud ?
1: Oui, absolument.
2: Ah, c'est vrai.
1: Je l'ai reçu c'était à Chancelade, au château d'Héréna, à l'époque, quand j'étais. Il est venu dîner et il a dormi au château.
2: Ah, et alors vous avez osé aller lui parler ?
1: Bien sûr, je dis que j'étais fan, j'adorais. je connais plein de ses chansons. J'ai un album qui s'appelle Un Olympia pour moi tout seul. Je connais toutes ses chansons par cœur, pratiquement.
2: Ah là là.
1: Pratiquement toutes. Ouais, franchement, j'adore.
2: Alors, on l'écoute pour le plaisir du chef Etchebest, mais aussi pour le vôtre. Faut jamais perdre une occasion d'entendre Renaud râler un bon coup. Et L'Aise-Béton.
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1: Les amis, j'en suis témoin. Le chef, Philippe Etchebest, connaît par cœur les paroles de l'Esbéton de Renaud.
2: Ça faisait longtemps que je n'avais pas chanté ça.
1: Oh là là, ouais, ouais. Et joli brin de voix en plus.
2: Ben ouais, ça va, je me démerde.
1: Et alors dans Chef and the Gang, là, votre groupe, vous chantez et vous jouez de la batterie?
2: Ouais, ouais, ouais. Je chante Comfortably Numb de Pink Floyd. Ouais. On joue en acoustique au départ pour le reprendre après avec tout le monde. Et je chante, c'est un peu moins fin, on va dire, mais je chante antisocial. Trust.
1: Si on tu passes toute ta vie pour payer ta pierre tombale. 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
2: Tu passes ton visage en lisant ton journal.
1: Tu marches tel un robot dans les couloirs du métro.
2: Les gens ne te touchent pas,
1: faut faire le premier pas. Bravo.
2: Ça aussi, c'est moi, c'est mon adolescence, ça. Trust.
1: Ah, et voilà, on aurait pu faire une liste parallèle avec encore 10 chansons, quoi.
2: Et puis je l'ai rencontré en plus, que ce soit Renaud, on en a parlé. Ouais. Trust. J'ai eu la chance et même de jouer avec Nono de Trust. On a joué à la Cigale.
1: Nono, le guitariste. Ouais.
2: Ouais, donc forcément, il est monté en guest sur Antisocial. Il a joué avec nous. Alors quand t'as le mec qui a joué Antisocial, je te dis pas la pression que tu as, quoi.
1: Ah, j'imagine.
2: Mais c'est fabuleux, c'est extraordinaire.
1: Ah, ça c'est plus flippant, par exemple, de jouer Antisocial sur scène avec Nono Krief de Trust que de servir un repas.
2: Ouais, parce que je suis moins à l'aise, on va dire, sur la scène qu'en cuisine. Hein. Moi, ouais. je découvre ça. Ça fait 7 ans que je joue à la batterie comme ça, un petit peu autodidacte.
1: Ouais.
2: Donc, c'est effectivement beaucoup de pression. Puis comme à chaque fois je fais quelque chose, je suis un petit peu attendu au tournant, il faut que je sois bon. Et moi, ça me va bien parce que ça m'oblige aussi à travailler et à être performant. Donc, j'adore ça.
1: Ouais.
2: C'est le genre de défi qui me plaît beaucoup.
1: Perfectionniste, même dans le rock'n'roll.
2: Ouais, mais surtout, puis on a un groupe de copains, ça joue, quoi. Je veux dire... Et puis on reprend que des gros standards du rock, que des morceaux que les gens connaissent par cœur pratiquement. Donc le moindre pain, tout le monde entend.
1: Donc c'est vrai.
2: Il faut être carré.
1: Allez voir Chef and the Gang s'il passe près de chez vous. Déjà vous verrez Philippe Etchebest et en plus vous ferez une bonne action puisque on le rappelle, hein, vous donnez votre recette.
2: C'est pour les pompiers solidaires.
1: Pour les pompiers solidaires, ça c'est beau. Est-ce que vous faites du Elvis avec Chef and the Gang?
2: Non. Non, on fait pas d'Elvis.
1: Faut avec un crooner.
2: Moi, j'adore chanter Elvis aussi. J'aime beaucoup ça. Et j'ai écouté aussi pendant cette période Renaud, Elvis Presley, ça a été un des premiers chanteurs vraiment anglais. Parce qu'à la maison, on écoutait, je suis en basque, beaucoup de chansons françaises. Il n'y avait pas de chansons
1: anglaises.
2: Il n'y a pas de
1: trucs en anglais.
2: Ça n'existait pas.
1: Ça n'existait pas.
2: On se demandait, c'était n'importe quoi, en fait, en vrai. pourquoi t'écoutes ça? On ne comprend rien. Enfin, bon, bref.
1: C'est drôle.
2: C'était notre époque.
1: Ouais, oui.
2: Et donc, presque j'écoutais Elvis Presley en cachette, quoi.
1: Oh, presque. D'accord. Et alors, c'est bien parce que vous m'avez choisi une chanson d'Elvis qui n'est pas la plus connue.
2: Non.
1: C'est Guitar Man.
2: Ouais, Guitar Man.
1: C'est parce que vous appréciez justement parce que la performance à la guitare sur cette chanson est incroyable.
2: Et puis ouais, elle est super. Et puis à la basse quand ça démarre. Enfin, j'adore la tonalité, l'intensité de cette chanson. Elle est rythmée, elle est super. J'adore. Mais c'est vrai qu'il y en a Elvis Presley. Il y en a tellement d'autres. Alors j'aime Elvis Presley dans la période un petit peu année presque un peu vers la fin.
1: Un peu Las Vegas.
2: Ouais, exactement. Ouais, j'aime bien cette période-là. Et ça fait partie justement de Guitar Man de ces chansons-là. Et il y en a plein, il y a Are You Lonesome Tonight, il y a In the Ghetto, Don't Cry Daddy,
1: Gospel, c'est sublime.
2: Une super belle chanson d'Elvis Presley, quoi. J'adore.
1: Bah celle-là, elle passe jamais à la radio, mais elle passe dans Décibels ce soir grâce à Philippe Etchebest. Elle s'appelle Guitar Man et c'est Elvis Presley, homme de petit vénard.

0: Presley dans vos oreilles en ce samedi soir, les amis. Vous devez cette régalade au chef Philippe Etchebest. C'est vrai. Eh bien, si vous n'étiez pas là, on n'aurait pas écouté. Voilà, Philippe Etchebest dans la 16e saison de Top Chef, ou la 17e, attendez, je ne sais plus. Non, il y en a eu 16, c'est la 17e. Ouais. C'est incroyable. Ça a recommencé le 4 mars avec un épisode à la montagne, puis un épisode à la plage. Prochain épisode ce mercredi à 21h10 sur M6 autour d'un hommage à Paul Bocuse. Et puis voilà, vous avez rendez-vous comme ça tous les mercredis soirs à 21h. Et dites, vous savez, vous déjà qui gagne ou pas? Je ne vais pas vous demander qui c'est, je sais que vous n'avez pas le droit, mais non, vous ne savez pas encore.
1: Mais non.
0: Non, parce que la fin, c'est en direct,
1: on a pas fait le tirage de couteau,
0: mais oui, bien sûr.
1: Non, on ne sait pas.
0: Oh, non, vous ne savez pas.
1: C'est dingue, hein. C'est bien fait quand même.
0: C'est fou, c'est bien fait cette émission.
1: Ouais, ouais.
0: Moi, ça marche à fond, en tout cas, pour moi. Et quand en plus, je me rends compte que vous êtes un fan de rock, on se dit, il faudrait caler maintenant les tournages de Top Chef avec une tournée de votre groupe Chef and the Gang.
1: Ça serait carrément.
0: Parfait.
1: Je prends, là.
0: Dites donc, en parlant de rock, faut qu'on parle de Metallica deux secondes, puisque quand vous nous avez envoyé votre liste de chansons importantes pour vous, vous dites que vos débuts en tant que chef ont été un peu marqués par Metallica et par la chanson Enter Sandman.
1: Ouais.
0: Pourquoi vous associez les deux?
1: Alors, à l'époque, je prenais ma première place de chef à Saint-Émilion et j'avais laissé Dominique, c'était nos débuts tous les deux à Toulouse. Et des fois, quand j'avais fini le service, je prenais ma moto, j'avais une grosse moto, et je filais à Toulouse de nuit. Et je me mettais Metallica dans les oreilles.
0: Pour retrouver votre amoureuse, mais c'est tellement romantique. Mais c'est génial.
1: Et j'avais l'album de Metallica dans les oreilles.
0: Ah ouais, Black Album.
1: Ouais, ouais, superbe. Et là, je roulais.
0: Allez, tous sur la moto.
1: Ah ouais.
0: Avec le chef Etchebest qui file à 160 km/h vers l'amour.
1: C'est trop, on ne doit pas le dire 160 km/h.
0: Ah oui.
1: C'est bien plus que ça. Mais bon,
0: 130.
1: Faut surtout pas le dire. Voilà.
0: 130.
1: Voilà.
0: 130.
1: 135, allez.
0: Par là. Voici Metallica.

0: Metallica, Enter Sandman, intact depuis 35 ans cette chanson,
1: ouais,
0: quand
1: ça
0: même.
1: Ça bouge pas. Hein.
0: C'est fou.
1: Et nous, on la joue en concert, on l'a dans notre playlist, et à chaque fois qu'on la démarre, les gens, ils sont hystériques.
0: Et alors, est-ce que, quand vous n'avez pas votre casquette de batteur-chanteur de Chef and the Gang, mais que vous avez votre casquette de Chef et Chebest en cuisine étoilée, vous pouvez vous permettre, par exemple, au début d'un service, de mettre une chanson comme ça pour motiver tout le monde ou pas?
1: Alors, on le fait pas. Non, on met pas de musique en cuisine.
0: Jamais.
1: Non, parce que alors parfois en mise en place ils en mettent un petit peu, mais pas pendant le service. Alors, ce qui est drôle, c'est que quand vous m'avez demandé de choisir la setlist,
0: oui,
1: en fait j'étais au pass, il manquait des chansons et je mettais sur mon téléphone, je mettais les musiques, donc il y avait Enter Sandman, il y avait d'autres. Puis il y a notre assistante maître d'hôtel Inès qui arrive, me dit chef, on entend la musique en salle. Pardon, c'est moi.
0: Trop drôle. Donc c'est formidable, vous allez dîner chez Philippe Etchebest et à un moment vous entendez Enter Sandman,
1: mais
0: vous savez pas.
1: Dit, à Maison Nouvelle, c'est vraiment une expérience immersive.
0: Oui.
1: C'est ma maison, donc mon univers, et quand les gens arrivent, on les amène au bar, et c'est la playlist, c'est les Beatles. Il n'y a que des Beatles.
0: C'est trop drôle, ça.
1: Que des Beatles.
0: Quelle bonne idée.
1: Ouais.
0: Très bonne idée. Ouais. Maison Nouvelle, donc restaurant bordelais, doublement étoilé.
1: Doublement étoilé, absolument.
0: C'est ça, tout bravo. Fait. Et puis il y a toujours la table d'hôte, le quatrième mur, étoilé Michelin.
1: Oui, une étoile Michelin.
0: 2018.
1: Ouais. Il y a aussi le classique, le petit dernier, il y a quelques mois qu'on a ouvert, là, sur la base des grands classiques de la gastronomie française, et le service en salle, ce qu'on ne voit plus, le véritable service, parce que c'est un vrai métier, les découpes, les flambages, le travail au chariot.
0: Ah ouais.
1: Ouais, c'est super. C'est top. Faut revenir, vraiment, c'est super.
0: Rendez-vous à Bordeaux, les amis, avec Philippe Etchebest. Et rendez-vous dans 2 secondes, parce que vous vous demandez peut-être, une fois qu'il avait écouté Enter Sandman sur sa moto pour aller rejoindre sa dulcinée Dominique, qu'est-ce qu'il lui mettait dans les oreilles pour la soirée romantique? C'était pas Metallica. Ben vous allez
1: rien
0: voir.
1: À voir.
0: Vous allez voir. À tout de suite.
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0: Et notre invité, c'est le seul, l'unique, le chef Philippe Etchebest, qui est un grand amateur de rock'n'roll, ça vous l'avez compris depuis le début de l'émission. Ça va chef, ça se passe
1: très
0: bien?
1: Très bien, très très bien, bon. Ça me rappelle plein de souvenirs, vous voyez.
0: Bah oui,
1: je suis content.
0: Ça c'est le pouvoir de la musique, hein,
1: ouais,
0: c'est que ça nous remet dans des moments incroyables. Donc, juste avant la petite pause, on vous avait laissé sur votre moto en train de filer entre Saint-Émilion et Toulouse en écoutant Metallica à fond pour aller retrouver votre dulcinée Dominique. Vous n'étiez pas encore marié à l'époque?
1: Pas du tout.
0: Oh là
1: non,
0: là.
1: C'était le début de notre...
0: C'était la drague.
1: De notre idée. Ouais, on avait passé le cap de la drague, mais c'était nos débuts, ouais.
0: Et donc, il y avait une chanson d'amour,
1: ouais,
0: que vous écoutiez ensemble et que je ne connaissais pas et que j'ai écouté grâce à vous.
1: Ah.
0: Angel in the Snow du groupe AA.
1: Ouais.
0: Alors bêtement, moi je suis habituée à Take On Me,
1: ouais.
0: À des groupes de AA, ces chansons de AA. Mais alors cette chanson-là qui est quand même un slow qui tue, ça vous ramène à...
1: Ouais, ouais, c'est une chanson qu'on aimait bien tous les deux, vraiment. Puis c'était une chanson d'amour, tendre, ouais. Voilà. Alors c'est vrai qu'on fait le grand écart là,
0: ah oui,
1: entre Enter Sandman et Angel in the Snow, mais c'est une jolie chanson d'amour, ouais, très bonne.
0: Et est-ce que, alors tout comme Enter Sandman vous ramène sur la moto, si... ce soir, en rentrant, vous mettez Angel in the Snow. Dominique, direct, elle va savoir. Elle va dire, ah, on va danser un slow et tout. Est-ce que c'est une chanson que vous avez encore en commun aujourd'hui?
1: Ça fait longtemps qu'on ne l'a pas entendue. Ah, je crois que... Attends, je ne dis pas de bêtises. Non, ce n'est pas vrai parce qu'on l'a écoutée il n'y a pas si longtemps que ça. Et c'est vrai que là, ça nous replonge dans plein de souvenirs.
0: C'est beau.
1: Ben oui, il y a plus de 30 ans, hein, déjà.
0: C'est beau l'amour, mes amis.
1: C'est beau, ouais.
0: Angel in the Snow. Ah, ah. Dans Décibels, vous écoutez ici, très bonne chanson de samedi soir. Faites un move si vous êtes assis à côté de quelqu'un qui vous plaît bien, c'est le moment.

0: The Snow, signé AA, le slow qui tue, offert par le chef Philippe Chevest, qui est ce soir l'invité de Décibel. Alors, on n'a pas entendu beaucoup de chansons en français depuis le début de l'émission. Il y a eu Renaud, quand même.
1: Oui.
0: Statut du commandeur, c'est normal. Et là, vous nous avez sorti un petit Michel Delpech derrière les fagots.
1: Exactement.
0: Le chasseur.
1: De la besace, là.
0: Ouais. Alors ça, c'est devenu la chanson non officielle, mais quand même très, très obligatoire des troisièmes mi-temps de rugby. Ça a un rapport avec ça, chef, peut-être ?
1: À l'époque, non, je ne me rappelle pas qu'on chantait non. Michel Delpech,
0: mais,
1: je crois que c'est devenu effectivement maintenant...
0: Pensais que c'est pour ça que vous l'aviez choisi.
1: Non, pas spécialement. C'est une chanson, pas toute jeune cette chanson non plus.
0: Hein, quelques années, ça vous.
1: Mais c'est une chanson que j'aime beaucoup et que non, j'aime bien chanter en karaoké.
0: Ah, ça y est, on y arrive. Parce qu'en fait, depuis le début de l'émission, il faut que vous sachiez que, évidemment, pendant les chansons, on coupe les micros, mais le chef, lui, ne s'arrête pas de chanter. Et donc, vous êtes un roi du karaoké. C'est vrai, vous
1: j'adore,
0: adorez ça.
1: J'adore le karaoké. Je pourrais chanter plein de trucs et ne jamais m'arrêter. Non, mais j'adore ça. C'est vachement bien. Puis c'est une espèce de défouloir aussi un petit peu.
0: Exactement.
1: Karaoké.
0: Tout le monde. Parce que c'est bon pour l'âme aussi. On en sort
1: oui,
0: bien.
1: Oui, on se sent bien. Oui, absolument.
0: Ah, après, il y a des cascades de karaoké. Hein.
1: Oui.
0: Voilà, mais bon.
1: Ah, mais bien sûr. Non, mais c'est toujours un moment qu'on partage aussi avec des amis. C'est toujours sympa. Tout le monde peut participer. Qu'on chante bien ou pas, peu importe. Mais là aussi, c'est un vrai défouloir.
0: Faites ça à la maison. Mettez-vous en mode karaoké pour Le Chasseur de Michel Delpech que vous connaissez forcément par cœur. Après avoir chanté à plein poumon pendant 3 minutes, vous vous sentirez tellement bien.

0: chasseurs. Vous avez bien chanté, les amis. Vous écoutez ici. Et on se fait un karaoké géant du samedi soir avec le chef Philippe Etchebest qui nous a concocté une playlist absolument délicieuse. Et donc, à un moment, il fallait qu'on écoute AC/DC. Ça, ça fait partie des groupes incontournables. AC/DC, quand on est fan 80, de rock, hard rock.
1: Bien sûr. Ouais. C'est mon premier. Ça fait partie de mes premiers groupes de hard rock que j'ai écouté avec Iron Maiden. AC/DC. Alors, sauf que c'est plus facile quand même de jouer l'AC/DC que Iron Maiden en concert.
0: Ouais.
1: Iron Maiden, c'est très technique, c'est très compliqué. Mais on joue beaucoup d'AC/DC.
0: Et ouais. Ça. Et ça vous a fait aller jusqu'au Hellfest.
1: Oui.
0: Vous avez joué au Hellfest, le festival métal.
1: Improbable. On y était deux fois. C'était une expérience extraordinaire, très rock'n'roll pour le coup, parce qu'on avait fait le Metal Corner sans faire de balance, sans rien. Les groupes s'enchaînaient. Allez, hop, bah, ouf. Allez, 5 minutes pour régler les cymbales, les crashs, les machins.
0: On vous a jeté sur scène.
1: Et vas-y, et puis après, tu joues. Puis il y avait 6 ou 7 000 gonzes en furie là qui. Allez, chef, vas-y. Et en plus, avec des références de cauchemars en cuisine, ils y sortaient. C'était une drôlerie incroyable.
0: Mais c'est très marrant, le public du Hellfest.
1: Ouais,
0: en plus d'être des amateurs de métal.
1: Franchement, oui.
0: Drôle.
1: Et en plus, ils sont des amateurs. Donc c'est vrai qu'on avait préparé une setlist quand même spécial Hellfest, et on s'était régalé. C'était, alors pour le coup, c'est très rock, quoi. Là, c'était dans le dur, et puis tu vas, tu joues, quoi.
0: Mais quelle vie, chef Etchebest! Allez, on part sur l'autoroute de l'enfer avec AC/DC. Philippe Etchebest est aux commandes jusqu'à 21h.

0: il continue à chanter, mon invité Philippe Etcheveste.
1: Je ne peux pas m'en empêcher.
0: Irrésistible, Highway to Hell de AC/DC. Alors, on le disait tout à l'heure, pour vous, la musique, elle a vraiment un très fort pouvoir. Un petit peu comme une machine à remonter le temps. Vous écoutez une chanson et elle vous renvoie à un moment de votre vie.
1: C'est ça, ouais.
0: Et il y a un moment très fort dans votre vie, c'est quand vous avez adopté votre fils. Et il y a une chanson qui vous ramène à ce moment-là, c'est une chanson des Beatles.
1: Ouais. The Long and Winding Road, chantée par Paul McCartney. C'est la chanson que j'ai entendue, en fait, quand je suis entré dans le dortoir où il y avait tous les enfants, en fait, dans des lits. Et en fond musical, on avait The Long and Winding Road, mais version philharmonique. Forcément, ça m'a interpellé de suite.
0: Très beau souvenir, ouais. Et peut-être la raison pour laquelle maintenant l'accueil de votre restaurant, parce que les Beatles.
1: Oui, absolument. Et puis les Beatles, c'est un des groupes, je pense que c'est un de mes groupes préférés. J'avais tous les albums, je connaissais toutes les chansons, tous les accords, les machins, imbattable. je pense que je suis encore, parce que à chaque fois que j'écoute, je connais même les enchaînements, la musique qui arrive après sur tous les albums.
0: Ça, c'est un signe.
1: Ouais, c'est un signe, c'est pas bien là.
0: C'est de l'addiction.
1: Ouais.
0: Et celle-là, alors, elle est pour le fiston.

0: rigole parce que jusqu'au dernier mon invité, le chef Philippe Etchebesti, chante.
1: Je suis imbattable.
0: Chaque note. Ouais. J'adore. Et ben vous savez quel autre invité a fait ça?
1: Non.
0: Jean-Louis Aubert.
1: Ah ouais, d'accord.
0: Eh oui.
1: D'accord.
0: Et vous l'avez choisi aussi ce soir, ouais, on l'écoutera.
1: Absolument.
0: Terminer l'émission, mais avant, on ne pouvait pas ne pas passer un moment avec vous à la campagne. Ce que vous m'avez dit dans, quand vous m'avez envoyé votre liste de chansons, quand je suis à la campagne, quand je cuisine pour mes potes, moi c'est Pink Floyd.
1: Ouais, les Pink Floyd. J'aime beaucoup les Pink Floyd.
0: Ouais. High Hopes, la chanson que vous avez choisie. En plus, c'est pas le Pink Floyd, soit des années 60 ou des années 70, ou même The Wall, etc. C'est un Pink Floyd plus récent.
1: C'est un Pink Floyd. Alors, il y a plusieurs raisons. Je me rappellerai toujours d'un concert qui a eu lieu à Bordeaux. J'avais pas eu les places. C'était Place des Quinconces et j'étais sur ma moto.
0: Ah, encore.
1: J'étais resté dehors, j'étais dehors et j'écoutais le concert et c'était incroyable. Forcément, j'avais le son et je me rappelle de cette chanson qui est très forte, que j'adore. Et bizarrement, on s'est dit avec Dominique, on s'est posé la question, quelle chanson on aimerait avoir le jour de notre enterrement.
0: Cette chanson-là. Oh, wow.
1: Dominique, c'est Shape of My Heart, de Sting.
0: Ouais.
1: Et moi, c'est celle-là.
0: Vous, c'est celle-là. Bon, alors, en vous le souhaitant le plus tard possible.
1: C'est clair.
0: On écoute, c'est en plus, il y a les cloches et tout. Pink Floyd.
1: Ouais.
0: High Hopes pour le chef Philippe Etchebest.

0: avec David Gilmour qui a eu 80 ans il y a quelques jours.
1: Ah, il a la forme.
0: Ah oui, toujours beau gosse, hein. Ouais. Incroyable. Et donc c'était l'époque de l'album The Division Bell, High Hopes, énorme chanson de Pink Floyd qui nous amène presque à la fin de l'émission, mais pas vraiment à la fin puisqu'il en reste une. C'est donc Jean-Louis Aubert, mm-hmm, avec vous, mon seul invité du décibel du samedi à chanter par cœur toutes les chansons du début à la fin.
1: Et puis ça pourrait durer longtemps l'histoire. Hein.
0: C'est vrai, c'est clair. Vous l'avez rencontré, Jean-Louis Aubert?
1: Non.
0: Ah, pas encore.
1: Non. J'ai rencontré le batteur,
0: Colinka.
1: Ouais. Mais Jean-Louis Aubert, jamais. Et j'ai rencontré
0: Bertignac.
1: Louis Bertignac. Ouais. On a fait un truc avec lui pendant le Covid. En fait, on avait joué comme ça. Vous savez, comme faisait beaucoup
0: distance,
1: à distance. Ouais. Et on avait joué avec lui Bertignac. Justement, c'était un Led Zepp. Et je sais plus c'est quel morceau. Mais on a joué avec lui.
0: Oh, sûrement All Out of Love. Un truc comme ça, non?
1: Oui, je crois que c'était Wallota. C'était ça, exact.
0: Ah, oui.
1: exact.
0: Ouais. En tout cas, ça nous fait une très belle chanson de fin. Voilà, c'est fini. Jean-Louis Aubert, chef, merci, c'est fini pour ce soir.
1: Dommage, c'était bien.
0: Ouais, c'était bien, je sais. Mais moi, je suis contente parce que je sais que je vais vous revoir tous les mercredis à 21h10 sur M6 dans Top Chef. Et je vous souhaite une excellente 17e saison.
1: Merci.
0: Et puis le meilleur pour vos restaurants.
1: Il faudra venir me voir à Bordeaux.
0: Mais grave.
1: Si vous êtes là pour la fête de la musique,
0: Ah oui, hein. Vous jouerez à Bordeaux pour la fête de la musique.
1: Tous les ans, devant le restaurant, c'est une tradition.
0: J'adore.
1: Depuis 2017.
0: Merci beaucoup, Philippe Etcheveste.
1: Avec plaisir, merci.
0: C'est fini.

0: Il ne ment pas, Jean-Louis Aubert. Je sais que la chanson n'est pas totalement terminée, mais l'émission est finie. Et les amis, bah oui, il va être 21h. Juste le temps pour moi de vous dire que vraiment, le chef est chez Best. J'étais déjà fan dans Top Chef et dans Cauchemar en cuisine. Mais là, quand je vois le choix de chanson qu'il nous a offert pour ce samedi soir, je suis définitivement conquise. Quel mec super. Merci Philippe Etchebest d'avoir passé ce petit bout de soirée avec nous. Et puis merci à l'équipe de Décibel qui était là aussi ce soir. Il y avait Iris Guitoni, il y avait Iki, Nicolas Bonzon et Franck Moilier. Et puis il y avait vous. C'est là-dessus qu'on se quitte et je vous donne rendez-vous demain à 20h. Les meilleurs moments de Décibel avec les chansons préférées de Benabar.
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3: Bonjour, merci d'avoir choisi votre radio ici. C'est Willy vient déjeuner chez vous, numéro 1053.
4: Oh là là !
5: Ça filoche.
3: Ça filoche, mes amis. Bonjour la tribu.
4: Bonjour.
3: Alors, qui est là aujourd'hui ? Nicolas Malabeuf, notre enfant de la télé. Bonjour mon bon Nicolas.
4: Bonjour Willy, bonjour tout le monde.
3: Et Fabien Imo, notre geek. Bonjour mon Fabinou.
6: Bonjour Willy, bonjour à tous.
3: Et bienvenue à tous. Vous avez passé une bonne semaine,
6: c'était bien. Excellente. Ah,
3: bah tant mieux. Alors moi, je suis toujours en direct des locaux de ici La Rochelle à La Rochelle, puisqu'on continue jusqu'à vendredi prochain les tournages de votre émission culte Fort Boyard qui passera cet été sur France 2. Le reste de la tribu est à la maison de la radio à Paris, voilà, parce que vous n'avez rien à faire sur le fort et je m'en réjouis. Je suis sûre que Fabien a pris ma place.
4: Même pas.
6: J'ai laissé le siège vide.
3: C'est horrible.
6: Ça fait un peu bizarre. Oui, je vous cache pas, ça fait bizarre.
3: Bah oui, on a l'impression que je ne suis plus de ce monde. Bon, bah priez pour moi, mes amis. En attendant, eh bien, on va repartir pour un nouveau numéro de votre grand talk show du week-end. Le seul de la radio française à mélanger actu et humour. Ici, on apprend, on se détend, noter les dossiers du jour. D'abord, attention, les accidents sur la route sont en hausse. C'est un long week-end. Vous êtes peut-être parti en famille ou entre amis. Vous avez pris la voiture. Attention, nous sommes moins vigilants au volant. On en parle dans une minute. Et à 12h30 au cinéma, c'est un véritable raz-de-marée pour le film Michael sur Michael Jackson. Presque 5 millions là. 5 millions de spectateurs en 4 semaines. Bon, je suis déjà allé 3 fois en même temps. Donc ça aide un peu. Donc on y entend entre autres tous ces plus grands tubes des années 80. Triomphe également au cinéma pour le film Juste une illusion d'Olivier Nakache et Eric Toledano qui raconte les émois d'adolescents dans les années 80. Alors les années 80, est-ce que c'était mieux qu'aujourd'hui ? Pourquoi cette nostalgie sur une décennie devenue réconfortante avec le temps ? Eh bien, on en parle dans 20 minutes. Et bien sûr, vous le savez, on fait cette émission ensemble. D'abord sur le groupe Facebook, cher Fabinou. Alors,
6: pour nous retrouver, vous tapez sur Facebook Youpi la vie avec Willy Rovelli. Et il y a le sondage du samedi spécial.
3: Alors, c'est quoi ce sondage ?
6: Spécial Eurovision.
3: Oui, c'est ce soir.
6: Pensez-vous qu'on peut gagner enfin l'Eurovision cette année ? Eh bien, écoutez-moi bien, 92% des youpistes ont voté, aucune chance.
3: Ah bon, c'est bien, ça s'annonce bien.
4: Voilà. On est optimiste.
3: On est optimiste, on va en parler en fin d'émission parce qu'on retrouvera Laurent Petit-Guillaume qui est sur place puisque votre radio ici est partenaire de cet événement. Allez, on y croit quand même.
6: Allez,
3: et puis on
6: continue.
3: En parlera en fin d'émission. Voilà. 0810 055 056, appelez-nous pour réagir sur ce que vous voulez. C'est la libre antenne du week-end, vous passez à tout instant, même pour nous faire un petit coucou. Et vous repartez avec quoi, mon cher Nicolas ?
4: Eh bien, on ne sait pas si on va gagner l'Eurovision, mais une chose est sûre, la carte carburant de 100 euros va bel et bien être remportée dans notre émission. Et le tirage au sort, c'est demain.
3: Merci, mes enfants. Vous savez que je vous aime.
4: Je
3: vous aime encore plus quand vous êtes loin de moi. Mais là, je vous aime
4: vous
3: tellement
4: aujourd'hui. Vous n'avez pas notre odeur.
3: Oui, c'est ça. Est-ce qu'on a tout dit ? Alors, démarrons. Allez,
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3: Allez, ouvrons notre premier dossier. Bonjour, Julien Thibault.
7: Bonjour.
3: Bienvenue ici, mon cher Julien. Vous êtes le président de l'association Victimes et Citoyens. On va parler dans un instant de votre association et de l'aide que vous proposez aux victimes de la route. Mais d'abord, la sécurité routière qui a indiqué il y a 2-3 jours que le nombre de morts sur la route est en hausse de 15% en avril en France. Est-ce que ça vous étonne, mon cher Julien, ce chiffre ?
7: Malheureusement, non. C'est une tendance qu'on a depuis le début de l'année et puis même depuis l'été dernier. Donc, on n'a que des mois en hausse.
3: C'est quoi ? C'est toujours dû à la même chose, la vitesse, l'alcool, c'est toujours ça, quoi.
7: L'inattention, l'alcool, la vitesse. C'est vrai que tous ces signaux, on les connaît. Mais malheureusement, on a l'impression que les conducteurs ne les prennent pas en compte.
3: Ouais, c'est ça.
7: On connaît le résultat.
3: Voilà, il y a un relâchement un peu de bon. On se dit allez, on s'en fiche un peu de tout. Moi, qui suis beaucoup en, je le dis tout le temps, qui suis avec ma petite Vespa lorsque je suis à Paris, je vous jure que tous les jours, je suis, lorsque je passe au vert, d'accord, je freine. Alors qu'en face, ils sont au rouge, parce que tous les jours, les gens passent au rouge. Voilà, donc c'est... Et même en voiture, Voilà, donc c'est une espèce de... Oui mais, Julien, vous voulez dire oui mais.
7: Non, c'est une question d'incivilité. Ouais.
3: Mais oui, c'est ça. C'est ça. Il y a beaucoup de jeunes, beaucoup de deux roues, beaucoup de vélos aussi, hein, qui sont impactés. Alors vous, mon cher Julien Thibault, chez Victimes et Citoyens, qui est une association, vous, d'abord, c'est quoi Victimes et Citoyens à la base comme association?
7: Eh ben, Victimes et Citoyens, c'est une association qui fait de l'aide aux victimes d'accidents de la route au niveau national. On en fait des permanences également au niveau hospitalier. Et puis, on est une association aussi. 80% de l'association, c'est des victimes de la route. Hein. Donc, ouais. On fait aussi des actions de prévention sur le terrain via des témoignages de victimes. Et puis, on réfléchit aussi à des dispositifs de combat national et d'outils pour lutter contre l'insécurité routière.
3: Voilà. Et là, parmi ces outils, il y a quelque chose qui est très intéressant, là, que vous venez de sortir, qui est un guide pour aider ceux qui ont eu un accident routier. Parce que quand on a un accident, parfois, voilà, on est face à forcément le choc, etc., etc., hein, puis face à des démarches qui peuvent être très complexes.
7: C'est ça. Ben alors, on a sorti un dispositif qui s'appelle le code de la sortie de route parce qu'on a fait un constat simple en fait, c'est que après un accident, les victimes sont souvent livrées à elles-mêmes. Elles ne savent pas quoi faire, à qui parler, quels sont leurs droits, quelles sont les erreurs à ne pas faire. Et donc, on a voulu développer un outil qui soit un peu avant l'accident, qui soit un outil de prévention, qui éduque finalement sur ces questions-là et qui sensibilise sur les responsabilités aussi du conducteur. Parce qu'on connaît les responsabilités pénales, mais souvent on se rend pas compte des complications en termes d'indemnisation si on est responsable d'un accident et on parlait il y a quelques minutes d'alcool ou de stupéfiants, ça peut avoir un gros impact en fait.
3: Ouais. Et quand on porte plainte aussi, parfois c'est très long et on le sait pas. Donc c'est ce que vous dites dans votre guide, voilà, que voilà, il faut être patient et qu'on sache également vers quel organisme se tourner.
7: Oui, bien sûr. Et puis on prend la question de porter plainte. Il y a beaucoup de personnes qui ne le savent pas,
3: qui ne le savent pas.
7: Et voilà, et ils ne connaissent pas le chemin non plus pour pouvoir porter plainte. Donc bon, voilà, on a voulu réfléchir à un dispositif, un outil clair, accessible, parce que malheureusement ces informations, on peut les retrouver, mais souvent elles sont noyées dans des rubriques où on coche et puis finalement on lit pas. Et donc on n'a pas l'information.
3: Voilà. Et on peut le trouver où ce guide alors, Julien Thibault?
7: Et ben alors en fait c'est un peu plus grand qu'un guide. Hein. On peut le retrouver sur le site la sortie de route.com. Ouais, et c'est un site dédié où la première interface, c'est en fait vous inviter à faire un test. Ce test, c'est plus simplement pour vous faire voir que vous n'avez pas les réponses aux questions. Et donc, in fine, on invite les usagers à télécharger le code de la sortie de route pour pouvoir être mieux informés.
3: Voilà, sortiederoute.com. Merci infiniment, Julien Thibault, d'être passé nous voir, président de l'association Victimes et Citoyens. Et prudent sur la route, mes amis. Hein. Tiens, si vous êtes partis un petit peu en week-end à droite à gauche, appelez-nous 0810 055 056. Dites-nous où vous êtes, comment ça se passe. On va en parler dans un instant. Et Fabien Aymon, on parle de quoi avec toi, là?
6: L'actu web, 6 ans après le Covid-19, les internautes ont peur de l'antavirus.
3: Ah oui, l'antavirus.
6: On fait le point dans un instant, car apparemment, on ne fait plus les gestes barrières. Et ça, c'est un véritable problème.
3: Eh ben décidément, on fait plus rien. Hein. Tiens, les deux là, comme vous faites rien, on écoute quoi là?
6: Kylie Minogue.
3: Eh ben alors, lancez-moi ça correctement, voir si je vous.
6: Allez, Fabien. Allez, Kylie. C'est parti.
3: C'est tout.
6: D'accord. Bah, elle a commencé à chanter.
3: C'est ça ton lancement de chanson. C'est allez, Kylie.
6: Allez, Kylie. Chante.

0: Kylie Minogue avec The Locomotion Jingle.
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0: Je suis à Issy-La Rochelle, mes amis, à La Rochelle. Il est midi 16 à La Rochelle. Quelle heure il est à Paris?
3: Midi 16.
0: Pareil. Midi 16, très bien. Il n'y a pas de jet lag alors.
3: Non, ça va.
0: Très bien. Alors, mon cher Fabien, oui. Ça va toi? Comment ça va la vie en ce moment? Bien,
3: très bien.
0: Fleur va bien. Fleur, c'est la chérie de Fabien. Fleur va bien. Louise va bien. Louise, c'est le fils. Martine va bien. Martine, c'est la maman. La maman de Fabien et Mo. Voilà, c'est bon, je crois qu'on a fait le tour. Comment vont les deux bagnoles polluantes?
3: Parce que Fabien et Mo, je ne roule plus.
0: Mais oui, voilà.
3: Je ne roule plus avec le prix du carburant. Vous savez, je ne fais même plus le plein.
0: Non, comment tu fais? Tu siphonnes d'autres voitures.
3: Voilà, c'est ça. Voilà.
0: C'est bien,
3: si vous voulez des astuces,
0: bravo.
3: Écoutez-nous.
0: Allez, alors, Fabien, on
3: c'est
0: parle
3: parti,
0: de quoi avec
3: toute
0: toi
3: l'actu web. Et depuis quelques jours, la France a peur. Mais oui, les chaînes d'infos sont en boucle sur la nouvelle épidémie, l'antivirus. Depuis quelques jours, on entend des termes qui nous rappellent des mauvais souvenirs, comme cas contact, patient zéro, quarantaine. Non mais la psychose commence à s'installer. Les internautes ne peuvent s'empêcher de faire le lien forcément avec le Covid-19. Il y a six ans, le président prenait la parole pour annoncer ça.
4: Dès lundi et jusqu'à nouvel ordre, les crèches, les écoles, les collèges, les lycées et les universités seront fermés.
3: Bon, je sais que les étudiants vont être déçus, mais pour l'instant, les écoles restent ouvertes.
0: Oh merde.
3: Oui, désolé. Merde. Et les autorités de santé se veulent rassurantes face à l'épidémie. Bon, c'est ce qu'ils disaient aussi avec le Covid. Résultat, deux mois après, on était tous à la maison en train de fabriquer des masques avec de vieux slips. Mais un constat a été fait, non plus sérieusement, par des médecins et des experts. En fait, on a complètement oublié les gestes barrières. Par exemple, quand on est en période d'épidémie de grippe, il faut porter un masque, par exemple, dans les transports en commun. C'est important.
0: Oui, c'est vrai.
3: Ou pire encore, non mais ça c'est très sérieux, on ne se lave plus les mains quand on va aux toilettes.
0: Bon non.
3: Écoutez, non mais voilà ce qui se passe pour les hommes.
5: Chez beaucoup d'hommes, se serrer la main revient à se serrer le pénis. Vu qu'ils ne savent pas les mains sortant des toilettes, c'est exactement ce qui se passe.
0: Non mais voilà, tu vois, Fabien, c'est pour ça que je te serre directement le pénis. C'est pour éviter.
3: Non mais c'est un message. C'est un message pour tous les hommes de France qui nous écoutent ce midi et surtout pour Nicolas. Oh. Voilà, lavez-vous les mains en sortant des toilettes. Non, j'en ai marre de serrer des pénis toute la journée. Voilà. Allez, toujours dans l'actu web de la semaine, sur Facebook, la gendarmerie de Saône-et-Loire a lancé une alerte. Attention, si vous prenez le volant dans ce département, vous pouvez croiser le chemin de chevreuils complètement ivres. C'est très sérieux. En fait, les chevreuils consomment des fruits fermentés et des bourgeons tombés au sol. Et résultat, les chevreuils sont complètement bourracha. Il y a une vidéo là qui tourne et qui fait le buzz. En fait, on voit la pauvre bête qui zigzague au milieu d'une route. Au début, certains internautes ont cru que c'était Renault qui avait trop abusé lors de son anniversaire. Mais non, pas du tout, c'était bien un chevreuil. Et on termine par le coup de gueule de la semaine. Coup de gueule d'Emmanuel Macron. Il était au Kenya lundi au sommet Africa Forward. Et lors d'un échange, il est
0: monté. Comment il s'appelle ce...
3: Le sommet, c'est Africa Forward.
0: Ah oui.
3: Et lors d'un échange, il est monté sur scène pour réclamer le silence. La salle était trop dissipée selon lui. Écoutez, il s'est fâché tout rouge.
6: Excuse me, everybody. Hey! Hey!
3: Oh! Non, mais
6: I'm sorry, guys.
3: Il ne rigole pas. Suite à ce coup de gueule, les DJ français French Fuse ont décidé de faire un remix de son intervention. Écoutez.
6: Hey! Hey! Hey! Everybody! Hey! Hey! Everybody! Hey! Hey! Hey!
0: Ah, c'est pas mal.
3: Et bien voilà. Nous avons le nouveau tube de l'été. Merci au DJ French Fuse pour cette création. For sure.
0: Thank you, mon cher Fabinou. Oui. Thank you. Donc, on ressort
3: les masques
0: faits en slip.
3: En slip, oui. Avec des vieux slips.
0: Voilà, exactement. Tu sais que moi, j'ai des slips faits avec des vieux masques.
3: Ah, et
0: c'est pas
3: bien.
0: Mal. Je vous le conseille. Jingle, je vous le conseille. Jingle, je vous le conseille.
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0: Oui, il y a Céline de Brest qui est là. Ça va, ma Céline?
7: Hello.
0: Comment vas-tu, ma Céline?
7: Hello.
0: Ah, elle a la forme, Céline, j'adore. Ça va, ma Céline?
7: Ouais, toi?
0: Bah, ça va très très bien. Qu'est-ce que tu fais de bois à Brest? Tu habites là-bas ou tu es en vacances?
7: Je picole en
0: deux. Ah, tu picoles. D'accord. Ça, c'est bien.
3: On arrive.
0: Voilà. Avec un chevreuil. Ça, c'est très très bien. Mais évidemment. Là, t'es sûr que t'es avec modération, là?
7: Je sais pas. Ça fait quelques années que ça dure, donc je sais pas.
3: Ah oui, comment?
0: Bon, très bien. Très bien. Très bien, Céline. Alors, avant qu'on te perde définitivement, pourquoi tu nous appelais ce midi, ma chère Céline?
7: Pour faire coucou.
0: Ah bah c'est bien, faire coucou. Ben voilà, coucou.
7: Oui.
0: Coucou. Tu as commencé l'apéro tôt, il y a déjà plusieurs mois, non? Là, plusieurs années, très bien. Bon, tu fais attention.
7: J'allais voir des gens spécialisés. Oula. Pour.
0: Ah oui. Tu fais attention, hein. Tu fais attention. Et Céline, tu fais attention à toi, ma Céline, hein.
8: D'accord.
0: Voilà, tu fais attention, ma Céline, d'accord. Tu vas faire quoi cet après-midi? Tu voulais nous parler des années 80, toi, non? T'aimes bien les...
7: Mais oui, voilà.
0: Ah, t'aimes bien Eurythmics? Ah, moi aussi, j'adore. Ah, oui. Et t'as un petit peu de nostalgie des années 80 aussi ou pas?
7: Bah, je pense, ouais, parce que je suis née dans les années 70, du coup.
0: Ouais. Ouais. Donc toi,
7: c'est vivant, quoi.
0: Ouais, t'as grandi avec le son des années 80. Bah oui, voilà.
7: Ouais.
0: Qui était plus joyeux. J'ai l'impression que c'était plus joyeux, non?
8: Oui.
7: Ah oui.
0: Ah oui.
3: Bon, bah là, Céline, elle est joyeuse aussi, apparemment.
0: Ah oui. Oui, oui, oui. Ah oui. Donc toi, c'est Eurythmics. Toi, t'aimes bien Eurythmics. Tiens, voilà, il y a Eurythmics, là, écoute.
3: Ça met la pêche.
0: Merci Céline d'être passée nous voir. On t'embrasse fort, ma Céline. Et tu prends soin de toi, d'accord, ma chérie. Fais attention à toi.
7: Hein.
0: Et voilà, tu repars avec ta sélection pour
8: 100 euros de carburant et pas autre chose.
0: Exactement. Bon, pas autre chose alors.
3: Merci Nicolas.
0: Merci. Ça sert à rien d'engueuler les gens, Nicolas. Un petit peu de respect pour nos auditeurs. Merci Nicolas, merci Fabien, merci Céline, merci tout le monde. Dans un instant, on va vous présenter un invité pas banal parce qu'on aime vous présenter des invités
9: pas banaux.
0: Mais d'abord, on écoute qui, mes petits bébés?
8: On écoute Charles Doré à Biou.
0: Charles Doré,
8: un ancien candidat de la Star Academy.
3: Brille.
0: Tout à fait, je l'ai vu hier. Tiens, il est venu faire hier.
8: Fort Boyard.
0: Une exclue. Exactement, une petite moustache.
8: C'est
0: l'info que je voulais vous donner.
8: Merci.
0: Écoutons ça. Au revoir. Écoutons ça. Écoutons ça, vite.

0: absolument pour rien. C'était Charles Doré. Jingle, s'il vous plaît. Merci infiniment.
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0: Allez, comme promis, place à la personne pas banale du samedi. Bonjour Vincent Olivier.
3: Et bonjour.
0: Bienvenue ici, mon cher Vincent. Alors, vous avez 29 ans, vous êtes le patron et le chef du restaurant Kinko à Cap-Breton. Et il y a tout pile un mois, ici à La Rochelle, où je suis encore aujourd'hui, vous avez été sacré champion de France de quoi, mon cher Vincent ?
3: De sushi.
0: De sushi. Champion de France de sushi. Alors, expliquez-nous, voilà, vous étiez combien de participants et c'était quoi le but de cette compétition ?
3: Alors c'est sur une journée, donc il y a 15 participants sélectionnés dans toute la France. Ouais. Et pendant toute la journée, on va s'affronter sur 5 épreuves différentes. Donc ça va passer par la dégustation, ouais. Quelques plateaux de sushi sashimi et voilà, ça dure toute la journée. On est noté sur la technique, sur l'hygiène, sur l'organisation. Voilà. Et voilà.
0: Voilà, parce que ça paraît comme ça un petit peu amusant, mais c'est une affaire très sérieuse, le sushi, mon cher Vincent, hein, parce que voilà, vous avez été jugé sur la découpe du poisson, les respects des traditions que vous connaissez bien, parce que vous êtes parti en 2024 faire une formation au Japon, c'est ça ?
3: C'est ça, j'ai fait la meilleure école de sushi du monde, donc à Tokyo.
0: Voilà, la Tokyo Sushi Academy, c'est la Starac du sushi.
3: C'est ça.
0: Voilà, vous y avez appris quoi ?
3: Là, on apprend toutes les bases du sushi, que ça va passer par l'anatomie du poisson, comme par la découpe, les différentes techniques, et puis la tradition aussi. Parce que c'est très, il y a beaucoup de codes et beaucoup de traditions dans le sushi.
0: Ouais. C'est ça, la découpe au millimètre, le riz. Alors, pas n'importe quel riz. On prend pas du Uncle Ben's à la con, hein. C'est un riz particulier, c'est ça?
3: C'est ça, c'est un riz particulier. Moi, par exemple, j'utilise un riz de variété Koshigari de Niigata. Ah oui. Et après, on a des mélanges qui diffèrent de chaque chef différent. Moi, par exemple, j'utilise deux vinaigres, un vinaigre 3 ans d'âge. Après, il y a le taux de sucre et le taux de sel qui va changer entre chaque chef. Incroyable. Et chacun sa recette.
0: Ah non, mais c'est de l'art, hein. c'est de l'art, c'est très sérieux. Hein. Parce que, ouais, exactement, d'orfèvre, mon cher Nico, t'as raison, parce que Vincent dit, le sushi, c'est de la joaillerie. Joaillerie, à ce point-là.
3: Oui, c'est ça. Oui, parce qu'en fait, si vous voulez, il y a assez peu d'ingrédients. Donc, si on vulgarise la chose, il y a du riz, du poisson pour les différentes pièces, ou alors que du poisson. Donc, il faut que chaque pièce soit sublimée pour que ça soit une explosion de saveur en bouche et aussi un visuel travaillé et que ça soit simple, minimaliste, mais comme vous dites, de la joaillerie, donc comme une très belle bague par exemple, c'est plutôt simple dans l'idée, mais en fait c'est beaucoup de travail.
0: Ah, c'est une bonne idée. Si je me fiançais, tiens, j'offrirais un sushi plutôt qu'une bague.
4: Ça
0: c'est pas mal, ça va me coûter moins cher. Merci Vincent pour le truc là, ça c'est bien. Comment ça se fait que vous êtes fasciné à ce point là par le sushi, Vincent?
3: C'est vraiment une passion que je me suis découvert par hasard. Moi, j'ai eu de la chance de découvrir ça vraiment par hasard il y a 5 ans. Et voilà où j'en suis maintenant.
0: Bravo.
3: Donc c'est assez récent pour moi.
0: Ouais. Et je crois que votre restaurant aussi est pas banal. Je crois qu'il y a que 6 places, c'est ça, non?
3: Kinko Makassé, donc à Cap-Breton. Donc il y a que 6 places assises. Vous êtes au comptoir, dans une ambiance intimiste, et j'essaie de qu'il y ait une poésie culinaire en fait qui s'installe pendant toute une soirée, pendant 2-3 heures.
0: Un vrai voyage culinaire qu'on fait grâce à vous, mon cher Vincent. Et bravo. Je crois que la prochaine étape, c'est les championnats d'Europe. Hein. C'est ça. C'est quand?
3: Oui, c'est ça. C'est en septembre. Octobre.
0: Où ça?
3: Là, ça va être Barcelone.
0: Barcelone, très bien. Et on croise les doigts, mon cher Olivier, puis peut-être qu'on vous rappellera. Soyez bon, ne nous décevez pas, mon cher Vincent. Vincent Olivier, champion de France de sushi. Et vous pourrez donc les déguster dans son resto à Cap-Breton, Kinko, qui signifie équilibre en français. Car oui, j'ai aussi des bases de japonais.

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2: Allez, partons gaiement vers la deuxième demi-heure de votre talk show du samedi. Alors ici, c'est comme le talk show de Léa Salamé qu'à l'époque.
3: Mais pas pareil.
2: Sinon, c'est la même chose. Dans un instant, on va parler des années 80. Alors, est-ce que c'était mieux avant? Eh bien, la réponse dans un instant. Et votre tribu est là, notre enfant de la télé, Nicolas Malabeuf, qui n'était même pas conçu dans les années 80.
3: Bah, loin de là.
2: Loin de là. Quel âge tu as, mon bébé, déjà?
3: Eh bien, je suis né en l'an 2000.
2: Il a 26 ans. C'est un bébé. Et notre spécialiste de web, Fabien Emo, non plus. Bah 80 non plus, toi.
4: Non, non, j'étais pas là.
2: Ah, bah voilà. Il y avait personne.
4: Que vous, il y avait vous.
2: Mais il y avait que les meilleurs, tu vois.
4: Oui. Et c'était bien, les années 80.
2: C'était super. Ouais. C'est vrai. Mais je pense que on va en parler dans un instant. Mais tu sais, les trucs nostalgiques, on regrette notre jeunesse.
4: Oui,
2: voilà, parce que tout n'allait pas bien non plus. Mais on va en parler dans un instant. Si vous voulez en parler avec nous, d'ailleurs, vous pouvez le faire. D'abord sur le groupe Facebook, mon cher Fabien.
4: Pour nous retrouver sur Facebook, vous tapez Youpi la vie avec Willy Rovelli. Vous tombez sur notre groupe. C'est complètement gratuit. Le sondage du samedi, spécial Eurovision, pensez-vous qu'on peut gagner cette année?
2: Alors
4: 90% de non, aucune chance.
2: Bah très bien.
4: Francis a écrit, c'est de la magouille. Marine, je préfère l'Eurovision Junior.
2: Ah bah oui.
4: Et Sylvain,
2: c'est vrai qu'on est bon.
4: Et Sylvain lui dit, pas d'Eurovision, vu le temps ce soir, c'est raclette partie. Donc continuez à réagir, c'est gratuit. Le groupe Facebook, c'est Youpi la vie avec Willy Rovelli.
2: Voilà, et appelez-nous, 0810 055 056. Vous passez à tout instant, vous êtes chez vous. C'est la plus grande émission de radio du monde, parce que vous êtes tous des chroniqueurs, tous. Donc venez, vous passez à tout instant et vous repartez, mon cher Nicolas.
3: Ils vont bel et bien tomber, c'est la carte carburant de 100 euros, elle tombe
2: demain. Incroyable. Merci. Merci. Allez, mais d'abord, si vous n'avez pas suivi l'actu, pas de panique, l'actu vous suit. Il est temps pour moi de mettre
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2: Et on commence avec l'affaire Patrick Bruel. Après 14 témoignages d'agression, c'est maintenant 15 nouvelles personnes qui se plaignent des agissements du chanteur. On appelle ça un double album. Demandons aux femmes qui n'ont pas été agressées par Bruel de se faire connaître, on gagnera du temps. Bruel face à ses victimes, si bah alors, on n'attend pas Matrick ? Qui a le droit qu'il chantait ? Bah toutes celles qui ne veulent plus la fermer, bravo à elles. Hier, c'était la journée mondiale de la famille, un bel hommage pour fêter les 15 ans de l'affaire Xavier Dupont de Ligonnès. C'était la journée mondiale de la famille, mais également la journée mondiale des blaireaux, ce qui revient parfois à la même chose. En une de Paris Match, Marilyn Monroe qui aurait fêté ses 100 ans. Comme la chanson de Monroe à l'Eurovision, on dirait qu'elle a 100 ans. À Lyon, le premier restaurant gastronomique pour chiens a ouvert ses portes. Ah oui, à Paris, les chiens avaient déjà leur salle de cinéma, le Grand Rex. Le réalisateur Luc Besson, visé par une plainte pour agression sexuelle, d'après la plaignante, il a le gland bleu. Festival de Cannes, pour l'instant, c'est toujours aussi chiant. Sur le tapis rouge du festival, l'actrice Demi Moore est apparue tellement maigre qu'elle est devenue Thiers Moore. Cette semaine, sur France 2, avait lieu la soirée des Molières. C'était tellement long que même la statuette a voulu se barrer. Un premier cas contact à l'antivirus transféré à l'IHU de Marseille. Oh là là, non, pas là-bas, le pauvre, il y a le professeur Raoul qui va venir pour lui enfiler une seringue de chloroquine dans le derche. À Nice, deux personnes sont mortes et 6 ont été blessées à la suite d'une fusillade liée au trafic de cocaïne dans le quartier sensible des Moulins. Finir pour de la farine au moulin, fallait y penser. Enfin, la question du jour. Est-ce qu'à Nice, les tirs de calage font pan-pan-pan, bagna? Eh ben, vous avez 2 heures. Allez, heureusement, dans 229 jours, c'est fini 2026.
3: Bravo.
2: Voilà, mes amis, ah là là.
3: Et
2: tu vois? Eh ben tu vois, oui.
3: Alors Willy, on vient d'apprendre aussi, le pape Léon XIV va venir en France au mois de septembre. Ça veut dire qu'on aura le pape et Céline Dion en même temps.
2: En même temps, dis donc. Tu sais mon Nico, je te remercie d'écouter cette émission, car j'en ai déjà parlé la semaine dernière de cette information.
3: Oui, mais là, c'est officiel.
2: Merci à Lourdes. Non, mais Nico, il vient, mais il écoute une autre radio. C'est assez original.
3: Le Vatican vient de parler.
2: Oui, mais toi, tais-toi. Je te dis, tais-toi parce que tu m'énerves. Et je suis
4: pas bien.
2: Les gens ne sont pas bien à cause de toi, Nicolas. Alors, si vous n'êtes pas bien à cause de Nicolas, écoutez-moi. Quand je vais vous dire à vous, vous allez me faire palababala et tu verras, ça ira beaucoup mieux. Allez, vas-y, tiens, envoie ce jingle. Là, on n'est pas bien. Nicolas, il nous a énervé.
3: Ça va beaucoup mieux.
2: Heureusement
3: que vous êtes là, Willy.
2: Ben oui, heureusement que je suis là. Et heureusement que Stevie Wonder.

0: l'incroyable Stevie Wonder et l'incroyable Paul McCartney sur votre incroyable radio ici. Jingle, allez-y.
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0: Ah oui, alors je vais m'énerver.
2: Qu'est-ce qui se passe ?
0: Là, je vais m'énerver. Je viens d'avoir Marion, qui est au standard à la maison de la radio à Paris, qui vient de me dire, ça appelle pas trop. Qu'est-ce que c'est que cette affaire ? Appelez-moi immédiatement, 0810 055 056. Je vais me fâcher, hein. Appelez tout de suite pour ce que vous voulez, même juste pour me dire bonjour. Ça me ferait bien plaisir. 0810 055 056. Réagissez, tiens, sur les années 80. Est-ce que vous pensez que c'était mieux avant ? Je sais que parmi vous, il y a des auditeurs qui étaient vivants dans les années 80. Donc je veux vous entendre. On va en parler tout de suite. C'est la folie au cinéma avec le film Michael sur Michael Jackson. 5 millions d'entrées bientôt. Et aussi pour le film Juste une illusion du duo de réalisateurs français Nakache et Toledano. Ces deux films racontent une époque, celle des années 80. Bonjour Bertrand Dical.
3: Bonjour.
0: Bienvenue ici mon cher Bertrand. Alors vous êtes journaliste, vous aviez publié en 2013 un livre qui s'appelait Les années 80 pour les nuls. Franchement vous pourriez le ressortir ce livre. Hein, parce que... Pourquoi, à votre avis, Bertrand, il y a autant de nostalgie sur cette décennie ?
3: Ah bah, il y a deux raisons. Il y a une première raison qui est démographique, chronologique, évidente. Ouais. C'est qu'aujourd'hui, les gens qui ont grandi dans les années 80, eh ben, c'est les chefs. C'est eux qui dirigent les radios, c'est eux qui dirigent les télés, c'est eux qui sont les producteurs, c'est eux qui dirigent les cinémas.
0: Ben oui,
3: tout simplement. Donc leur jeunesse, c'est ça. Et eux-mêmes, ils ont vécu à une époque où les gens qui étaient les producteurs, les directeurs de radio, les directeurs de télé, etc., etc., étaient des gens qui avaient vécu les années 60 et leur disaient « Ah non, mais à côté, les gamins, là, ce que vous faites avec la Rita Mitsouko, mais vous imaginez pas que c'était Johnny. » Enfin, voilà, c'est juste un décalage génération. Mais il y a quelque chose de vraiment vrai, profond, qui tient à une caractéristique des années 80. Les sociologues disent que ce sont les premières années vraiment postmodernes. Et en fait, postmoderne, ça veut dire après les modernes. Mmh. Et en fait, en Occident, en Europe en particulier, depuis des dizaines de générations, parce que là, on est en train de parler de la Révolution française, voire même du règne de Louis XIV, les jeunes sont toujours contents de faire quelque chose que n'ont pas fait les vieux et disent ce qui est nouveau, c'est bien, ce qui est vieux, c'est mal. Grosso modo, c'est ça. Le rock'n'roll a été inventé comme ça. Georges Brassens, c'est ça. Georges Brassens, c'est une révolution. Bon, et ben, ce qui se passe dans les années 80, il y a des gens, et ceux qui ont vécu les années 80 s'en souviennent, il y a les formants qui se mettent soudain à jouer le rock'n'roll des années 50. Il y a des gens qui se mettent, Matt Bianco, par exemple.
0: Ah oui, Matt Bianco, c'est bien ça.
3: Qui se met à jouer de la musique des années 50. Il y a tout ça. Donc, on a à la fois du revival des années 50, etc., etc. Le fait que le règne des années 60 est toujours puissant et des vedettes des années 60 qui ont 20 ans, 30 ans de carrière ne sont pas mises à la poubelle parce que le Johnny, le Eddie Mitchell, ils sont toujours là.
0: Ils sont toujours là.
3: Les gamins des années 80, on leur fait écouter la musique des années 60 en même temps qu'ils écoutent la musique des années 80. Donc c'est vraiment les années postmodernes. C'est-à-dire que tout le monde écoute de tout. Et puis au milieu des années 80 arrive le CD. Et le CD, ça veut dire des compiles, 70 minutes de musique pour le prix d'un disque. Et on se retrouve avec plein de jeunes adultes, plein de gamins qui n'ont pas de vinyle. Ils n'ont que du CD. Donc ils rachètent les disques des années 60 et ils achètent les nouveautés en CD.
0: Mais mon Bertrand, vous nous parlez beaucoup de culture, là, beaucoup de chansons, mais de la vie dans les années 80, enfin, tout n'allait pas bien non plus. Et là, j'ai l'impression qu'il y a un peu de fantasme en se disant c'était mieux avant.
3: Et est-ce qu'est-ce qui m'a aussi, c'est ça, que... c'est quand même le SIDA, c'est quand même Tchernobyl, c'est quand même Bhopal, c'est quand même
0: le chômage,
3: la victoire de la gauche. Et la défaite de la gauche, puis la défaite de la droite, puis la défaite de la gauche, le chômage de masse.
0: Chômage,
3: Et puis, le moment où on commence à dire, le chômage, ça va pas s'arranger. La crise, maintenant, c'est le modèle. C'est-à-dire, vous foutez rien à l'école, vous êtes un glandeur, vous êtes un pochetron, vous allez taper à la porte d'une usine, vous aurez du boulot, maintenant, c'est fini. Il faut être un trader, il faut suivre la bourse. Faut faire comme Bernard Tapie. Donc, c'est quand même des années où il y a quand même beaucoup de choses qui changent à la fois, qui sont bouleversées, à la fois, et pas toujours très gaies. Et nous, on a la nostalgie des SOS racisme.
0: C'est ça.
3: Et en fait, s'il y a SOS racisme, c'est quand même du racisme.
0: C'est qu'il y avait du racisme, voilà,
3: c'est quand même que c'est une société qui est quand même très très dure et très très violente encore. Et soudain, on se rend compte d'à quel point cette société est dure et violente.
0: Mais c'est vrai que quand on parle des années 80, et vous avez raison d'avoir démarré comme ça, c'est vrai que souvent on repense à des tubes, à des chansons, etc. Et voilà, les gens, quand ils en parlent, ils disent « Ouais, on a l'impression que c'était plus fun, c'était plus marrant, il y avait plus d'humour, les gens se prenaient moins la courge quand même, même à la télé. » Voilà, Nicolas Malabeuf qui est fan de télé, moi qui suis un enfant de la télé, j'ai l'impression qu'on osait beaucoup plus, quoi.
3: On osait beaucoup plus, mais parce qu'on avait plus l'impression que ça osait.
0: Ouais.
3: Parce qu'il y avait combien de chaînes ?
0: Bah oui.
3: Eh ouais, on avait 5-6 chaînes. Ouais, on n'avait pas 45 chaînes de télé. Aujourd'hui, personne n'est capable de dire combien il y a de chaînes de télévision en France. On ne sait même plus tellement il y en a. Plus YouTube, plus les réseaux sociaux, plus TikTok. Donc évidemment, des choses qui avaient l'air d'être très osées à l'époque, un scandale comme Gainsbourg qui fait brûler un billet de banque à la télé. Bon, bah, vous regardez TikTok, vous en avez 80 aujourd'hui. Et vous avez aussi quelque chose qui est effroyable, c'est qu'on va extraordinairement loin dans l'image pornographique, la pornographie sexuelle, la pornographie de la violence. C'est-à-dire qu'on trouve chaque jour des dizaines de milliers de crimes filmés. Donc, on a l'impression rétrospectivement que l'image était d'une innocence absolument incroyable.
0: Quand
3: quelqu'un disait à la télévision, mais monsieur, vous êtes un imbécile.
0: Oh là là, on se disait, oh là là.
3: La violence, le déchaînement, etc. Donc, on a effectivement très facilement l'idée d'un âge d'or.
0: Exactement. Bertrand, restez avec nous une petite minute encore. Je vous présente Laurent. Ça va, mon Lolo ?
4: Salut, mon Willy.
0: Ça va, mon Laurent ? Tu nous appelles d'où ?
4: Je t'appelle de Normandie, là.
0: Normandie, très bien. Bravo. Tu voulais réagir aussi sur les années 80 ?
4: Bah ouais, je suis un enfant. Moi, je suis de 74, mais voilà, j'ai vécu le début des années 80, l'adolescence, les premiers émois amoureux.
0: Ah là là.
4: La découverte de Jean-Jacques Goldman, la New Wave, etc. Donc c'était, pour moi, c'est les meilleures années, même encore aujourd'hui, à 52 ans. Pour moi, les années 80, c'est les meilleures années, quoi.
0: Ah ouais. Est-ce que tu te souviens du prénom de ta première chérie ?
4: Ouais, elle s'appelait Stéphanie.
0: Eh ben, tu sais, elle est là. Elle est là, Stéphanie.
4: Non, c'est Anne-Sophie. Elle est de 1980.
0: Ah, ben voilà, comme ça, t'es dans les années 80 tout le temps avec ta chérie.
4: Voilà, je suis dedans tous les jours.
0: Voilà, on a compris, mon Lolo. Tu fais quoi dans la vie, mon Laurent, en Normandie ?
4: Je suis directeur commercial.
0: Très bien, ben voilà un directeur qui doit être sympathique. Merci mon Laurent, je t'embrasse fort. Merci d'être passé nous faire un petit coucou. Tu repars
4: avec
0: ta...
4: Willy, gros bisous à tout le monde.
0: Prends bien soin de toi et t'embrasse ta chérie. Hein. Nico, tu offres quoi à Laurent ?
5: La carte carburant de 100 euros et non pas 100 francs.
0: Non, bien sûr que non, mon cher Nicolas. Bertrand Dical, merci beaucoup d'être passé nous voir. Journaliste, donc voilà. Est-ce que c'était mieux ou pas les années 80 ? Ben voilà, chacun... Et ce qui est marrant, c'est qu'il y a des gens qui n'étaient pas nés dans les années 80 et qui disent c'était mieux.
5: Hein, même on est toi, nostalgique Nico. D'une époque qu'on n'a pas vécu. Après, peut-être qu'en 2060, on sera nostalgique des années 2020.
0: Eh bien, on en reparlera peut-être. En 2060.
5: Vous serez plus là.
2: Ah bah, sympa, Léo.
0: Toi, je vais
2: un
0: te
2: peu
0: dire.
2: De respect.
0: Toi, je vais te dire, tu seras
5: j'ai une chronique.
0: Voilà. Et bah, tu seras peut-être même pas là pour ta chronique. Ouais. Mais vas-y, dis-moi, on parle de quoi dans un instant, peut-être avec
5: et
0: toi.
5: Eh bien, on va parler de l'Eurovision. C'est la soirée télé de l'année.
0: Eh bah, ben, on verra.
5: On verra.
0: Mais d'abord, écoutons Julien Lib, il est là. Avec un autre autrement. De la oui, mais c'est bon. Vas-y, parle encore, monsieur.

0: Merci
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0: Voilà, Julien bon. Libre autrement. Alors, Nicolas.
3: Qu'est-ce qu'on fait? Il fait
0: alors,
3: sa chronique ou pas?
0: Écoute-moi bien, mon Nicolas.
4: Chaque semaine, c'est la même chose.
0: Tu sais, mon Nicolas, il y a des moments, il faut savoir respecter le patron que je suis. Tu comprends ce que je veux te dire?
3: Oui, parce que là, il vous manque de respect.
0: On est bien d'accord,
3: ah oui,
0: Fabinho. Oh, on est d'accord qu'il me manque de respect. Et que toutes les semaines, tu sais, c'est comme les enfants. Tu vois, mon Fabinho, t'as un petit qui s'appelle Loïs. Quel âge il a, Loïs?
3: 4 ans bientôt.
0: 4 ans. Et donc là, tous les parents vont comprendre ce que je veux dire. Les enfants, ils testent, ils font des choses, puis ils voient jusqu'où ils peuvent aller, tu vois. Bah, Nicolas Malabar, il est pareil.
4: Qui aime bien, châtie bien.
0: Chaque semaine, il me teste. Vous juste voir jusqu'où je peux aller. Et ben là, tu m'as énervé, Nicolas. Ouais. Elle était vraiment bien, ta chronique sur l'Eurovision, Nicolas.
4: À vous de juger, j'ai envie de dire.
3: En plus, il ne peut pas la faire demain, parce que l'Eurovision sera passée.
4: Là, je suis embêté, là. Je ne peux pas la recycler.
0: Ah, tu peux même. C'est-à-dire que tu ne pourras pas la faire demain. Si tu dis non, je n'ai pas envie de l'écouter aujourd'hui, tu ne pourras pas la faire demain. Eh bien, écoute, je vais te dire, tu auras travaillé pour rien, mon cher Nicolas.
4: Bon, bah, c'est comme ça.
0: Qu'est-ce que tu veux, je te dis. C'est pas ça.
4: C'est la vie, hein, c'est la vie.
0: Qu'est-ce que tu veux, c'est la vie, mon Nico.
3: Ouais, moi, il est quand même payé s'il ne fait pas sa chronique.
0: Ah, bien sûr que non.
4: Il y a intérêt.
0: Non. Moi, je gère aussi les payes dans cette émission.
4: Qu'est-ce qu'on fait alors?
0: Rien, on ne va pas la faire, Nicolas, parce que tu m'énerves.
4: On va très bien.
0: Voilà.

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1: Elle est de retour ici, c'est
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1: Oui. Paris, voilà. Tu t'en souviens de cette musique, mon cher Nico? T'aurais aimé faire une chronique là-dessus, hein?
3: Mon rêve.
1: Sur l'Eurovision. Ah, c'est ton rêve, hein, mon Nicolas. Allez, va, tu vois, parce que je suis pas quelqu'un de méchant.
3: Ah.
1: Allez, vas-y, je t'écoute.
3: Vous êtes
1: fais
3: un
1: ça vite et bien. Et fais bien, ça vite et bien.
3: Sans commune mesure, ce soir, c'est ma soirée télé préférée, donc la 70e édition de l'Eurovision. Celle qui nous représente cette année, c'est Monroe, révélée dans l'émission Prodige. On va la soutenir avec son titre Regarde-moi. Alors pour l'instant on est classé 9e chez les parieurs,
1: ah,
3: c'est pas dingue.
1: Bien.
3: Monroe a 17 ans et alors c'est pas la première fois qu'un ado nous représente au concours. La France a même un record, celui d'avoir envoyé la plus jeune candidate de l'histoire. C'était en 89, elle avait à peine 12 ans, elle s'appelait Nathalie Pack et elle avait terminé 8e. Mais alors sa participation avait fait des remous et donc dès l'année suivante le règlement avait changé. Il faut avoir désormais 16 ans révolu le jour du concours. Sachant que 3 ans plus tôt, la Belgique avait remporté grâce à Sandra Kim qui n'avait que 13 ans. Mais là, c'est parce que les managers avaient menti en prétendant qu'elle en avait 15.
1: Oula.
3: Et alors, au commentaire cette année, Stéphane Bern sera rejoint par Camille Scherf. Et alors, j'ai voulu revenir sur le présentateur qui a marqué l'Eurovision. C'était Léon Zitrone. Alors déjà,
1: la dernière
3: fois que la France a organisé le concours, c'était l'année suivant la victoire de Marie Myriam. Nous sommes en avril 78 au Palais des Congrès de Paris, à la présentation devant l'Europe entière, Denise Fabre, qui s'occupait de la partie en français, et donc Léon Zitrone, qui devait parler en anglais. Mais alors, tout d'un coup, il s'est mis à parler toutes les langues.
4: Mesdames, mesdemoiselles, messieurs, bonsoir. Ici Paris. Quant à la deuxième langue de l'Eurovision, l'anglais, elle vous sera présentée par l'une des personnalités les plus populaires de la télévision française. Je veux parler de Léon Zitrone.
5: Ladies and gentlemen, good evening. Mesdames et messieurs, bonsoir. Meine Damen und Herren, guten Abend. Señoras y señores, muy buenas noches, señores y señores. Buenas tardes. Good evening, dames et messieurs. Erev tov, gvirotai, virabotai. Mina damer, oherar, bukwe.
3: Il a fait toutes les langues. Alors, Léon Zitrone et Denise Fabre, qui ne s'est pas super bien entendu. Léon ne voulait pas qu'on prenne l'ascenseur avec lui, mais Denise ne le savait pas. Il y avait eu embrouille dans l'ascenseur quand même. Et alors, une heure avant le début du direct, la fermeture éclair de la robe de Denise Fabre éclate. Elle se retrouve le dos nu et donc en urgence, des épingles à nourrice étaient attachées. Et alors, au moment des résultats, époque oblige, la liaison était pas dingue. Les jurys donnaient leurs points par téléphone et la communication était compliquée entre Léon Zitrone et la Turquie.
6: Ankara, est-ce que vous êtes en mesure de me communiquer vos points, s'il vous plaît?
3: Oula.
7: Oula. Ici Ankara. Est-ce que vous m'entendez?
6: Comment? Je vous entends très très bien, Ankara. Je vous remercie.
1: Ah bon.
6: I'm hearing you extremely well, Ankara. Irlande, 10 points. Mais est-ce que je peux vous demander, Ankara, s'il vous plaît, de parler tout de même un peu moins fort?
3: Non, là, sympa.
6: Okay.
3: Et alors, en 91, Zitrone fait son retour aux commentaires. Au moment des résultats, la Suède et la France arrivent à égalité parfaite. Sauf que Zitrone ne connaît pas le règlement dans ce cas. Il l'avoue à l'antenne et alors il toussait beaucoup.
8: J'ai cru pendant 30 secondes que nous avions partagé la première place en réalité. Au bénéfice des accessites, c'est la suédoise, mais il faut s'incliner. C'est un point de règlement dont j'avoue que je ne le connaissais pas. Je ne sais pas pour quelle raison on ne nous avait pas distribué ce point de règlement.
3: Bon, Léon le patron et le petit potin, l'an dernier, 166 millions de téléspectateurs ont regardé l'Eurovision.
1: Merci mon bon Nicolas.
3: Ça valait le coup.
1: Comme je suis gentil. Non, ça ne valait pas. Jingle, je le regrette de t'avoir écouté.
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1: Allez, filons à Vienne, justement, en Autriche, retrouver notre ami que vous entendez tous les soirs entre 20h et 21h sur votre radio ici, le ponte des années 80.
3: Ah.
1: Bonjour, mon cher Laurent Petit-Guillaume.
10: Bonjour la France. Hello France. Hola Francia.
1: Guten Tag.
10: Buongiorno Francia.
1: Buongiorno Laurent.
10: Buongiorno, oui.
1: Alors vous êtes l'envoyé spécial de notre radio sur place donc à Vienne, car ce soir il y a l'Eurovision 70e édition. Alors c'est qui Monroe? Bah, elle va chanter quoi? C'est quoi?
10: Bah, non mais dis donc, regarde-moi Monroe, gagnante de l'émission Prodige, 17 ans, voix de soprano qui mélange la pop et le lyrique, c'est sublime, c'est extraordinaire. Il y a une humeur sur scène formidable, de l'artistique avec des danseurs, des danseuses, un souffle qui amène le public en transe à chaque fois qu'elle est passée, parce que nous avons eu la chance de voir les répétitions générales hier soir, les demi-finales, les représentations en public. Elle est sublime, elle est géniale, elle fait l'unanimité auprès des journalistes et dans la salle, je l'ai vu, le public est dingue de Monroe. Mais la concurrence est rude.
1: On y croit alors. Alors on va écouter un petit bout de Monroe, tiens, si tu veux bien, mon Lolo. Voilà, regarde, c'est Regarde-moi.
10: Oui, c'est Regarde-moi. Et Regarde-toi.
1: Voilà, celle-là dit Regarde-toi. Alors, c'est Regarde-moi.
10: Oui, mais elle dit aussi les deux. Elle dit... elle dit les deux.
1: Ah, donc on se regarde tous, alors très bien. Et alors,
10: ça,
1: et sinon
10: c'est ça,
1: les
10: l'amour,
1: autres.
10: Ça te fout droit.
1: Ah, c'est ça.
2: Dans tous les sens du terme.
1: Ah, ben oui. Mon Lolo, alors à part elle, il y a qui en bien.
10: Alors en bien. En bien, c'est pour moi.
1: Ouais.
10: Pour moi, ça n'est pas le duo finlandais qui est vraiment le préféré, les favoris. Faut se méfier des pronostics. Hein. Attention, c'est comme les sondages, ils se plantent à chaque fois. Mais effectivement, les Finlandais, c'est un duo. Il y a une belle blonde qui joue du violon. Il y a un beau brun qui chante au milieu des flammes. Bon, c'est vrai que ça emporte un petit peu tout le monde. Ouais. Ça emporte un petit peu tout le monde. Elle s'appelle Linda. Elle a joué avec plein de gens célèbres. Elle a joué avec Céline Dion. Et lui, il s'appelle Peter Parkkonen.
1: Oui, tout
10: et
1: à
10: il
1: fait.
10: Chante Like In 18.
1: Tu veux un petit bouton, Oui, écoutons.
10: Voilà, c'est ça.
1: C'est pas mal. D'accord. Les Italiens, ils sont bien, les Italiens ou pas cette année?
10: Oh, bah, l'Italien, c'est de la variété extraordinaire. L'Italien s'appelle Sal da Vinci. Alors lui, il a énormément de dents dans la bouche et il les montre toutes. C'est de la variété. Non, c'est de la variété italienne. Voilà, il chante bien. Il y a une belle histoire d'amour avec un mariage à la fin. Oh, c'est extraordinaire.
1: Ah là là, c'est beau,
10: non,
1: ça.
10: Mais franchement, la chanson est un tube. C'est de la variétoche, mais on adore ça.
1: Bien,
10: moi,
1: écoutons,
10: il fait partie des préférés.
1: Ah, écoutons. Dio.
10: Sempre si.
2: Pas mal.
1: D'accord, c'est bien ça. Et la Grèce, comment ils
10: sont? Alors la Grèce, lui, il a le premier prix du plus sympathique des concurrents cette année. C'est un petit bonhomme. Il y a 6 mois encore, il chantait dans la rue. Il a mis des vidéos sur TikTok comme tout le monde. Et puis d'un seul coup, tout le monde s'est pris d'amour pour sa chanson qui est absolument entêtante. Bon, c'est pas non plus ce genre de musique que j'adore. Mais moi, je l'ai mis numéro 3, derrière l'Australienne notamment, qui est ma favorite. Et il est rigolo. Il porte un petit bonnet avec des petites oreilles. Tu auras le même l'hiver prochain, je te promets. Il va lancer la mode.
1: Merci.
10: Ça va t'aller à merveille. Oui.
1: Merci
10: c'est
1: beaucoup.
10: Pour toi, ce look-là. Tu regarderas ce soir.
1: Ouais.
10: Moi, en le voyant, j'ai pensé à toi. Oui.
1: Merci. On écoute un petit extrait. Je sais pas comment je vais le prendre, parce que j'ai pas encore vu sa tête, donc je vous dirai si je l'ai bien pris ou pas.
2: Ça, c'est la Grèce. Ça bouge.
1: Merci, mon Lolo. Qu'est-ce que tu vas faire d'ici ce soir? Alors, qu'est-ce que tu vas faire d'ici ce soir, mon Lolo?
10: Cet après-midi, je vais retrouver tous les journalistes.
1: Non.
10: On se retrouve tous les journalistes de tous les pays du monde et on fait la fête l'après-midi. On attend le suspense pour ce soir.
2: Merci Léon Citron, Lolo. En fait.
1: Exactement. Ben, on retrouvera Laurent demain, d'accord, pour faire le point. Ok, mon Lolo, et si tu vas te promener, faire les boutiques, rapporte-moi le CD de François Feldman, les valses de Vienne, bien évidemment. Voilà, mes amis, c'est fini.
2: Oh non, déjà la barbe,
1: ça va trop vite, tu vois, ça m'énerve. Merci à ICI La Rochelle pour votre accueil.
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3: Bonjour et bienvenue dans votre magazine Ma France par ici, les économies. Alors maintenant, vous le connaissez, notre objectif. Hein, chaque semaine, c'est de vous redonner du pouvoir d'achat. Aujourd'hui, on va partir en vacances ensemble. Chouette, mais quels moyens de transport ? Quelles assurances ? Quels sont les bons plans du moment ? On va tout vous dire avec notre invité. Bonjour Sophie Kouane.
4: Bonjour Valère, bonjour à tous.
3: Vous êtes rédactrice en chef adjointe des hors-série de 60 millions de consommateurs. Je vous propose pour commencer de répondre à une première question de Françoise qui vit dans la Vienne.
5: Bonjour Françoise, j'habite dans la Vienne, juste à côté du Futuroscope. Alors nous, pour voyager sans galère, quand on part en vacances, en général, on prend des locations du dimanche au dimanche, on fait ça depuis très longtemps. Comme ça, il y a moins de monde sur les routes, on est tranquille et surtout, il n'y a pas les camions à doubler. On prévoit aussi un pique-nique dans la voiture, comme ça, on s'arrête où on veut, parce que ce n'est pas toujours facile de trouver un endroit pour acheter à manger. Et puis comme ça, on perd moins de temps. Sinon, maintenant qu'on n'a plus d'enfants à charge, on part aussi en dehors des vacances scolaires, un grand avantage, parce qu'il y a moins de monde et on peut louer au dernier moment selon la météo, on va à tel ou tel endroit. Et puis en plus, c'est moins cher. Voilà le petit conseil du jour. Au
3: oui, c'est vrai Françoise que ce sont des conseils, c'est pas vraiment une question, vous faites bien de le préciser. Merci en tout cas pour votre témoignage. Alors Sophie Kouane, partir le dimanche, un petit encas dans la voiture et hors vacances scolaires, là on est pas mal côté pouvoir d'achat ou pas?
4: Ah, Françoise, elle a tout bon et puis surtout elle est flexible. Et ça, la flexibilité dans les dates, c'est essentiel si on veut des bons plans pour les vacances. Évidemment, l'important c'est aussi de bien intégrer tous les coûts de ces moyens de transport quand on projette un petit peu ses vacances. Pas seulement se dire je vais prendre le train d'un point A à un point B, mais il faut se rendre jusqu'au train, il faut compter parfois les bagages quand on prend un avion, le prix du parking, le métro, et tout ça, ça vous fait votre enveloppe réelle pour le transport. C'est important parce que typiquement le coût des bagages, notamment aérien, ça alourdit fortement la note. Un bagage en soute, par exemple, c'est entre 18 et 130 euros, selon les compagnies. Donc c'est pas rien.
3: Oui, c'est vrai. Il y a beaucoup de frais cachés, c'est un peu ce que vous dites, mais on va y revenir. Sophie Kouane, vous êtes rédactrice en chef adjointe des hors-série de 60 millions de consommateurs. On va évoquer donc tous les sujets utiles pour profiter de nos vacances sans se ruiner cet été, si bien sûr on a la chance de partir, en commençant peut-être donc par le moyen de transport, justement. Comment on décide d'y aller de telle ou telle façon pour pas se ruiner justement d'un point A à un point B?
4: Alors, il y a plusieurs choses à prendre en compte. D'une part, est-ce que vous êtes seul ou en couple, ou vous avez des enfants? Tout de suite, en termes de volume de bagages, ça va pas être la même chose, et la quantité de bagages va peser sur le budget du transport. Prendre en compte les différents coûts annexes. Par exemple, un coût typique, les Ouigo, qui sont le moyen de transport le plus économique, le tarif low cost de la SNCF, eh bien, quand vous avez des bagages supplémentaires, vous devez payer un surcoût. Ça, c'est une chose à intégrer.
3: Ça veut dire que finalement, avant de décider du moyen de transport, il faut prendre le temps de comparer, c'est ça l'idéal ?
4: Oui, alors vous parlez à une journaliste de 60 millions de consommateurs, donc évidemment la comparaison des différents produits, elle est essentielle et ça vous permettra vraiment de savoir où vous allez. Je parlais tout à l'heure du Ouigo, on peut même comparer au sein de la SNCF un tarif Ouigo et un tarif sur un TGV Inouï qui est réputé être plus cher, suivant la destination et le jour où vous allez le prendre, vous n'aurez pas forcément des tarifs si avantageux que ça en Ouigo.
3: Donc premier message, prendre le temps nécessaire avant, anticiper, comparer, notamment sur les moyens de transport. Bon, on est souvent attaché à la voiture aussi en France, notamment quand on part pas trop loin, les destinations un peu stars, notamment pour l'été. D'abord c'est la France, il y a aussi l'Espagne, l'Italie, c'est vrai qu'on peut imaginer y aller en voiture. Est-ce que c'est un bon choix budget ?
4: Alors, ça reste un bon choix de budget malgré les hausses de coûts récentes du carburant. Bon, là encore, c'est intéressant de faire des simulations, mais en particulier pour les familles. On a parlé de la question des bagages, mais la question des équipements encombrants comme la poussette, ça permet aussi d'alléger la note de ce côté-là. Bon, pour les couples et les personnes seules, là encore, on a fait des simulations, c'est nettement moins intéressant de prendre la voiture. On pourra éventuellement aller vers le covoiturage qui permet...
3: Oui, ça c'est pas mal.
4: Voilà, c'est une solution pour alléger...
3: Quand on n'est que deux dans la voiture, on a une place ou deux.
4: Absolument. Néanmoins, vous ferez vraiment des économies d'échelle en prenant une solution à laquelle on pense pas toujours, le car. Il faut savoir que les compagnies de car n'ont pas du tout répercuté les hausses de coûts du carburant. Et là, vous allez avoir des tarifs qui sont facilement 3 fois moins chers qu'une voiture, beaucoup moins chers que le train, avec parfois des trajets qui sont moins longs que le train. Donc, c'est une solution à envisager.
3: Et puis, on peut partir assez loin en bus. Hein. Moi, je me rappelle de mes années étudiantes, j'avais fait Avignon, Tanger. J'imaginais en bus.
4: Ah oui, moi j'étais allée à Prague, donc vous voyez.
3: Non, c'est vrai qu'on peut aller loin en bus. Tiens,
4: effectivement.
3: C'est un autre tips intéressant. Pour réserver des billets d'avion ou de train, bon, il commence à être tard hein, pour les vacances d'été, mais est-ce qu'on peut quand même faire des bonnes affaires en dernière minute?
4: Oui, bon, faut quand même reconnaître qu'en dernière minute, c'est moins facile de faire des bonnes affaires, à moins d'être comme Françoise, votre auditrice du début, qui est flexible. C'est-à-dire, si vous êtes flexible, que vous pouvez partir en semaine sur des trains moins fréquentés, là, vous aurez des chances d'avoir encore des billets pas trop chers. En revanche, si vous partez en pleine période scolaire un samedi, remontez vos manches pour prendre des trains pas chers en dernière minute.
3: Vous savez, quand on achète des billets de train, d'avion, d'ailleurs de bus, hein, mais surtout train et avion, Sophie Kwan, on a souvent, maintenant, on nous propose des assurances annulation. Alors sans doute parce que dans ce cas-là, on peut changer d'avis, se faire rembourser, mais c'est pas très clair cette histoire-là. Est-ce qu'il faut prendre une assurance annulation? Est-ce qu'on a le droit d'annuler? Comment s'y retrouver?
4: Alors, bah évidemment, vous avez le droit d'annuler. Sur les Ouigo, l'annulation n'est pas possible. Hein. Vous ne pouvez que vous faire rembourser, échanger les billets, pardon. Mais attention, quand vous prenez une assurance annulation, c'est pas j'ai changé d'avis, je vais prendre une autre date. Le changement d'avis n'est pas couvert par l'annulation, hein, hélas. Les annulations, c'est très encadré. Décès dans votre famille, maladie impactant gravement un autre membre de la famille, un licenciement, une catastrophe naturelle. Et ça, il va falloir le prouver, notamment au niveau de la maladie, ne sont pas couverts les maladies qui se déclarent alors que vous aviez déjà une maladie chronique, par exemple. Vous avez un diabète, vous faites une hypoglycémie importante, ça c'est la conséquence d'une maladie qui existait déjà, l'assurance annulation ne fonctionnera pas non plus. Donc attention, l'assurance annulation, elle a quand même beaucoup de limites.
3: Oui, c'est ça. Faut pas la prendre comme ça, en se disant c'est bon comme ça, je suis libre quoi. En gros, notre carte bancaire, elle peut aussi jouer le rôle d'une assurance hein, si on a payé avec.
4: Absolument, c'est même quelque chose qu'il faut regarder avant même de partir en voyage, c'est de faire le point sur les garanties des cartes bancaires. Elles peuvent faire beaucoup de choses. Les possesseurs notamment de la carte Visa et de la carte Mastercard haut de gamme ont des garanties assez fortes. Hein. Vous pouvez vous faire rembourser 5 000 euros avec la Visa, 10 000 euros avec la Mastercard, avec un problème d'annulation de dernière minute. Elles donnent même lieu à des indemnités si c'est le transporteur qui a annulé. C'est-à-dire récemment, on a eu des lecteurs qui se sont plaints de la compagnie Volotea qui avait annulé des vols de dernière minute. Eh bien ça, typiquement... la carte bancaire, si vous avez payé avec, peut vous couvrir. Elle peut même vous indemniser un petit peu plus en cas de perte de bagages par une compagnie aérienne.
3: Si on part à l'étranger, c'est bien d'avoir notre carte vitale européenne. Hein. J'ai découvert ça et ça permet de voir des frais éventuellement médicaux pris en charge.
4: Absolument. Alors, c'est une carte gratuite que vous demandez à votre caisse d'assurance maladie. Alors, prévoyez quand même 3 semaines de délai pour l'obtenir. Et elle est intéressante parce que dans les pays européens, elle vous permet d'être pris en charge dans les mêmes conditions que l'assuré du pays. à condition évidemment d'être soigné par un professionnel de santé du service public. Et à ce moment-là, vous paierez le même type de somme qu'en France, par exemple.
3: Et pour rester à l'étranger, il faut faire attention aussi aux forfaits téléphoniques et puis aux frais bancaires. Hein, parce que dès l'instant qu'on passe une frontière, on peut se voir appliquer une surfacturation sur ces deux outils du quotidien, le téléphone et la carte bancaire.
4: Oui, les surfacturations sont fréquentes, mais attention, il faut faire le distinguo entre la zone économique européenne, à laquelle on inclut la Norvège, l'Islande et le Liechtenstein. Dans cette zone-là, il n'y a pas de frais supplémentaires, c'est interdit au niveau des forfaits téléphoniques. Ça inclut souvent dans les forfaits le Royaume-Uni, par exemple. Mais la Serbie ou même la Suisse ne sont pas dans les forfaits. Donc attention, si vous allez dans ces pays-là, vérifiez votre couverture ou prenez une couverture supplémentaire. Pour les frais bancaires, c'est la même chose. En zone euro, vous n'aurez pas de frais bancaires supplémentaires si vous tirez de l'argent ou si vous payez avec votre carte. En revanche, dès que vous sortez de la zone euro, ça peut douiller assez fortement puisque vous allez avoir des frais fixes plus des frais au pourcentage des sommes dépensées. Donc là, une petite astuce, c'est de penser aux banques en ligne avec lesquelles il y a quasiment pas de frais quand on est à l'étranger.
3: Rapidement, dans votre hors-série Vacances et week-ends sans galère, vous avez comparé les modes de transport sur des destinations stars et vous évoquez souvent des prix cachés. Vous en parliez un peu tout à l'heure. Vous pouvez nous rebriefer rapidement?
4: Ah oui, alors méfiez-vous du prix d'appel de 34 euros pour un Paris-Barcelone, par exemple, hein, dans une compagnie low cost. Alors évidemment, ça fait rêver, mais il faut savoir que le bagage cabine va coûter entre 8 et 60 euros. Le bagage cabine, c'est une toute petite valise. Le bagage en soute, il coûtera entre 80 et 130 euros. Vous serez facturé si vous voulez être à côté de vos enfants ou à côté de votre mari ou de votre femme dans l'avion. Donc vous voyez, si vous ajoutez toutes ces tous ces frais, ça va être vraiment une facture importante.
3: Quand on se déplace en voiture, c'est pas toujours facile de se garer. Alors pourquoi ne pas louer un emplacement chez un particulier, par exemple? Bonjour Geoffroy de Villepin.
6: Bonjour, enchanté, merci pour votre invitation.
3: Bienvenue, vous êtes fondateur de Casa Park. Casa Park, quel service est-ce que vous proposez?
6: Alors, casapark.fr, c'est un service qui permet à des voyageurs de se garer deux fois moins cher chez l'habitant, partout en France et dom-tom également, à proximité donc des aéroports, des gares TGV et également donc des ports où quand on a un ferry à prendre, par exemple, pour une île.
3: Ça veut dire que vous proposez à des particuliers de mettre à disposition un emplacement pour que d'autres particuliers y garent leur véhicule, quoi?
6: Exactement, donc ça peut être un jardin, une cour intérieure, un parking extérieur, un garage privatif. Et une fois garé, en fait, l'hôte, nous on les appelle les hôtes, hein, les particuliers qui accueillent donc des voyageurs, une fois garé, vous emmène à destination et viennent vous rechercher au retour. Deux fois moins cher que le parking.
3: Donc on est vraiment sur un emplacement où on met un véhicule et on le laisse pendant la durée du séjour. On est d'accord que c'est pas un parking où on vient trois fois par jour et qu'on utilise tout au long de la journée.
6: On le laisse tout à fait la durée de séjour. En moyenne, c'est 7 jours, mais ça peut être 3 semaines, 4 jours, un week-end. On bénéficie de cette solution casapark.fr.
3: Et cette solution, elle est plutôt valable, donc quoi, dans des endroits très touristiques? Est-ce qu'il y a des lieux en particulier où il y a à la fois besoin d'offres et de la demande?
6: Oui, tout à fait. Alors c'est souvent des hubs de mobilité, là où on n'arrive plus à se garer, tout simplement. Donc ça peut être à proximité donc des aéroports comme Roissy, Beauvais, Orly, Nantes également en Bretagne ou dans le sud de la France, mais ça peut être aussi à proximité de certaines villes très touristiques, des plages, des stations de ski. Dès qu'il y a, en fait, si vous voulez, un bateau à prendre, un train à prendre, vous voyez, ça vient solutionner aussi la congestion. Vous savez, quand on a des bouchons, là on sait où se garer, on sait qu'on va se garer chez un autre, Casa Park.
3: Merci beaucoup Geoffroy de Villepin, vous êtes fondateur même de Casa Park, c'est donc casapark.fr. Merci d'avoir accepté notre invitation. Rapidement, Sophie Kouane, rédactrice en chef adjointe des hors-séries de 60 millions de consommateurs, le logement le moins cher quand on part en vacances?
4: Ah bah écoutez, chez l'habitant, effectivement, via soit les gîtes, soit les plateformes, ça peut être intéressant. Là encore, il faut comparer les plateformes entre elles.
3: Et le camping, c'est pas mal aussi. Ça marche bien, non ?
4: Ah oui, le camping, à condition de partir en tente ou en caravane, ça peut être vraiment très peu cher. Ouais. En revanche, si vous optez pour un mobil-home, là, ça peut être beaucoup plus important comme facture.
3: Non, le vrai camping, effectivement. Le mobil-home, c'est un peu la maison.
4: Le camping avec la tente, oui, vous pouvez avoir des emplacements vraiment pas chers, dans des beaux sites et même en pleine saison.
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3: En version magazine, le samedi, le thème aujourd'hui, des vacances sans se ruiner, avec Sophie Kwan, rédactrice en chef adjointe des hors-série de 60 millions de consommateurs. Il y en a un là qui vient de sortir, il est en kiosque d'ailleurs, et vous nous y parlez de tourisme, de vacances, mais avec l'œil du pro de la consommation, et donc ça nous aide à mieux choisir, mieux être guidé. Et puis on va accueillir aussi Nicolas Labat, bonjour.
7: Bonjour.
3: Vous êtes fondateur d'Anol. Qu'est-ce que c'est Anol ? Donc A-N-O-2-L-E.
7: Oui, alors anol.com, c'est le premier et le seul site qui réunit l'échange et la garde de maison. Le principe est simple, vous allez d'abord créer votre annonce, soit dans la catégorie échanger si vous souhaitez échanger une maison, un appartement, un camping-car ou un mobile-home, soit dans la catégorie garder si vous souhaitez garder des maisons, soit dans la catégorie faire garder si vous avez besoin de faire garder votre maison ou votre appartement. Ensuite, vous allez contacter les propriétaires des annonces qui vous intéressent en utilisant la messagerie sécurisée du site. Et lorsqu'un échange ou une garde est envisagé, il ne vous reste plus qu'à compléter et valider le contrat d'échange ou de garde, toujours sur le site.
3: Là, on est d'accord que dans ce cas de figure, il n'y a pas d'échange financier entre les particuliers. Il y a peut-être un abonnement à votre plateforme et c'est tout ensuite.
7: Oui. Oui, il y a juste un abonnement donc qui est à 150 euros par an. Il permet d'accéder à toutes les fonctionnalités du site, comme la messagerie par exemple. Mm. Les échanges et les gardes sont illimités. Si vous ne réalisez pas d'échange ou de garde l'année de votre abonnement, l'année suivante est offerte.
3: Et juste une question là, vous parlez d'échange, pardon, vous parlez d'échange de maisons. Est-ce qu'il faut échanger les maisons en même temps ou il y a un système de points au niveau de la plateforme, comme on peut le voir avec d'autres acteurs qu'on avait pu recevoir ici ?
7: Oui, alors il y a un système de points. Donc c'est les nuitées. Vous pouvez réaliser donc un échange non réciproque.
3: C'est ça.
7: Donc, par exemple, si un membre A souhaite aller chez B, mais que B n'est pas forcément disponible à cette période. Il peut utiliser le système de nuitée pour accueillir A et ensuite les dépenser pour aller chez C. Donc c'est un système de points, c'est une nuitée égale une nuit pour une personne.
3: C'est hyper clair et donc c'est anol.com. Merci beaucoup Nicolas Labat pour cette présentation, c'est hyper intéressant et l'échange de maison fait partie des solutions. L'économie collaborative d'ailleurs en général, non Sophie Kwan, fait partie des solutions pour trouver notamment un logement pas cher entre particuliers.
4: Ah bah alors l'échange de maison c'est de plus en plus plébiscité puisqu'effectivement ça permet de faire diminuer très fortement le coût des vacances.
3: Oui.
4: Alors bon, il faut passer le cap de prêter sa maison à des inconnus. Voilà, une fois que vous avez passé ce cap-là et que vous avez retiré de vos placards les affaires pour laisser place aux affaires de vos invités finalement, vous pouvez effectivement réduire considérablement la facture, découvrir d'autres pays et finalement le coût, toutes les plateformes demandent un coût d'inscription, hein, celle de Anol est dans la fourchette des 130 à 150 euros par an, ce qui est quand même un coût très modique pour un logement de vacances.
3: Moi c'est génial, moi cet été je pars en Hollande en échange de maison pendant 3 semaines, je ne serai jamais allé dans cette région et c'est ça qui est super avec l'échange de maison, c'est que ça permet de visiter des régions parfois un peu moins touristiques, voilà. Et donc vraiment l'échange de maison, je pense que c'est une vraie solution budget pour bien se loger. Alors, si vous le voulez bien, Sophie Kwan, rédactrice en chef adjointe des hors-série de 60 millions de consommateurs, avant de nous quitter, vous allez vous prêter au jeu de notre quiz, le vrai faux, pour finir avec les idées claires sur ce thème des vacances. Vrai ou faux, réserver un billet d'avion le mardi permet toujours de payer moins cher.
4: Non, c'est faux, c'est une légende urbaine.
3: C'est noté. Les assurances de carte bancaire couvrent automatiquement tous les problèmes en vacances.
4: Eh ben là, non, non plus, hélas, on aimerait. Hein.
3: Les compagnies low-cost facturent parfois les bagages cabine, vrai ou faux ?
4: Alors c'est faux, elle les facture toujours.
3: C'est à noter. Ça fait
4: oui,
3: partie
4: le bagage cabine, c'est le bagage qui est dans les compartiments au-dessus de vous. Le seul qui n'est pas facturé, c'est le tout petit sac que vous mettez sous le siège.
3: Ah oui, là, il faut vraiment le savoir. Bon, on peut utiliser ces chèques vacances uniquement pour payer un hôtel, vrai ou faux ?
4: Bah faux, on peut l'utiliser pour plein de prestations différentes. C'est vraiment valable dans beaucoup d'endroits.
3: Vrai ou faux, en Europe, on peut utiliser son téléphone sans hors forfait dans tous les cas.
4: Alors c'est vrai, c'est un des meilleurs moyens pour. Sauf si en Europe vous considérez l'Europe géographique et que vous incluez la Suisse par exemple.
3: Et puis vrai ou faux, prendre une assurance annulation est toujours indispensable pour un billet de train ou d'avion.
4: Ben non, si vous avez une carte bancaire, ce sera vraiment inutile de prendre une assurance supplémentaire.
3: Et vous nous le disiez à juste titre, attention, il ne faut pas penser que prendre une assurance annulation qui coûte de l'argent va permettre d'annuler n'importe comment. Quoi. Il y a plein de conditions restrictives.
4: Ah, il faut toujours lire les petites notes en bas de page.
3: Merci beaucoup en tout cas pour vos éclairages. Sophie Kouane, je le rappelle,
4: merci,
3: vous êtes rédac, chef adjointe des hors-série de 60 millions de consommateurs. Je ne fais pas la liaison puisqu'il y a un H, n'est-ce pas ? Voilà, j'espère qu'en tout cas vous y voyez plus clair, vous qui nous avez écoutés. 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Alors la semaine prochaine, soyez à l'écoute, on va s'occuper de nos plantes, fleurs et potagers. Et puis j'attends vos questions par ici, leséconomies@radiofrance.com.
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1: Les annales de l'imposture fourmillent de reliques archéologiques fabriquées de toutes pièces. Mais à ma connaissance, l'incroyable mystification qui s'est déroulée sur l'île de Mindanao aux Philippines et qui a divisé la communauté scientifique pendant des années n'a jamais eu d'équivalent. L'affaire commence le 8 novembre 1972, quand un hélicoptère transportant une dizaine de journalistes, dont des correspondants étrangers, se pose dans une clairière au cœur de la forêt tropicale. « Surtout, restez calme », ordonne Manuel Elizalde, un jeune fonctionnaire philippin chargé de la protection des minorités indigènes. « Quand nous serons au contact, regroupez-vous et adoptez une attitude humble et pacifique. Les Tazadés sont-ils dangereux ? S'inquiète à voix basse Dick Marwell du New York Times. En guise de réponse, Elisa désigne une trace à peine visible dans le fouillis végétal. C'est par là. Suivez-moi sans bruit. Les journalistes lui emboîtent le pas en file indienne et s'attaquent à l'ascension d'un piton rocheux. Bientôt, le cœur de Marwell s'emballe. De part et d'autre de la piste, coiffant des pieux mal équarris, des crânes humains semblent ricaner à son approche. Au bout d'une demi-heure de marche exténuante, Manuel Elizalde, le fonctionnaire philippin, fait signe au groupe de stopper sa progression. Tout à coup, émergeant des feuillages, de petits hommes nus apparaissent, armés de gourdins et de lances primitives. « Ne bougez pas. Souriez-leur gentiment », enjoint Elizalde au reporter éberlué. Après avoir distribué aux petits hommes des bijoux de pacotille, Elizalde explique « Ces hommes sont les derniers de la planète à vivre encore à l'âge de pierre. Leurs connaissances technologiques n'ont pas évolué depuis 100 000 ans. Ils ignorent la roue, l'élevage, l'agriculture. Leur langue semble se réduire à une centaine de sons. Comme s'ils venaient de remonter le temps en une fraction de seconde, les journalistes observent intensément les êtres primitifs. Surgis d'un monde préservé, ignorant tout de l'extérieur, les Tazadés ne sont-ils pas les derniers témoins de la préhistoire? Tandis que le reporter imagine déjà les gros titres qui accompagneront les articles sensationnels qu'ils écriront dès leur retour à Manille, les Tazadés, apparemment satisfaits de leur cadeau, les invitent par geste à découvrir leur territoire. « Combien d'individus compte la tribu ?» demande un rédacteur en noircissant fébrilement un carnet de notes. « 26 », répond Elizalde, « répartis en 7 groupes distincts, nichés dans des grottes à flanc de montagne. »« C'est à peine croyable !» s'exclame un photographe, tout en mitraillant un enfant occupé à trier des vers de terre de la taille d'un doigt. « Mais c'est le scoop du siècle, tu veux dire ?» enchérit un autre. Et effectivement, l'affaire fait grand bruit. Baptisée paléo-hippie par un anthropologue en mal de formule choc, les Tazadés envahissent les médias. Bientôt, le National Geographic leur consacre sa couverture et la chaîne de télévision NBC offre 50 000 dollars à Elizalde pour superviser le tournage d'un documentaire. Des scientifiques accourent de toutes parts et se posent des questions. Comment les Tazadés ont-ils survécu alors qu'une population humaine doit compter au moins 400 individus pour éviter l'inceste qui les fera disparaître progressivement? De quoi se nourrissent-ils, sachant que même les tribus les plus arriérées doivent pratiquer un embryon d'agriculture pour compléter les faibles ressources qu'offre la forêt? Les scientifiques n'ont pas le temps d'approfondir ces questions. Quelques mois plus tard, le gouvernement philippin transforme la montagne boisée des Tazadés en réserve et en interdit l'accès. L'année suivante, le président Marcos instaure la loi martiale et l'île de Mindanao se retrouve bientôt coupée du monde. Il faut attendre 1989, la chute du dictateur et la levée de l'état d'urgence pour qu'Oswar Iten, un journaliste suisse, découvre par hasard dans une vieille revue un reportage sur les Tazadés. Curieux de savoir ce qu'ils sont devenus 17 ans après le battage médiatique dont ils ont fait l'objet, Iten part à leur recherche. Quand il parvient sur les lieux, les alignements de crânes ont disparu et les grottes sont vides. Les Tazadés et leurs descendants se sont intégrés à un village de bûcherons. Ils ont troqué leur cache-sexe en écorce contre des shorts et les jeunes écoutent du rock sur des radios portables. Interrogé par le journaliste qui identifie les plus anciens sur des photos, tous nient en bloc avoir un jour fait partie d'une tribu primitive. Alors, les Tazadés ont-ils vraiment existé? Ou, à l'instigation de Manuel Elizade, ont-ils participé de leur plein gré à un énorme canular, à une mystification d'ampleur planétaire et sans doute lucrative, au cours de laquelle ils ont faim de vivre dans des grottes, de se nourrir de vers de terre et de racines et de communiquer entre eux à l'aide de grognements?

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1: Bienvenue, voici l'actualité de la semaine avec RFI, avec la Radio-Télévision Suisse, avec Radio-Canada, avec ICI et la RTBF. Et on va d'abord se pencher sur l'avenir des pensions en Suisse. Le gouvernement veut favoriser le travail après 70 ans, après 70 ans, mais sans toucher à l'âge de référence de la retraite fixé à 65 ans, Pierre Anchoffat.
2: Un paradoxe peut-être, mais l'âge réel moyen du départ à la retraite est à 64,2 ans, signe que les retraites anticipées sont en grande partie compensés par ceux qui prolongent leur activité professionnelle.
1: En Belgique, une importante mobilisation des enseignants contre les mesures d'économie décidées par le gouvernement de la Fédération Wallonie-Bruxelles. Certains brandissent même la menace d'une grève au finish, Sabine Brelet.
3: Oui, on n'en est pas encore là, mais la tension est forte dans certaines écoles. Des enseignants ont déjà observé plusieurs jours de grève et ce n'est pas fini. Ils veulent empêcher le vote de ces mesures au Parlement.
1: Sur le continent africain, nous allons revenir sur cette nouvelle épidémie de fièvre Ebola. Nicolas Sûr, elle a éclaté dans l'est de la République démocratique du Congo.
4: Oui, l'Organisation mondiale de la santé alerte sur son ampleur et sa rapidité.
1: Le Pont Neuf à Paris transformé en caverne. Plus de 40 ans après avoir été emballé par cristaux, le plus ancien pont de la capitale française a donc les apparences d'une caverne, un autre genre d'emballage. Cette fois, c'est l'artiste JR qui signe cette œuvre éphémère. Enfin, une fois n'est pas coutume, nous irons aux États-Unis avec vous, Marie-Christine Bouillon, parce qu'un rendez-vous majeur de la télévision vient de s'arrêter.

0: car des réformes régulières cherchent à stabiliser l'édifice en l'adaptant à l'évolution démographique. Or, avec l'augmentation de l'espérance de vie, il semblerait logique d'élever l'âge de référence de la retraite comme ailleurs en Europe. Sauf que cela doit passer l'écueil de la votation populaire. Et le peuple vient de rejeter une initiative populaire qui le demandait, sans en écarter le principe à moyen ou long terme, le gouvernement renonce donc à toucher aux 65 ans pour cette réforme 2030.
1: Ouais, et alors comment stabiliser, Pierron, dès lors, les finances de cette assurance vieillesse et survivants ?
0: Patronne des affaires sociales, la socialiste Elisabeth Baumschneider compte sur des incitations à travailler plus longtemps et l'âge réel où les Suisses quittent le monde du travail la rend optimiste.
2: En moyenne, c'est à 64,2 ans, donc on est très bien en comparaison européenne et ce qui est important justement, c'est ces incitatifs pour que les personnes puissent avoir un intérêt à travailler plus longtemps, mais aussi que les employeurs, les patrons jouent le jeu, soient nos alliés dans cette réforme et qu'ils maintiennent les personnes en activité ou engagent des personnes même lorsqu'elles ont 60 ans et plus.
0: Si la gauche salue le maintien de l'âge de référence à 65 ans, la droite, par la voix de la libérale Johanna Gapani, dénonce une pseudo-réforme.
3: On a l'impression que c'est un projet ambitieux alors que ça ne l'est pas du tout. J'ai un petit peu du mal à comprendre tout ce qui est fait autour d'une réforme qui est au final accouche d'une souris. Le Conseil fédéral confirme qu'il n'a pas conscience du défi face auquel on se trouve. On a un vrai problème au niveau du financement de la retraite. Aujourd'hui, le but de cette réforme, c'était quand même d'arriver à un équilibre financier. Et là, le Conseil fédéral est totalement à côté de la plaque.
0: La question de l'âge reviendra donc sur la table lorsque le Parlement s'emparera du projet.
1: En Belgique, les enseignants se mobilisent contre les mesures d'économie décidées par le gouvernement de la Fédération Wallonie-Bruxelles. Cette semaine, le mouvement est allé crescendo, grandissant, pour tenter d'empêcher le vote de ces mesures au Parlement, Sabine.
4: Pour les profs qui se mobilisent, c'est maintenant ou jamais. Après le vote, il sera trop tard. Ils se disent méprisés, salis. Ils dénoncent un manque de dialogue et de considération. Car depuis des mois, ce sont les mêmes revendications qu'ils avancent, comme le résume ce permanent syndical.
5: Le retrait des mesures sur le minerval dans l'enseignement supérieur, le retrait des mesures sur la gratuité dans l'enseignement fondamental, le retrait des mesures sur l'augmentation du temps de travail dans l'enseignement secondaire, ce sont nos principales revendications.
4: À l'approche du vote au Parlement, de nombreux enseignants ont décidé de partir en grève, parfois plusieurs jours, un mouvement qui a plutôt fait tache d'huile cette semaine et qui laisse planer un doute sur le bon déroulement des examens de fin d'année. Sur ce marché où des enseignants sont venus distribuer des tracts, on est tantôt pour, tantôt contre cette mobilisation.
6: Je trouve que ce qu'on leur demande est exagéré et je pense que si on les maltraite, c'est aussi nos enfants qu'on maltraite à travers eux.
7: Moi je suis indépendant et donc c'est pas dans mon tempérament de manifester pour tout et pour rien. Je me dis que pendant qu'ils sont en rue, ben, ils ne donnent pas cours non plus. Donc il y a probablement à boire et à manger dans tout ce qu'ils font et dans tout ce qu'ils disent.
1: Voilà donc pour ces avis sur un marché. Donc alors du côté du gouvernement, Sabine, on tente de calmer le jeu.
4: Notamment concernant l'obligation pour les profs du secondaire supérieur de prester 2 heures de plus par semaine. C'est ce que dit la ministre de l'Éducation, Valérie Glatini.
8: Il n'y aura pas de perte d'emploi. On a chiffré le nombre d'enseignants qui quittent naturellement le degré secondaire supérieur chaque année. C'est à peu près 2170 équivalents temps plein. Or, la mesure coûterait 1300 équivalents temps plein. Donc, il n'y aura pas de perte d'emploi.
4: Le vote au Parlement ne devrait pas avoir lieu avant la première semaine de juin. Un impact sur l'organisation des examens n'est pas exclu, tant le fossé paraît profond entre les enseignants et le gouvernement de la Fédération Wallonie-Bruxelles.
1: Des centaines et des centaines de cas suspects et plus de 160 mortels. La fièvre hémorragique Ebola est de retour au Congo. L'épicentre de l'épidémie se trouve dans une ville minière de Mongwalu, dans la province de l'Ituri, c'est dans l'extrême nord-est du pays. Mais des cas sont désormais aussi signalés en Ouganda, au nord et au sud Kivu. Nicolas, l'OMS pense que l'épidémie a probablement débuté il y a des mois.
9: Oui, vu l'ampleur du problème, les premiers cas sont vraisemblablement bien antérieurs à ceux qui ont été officiellement documentés et qui remontent au 15 avril. Et pour ne rien arranger, des retards et des ratés se sont multipliés dans la détection. D'abord, les premiers symptômes de la souche qui circule, Bundibugyo, évoquent davantage le paludisme. Ensuite, les tests utilisés en RDC ont été conçus pour détecter la souche Zaïr, qui sévit d'habitude dans le pays. Quand les premiers échantillons arrivent à Bunia, ce test se révèle négatif.

0: Mais ces mêmes échantillons, testés à Kinshasa avec d'autres méthodes, sont positifs.
1: Oui, et puis il y a eu aussi, Nicolas, des défaillances logistiques.
0: Oui, des prélèvements partis d'Ituri ont mis 11 jours pour arriver à Kinshasa. La chaîne du froid n'a pas été respectée, tout cela ralentit la confirmation. D'autant que les relais d'information habituels restent d'abord silencieux. Les églises, les infirmiers, les renseignements, les croyances locales ont aussi joué un rôle néfaste. Quand les premiers cas sont apparus à Mongwalu, personne ne donne l'alerte. Les familles pensent que c'est une maladie mystique et les malades ne sont pas amenés dans les centres de santé. Dès lors, le virus a circulé lors des soins, des veillées funèbres et des repas de deuil.
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1: Impossible de passer à côté à Paris, l'artiste JR, célèbre pour ses photos géantes en noir et blanc, a emballé le célèbre Pont-Neuf. Plus de 40 ans après Christo, l'œuvre éphémère La Caverne du Pont-Neuf vient d'être installée sur le pont. Le site sera accessible gratuitement pendant 3 semaines à partir du 6 juin prochain, mais pas besoin d'attendre jusque-là. Avant d'en profiter, les passants en prennent déjà plein la vue, comme l'a constaté Simon Le Baron.
3: Le plus vieux pont de Paris rougirait presque tant il est photographié, même s'il se cache sous la toile noire et blanche.
4: C'est des montagnes, on voit de la neige, on voit un glacier.
5: Là, ça me donne envie d'aller prendre mes skis et d'aller me faire une piste. C'est génial.
4: Est-ce qu'il y aurait un lien avec la fonte des glaciers? Est-ce que ça veut dire quelque chose de ce côté-là? Parce que c'est vrai que ça descend dans l'eau.
5: Moi, j'adore.
3: Voilà qui contraste en tout cas avec l'immense bâche publicitaire installée sur un bâtiment voisin.
6: Plutôt que de couvrir les immeubles en construction par des pubs pour des grandes marques de luxe, je trouve qu'il y a, il y a un vrai côté artistique, quoi.
7: Sur le style de JR, ça s'intègre bien avec les nuages ce matin, avec les éléments. C'est onirique, c'est une belle promesse pour l'été parisien.
5: Mais je ne sais pas si on peut rentrer dedans.
3: On pourra rentrer dedans, oui, du 6 au 28 juin.
5: Vous êtes à l'atelier, là?
8: Ouais.
3: Grâce entre autres à Patrice, métallier qui participe au chantier, pas peu fier de montrer le résultat à ses collègues.
9: Quand on commence à monter l'arche à l'intérieur, je prends des photos aussi.
8: Okay.
3: Et heureux d'avoir vu la caverne en avant-première.
9: Ah bah oui, c'est un peu le fait d'avoir le casque et puis d'avoir le badge. Hein. Voilà, un peu privilégié.
3: Et vous pouvez pas dire?
9: Ah non, ah non, je vous ne dis rien.
3: Vous pouvez nous dire si ça va être bien, juste?
9: Très bien, très bien, très joli. Voilà, et plein de surprises.
3: Et en plus, ce sera gratuit et 24 heures sur 24.
9: Allez, les petits gars, je vous laisse et je vous tiens au jus.
1: Reportage de Simon Le Baron pour Ici Paris. On va se quitter une fois n'est pas coutume aux États-Unis avec vous, Marie-Christine, parce que chez vos voisins, la très populaire émission Le Late Show a quitté le petit écran cette semaine sur CBS.
10: Oui, l'animateur Stephen Colbert a présenté son dernier monologue d'ouverture jeudi au Ed Sullivan Theatre, rue Broadway, à New York. Ce type d'émission, diffusée après les bulletins de fin de soirée aux États-Unis, combine humour, variété et satire. Voici le professeur au département de communication de l'Université du Québec à Montréal, David Grondin.
11: C'était une pratique établie depuis le début de la télévision, donc qui accompagnait les gens en fin de soirée dans leur salon. C'était une pratique qui était héritée de la radio auparavant des années 30 et 40. Et donc, c'est quelque chose qui était vraiment un ralliement pour plusieurs Américains.
10: Stephen Colbert animait le Late Show depuis 11 ans.
1: Alors, pourquoi la chaîne CBS a-t-elle mis fin au Late Show?
10: Le réseau assure que la décision est purement financière. Mais de nombreuses voix y ont vu la main du président américain. L'animateur Stephen Colbert était dans la mire de Donald Trump pour avoir critiqué une entente hors cours de 16 millions de dollars entre la maison mère de CBS, Paramount, et Donald Trump. It's big fat bribe. Le 14 juillet 2025, Stephen Colbert a dit « Je crois que ce type d'entente financière compliquée avec un élu porte un nom légal, un beau gros pot de vin ». Au même moment, Paramount attendait le feu vert de la Maison-Blanche pour une transaction majeure. De nouveau, David Grondin de l'Université du Québec à Montréal.
11: Il y a une couleur politique à cette décision-là. Clairement, ça vient dans le contexte du rachat de CBS par une entreprise proche de Donald Trump et donc les pressions qui sont faites et lui-même qui s'en est félicité rapidement.
10: Le réseau CBS et Donald Trump ont rejeté toutes allégations de corruption.
1: Oui, et c'est donc une voix critique à l'égard du président américain qui s'éteint.
10: Oui, Stephen Colbert critiquait ouvertement l'administration Trump, comme le font d'ailleurs aussi les animateurs des talk-shows de fin de soirée des autres chaînes, malgré les menaces répétées du président.
1: Voilà la fin donc du Late Show aux États-Unis. Merci d'avoir été là une nouvelle fois pour l'accent des autres. Belle fin de semaine. Je vous fixe bien sûr rendez-vous dans 8 jours avec les partenaires des médias francophones publics. Très belle fin de semaine.
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1: Il y a exactement 29 ans, c'était en avril 1997, Gaëtan Roussel et ses compères de Louise Attaque nous présentaient une certaine Léa et qui revenait parmi nous ce matin ici.
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1: Bienvenue à bord pour votre début de week-end d'ici des 6h avec la capitainerie, Fabien à la rédaction en chef, Justin à la technique, au standard notre rayon de soleil, Oumaïma, ce matin et pour l'actualité, Valentine Letesse. Bonjour Valentine.
4: Bonjour François-Xavier, bonjour à tous.
1: Et attention, ce week-end au coup de chaud.
4: Des records de température ont déjà été battus hier et elles grimpent encore ce samedi. Les conseils des secouristes pour se baigner en toute sécurité dans une demi-heure.
1: C'est l'info du jour à 6h30.
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1: Samedi 23 mai, votre week-end démarre donc ici. Bienvenue, il est 6h. Les infos, Valentine, à la une, la victoire de Lens en Coupe de France de football.
5: On le mérite tellement, le club le mérite tellement, la région le mérite tellement. C'est exceptionnel.
6: C'est quand même mon club de cœur. Merci papa, je t'aime.
7: C'est incroyable, j'en ai pleuré. On a ravagé le Stade de France, c'est historique. Oh, regarde, la fleur, la coupe, la fleur.
4: Et la joie des supporters avec cette fin de saison en apothéose pour le club du Nord, vainqueur hier soir de Nice. 3-1 dans un stade de France, Noureddine Zidane, largement acquis à la cause des Lensois.
8: C'est le seul trophée national qui manquait au palmarès du RC Lens. Une Coupe de France, beau cadeau d'anniversaire pour les 120 ans du club, que Gauthier, 19 ans, voit pour la première fois sacré.
9: C'est un moment qu'on attendait depuis si longtemps, en fait. Ça libère un peu, c'est enfin un trophée majeur. Franchement, ça fait chaud au cœur d'avoir une équipe si impliquée. On sent vraiment un lien fraternel entre l'équipe et les supporters.
8: En luttant pour le titre quasiment jusqu'au bout avec le PSG, la saison était déjà réussie pour le RC Lens, certes, mais ne pas remporter la Coupe aurait laissé un goût d'inachevé, selon le gardien Robin Risser.
10: On avait à cœur de leur offrir comme cadeau. On voulait mettre une cerise sur cette magnifique saison et avec cette Coupe, je pense qu'on l'a mis.
8: Le gâteau pour la deuxième place en Ligue 1, la cerise avec la Coupe et la chantilly pour l'entraîneur Pierre Sage, c'est l'émotion procurée à un public qui attendait un trophée depuis plus d'un quart de siècle.
11: Je me nourris du bonheur à la fois des joueurs et du public. Avec l'équipe, on a justement cette chance-là de pouvoir rendre les gens heureux et ça me suffit.
8: Un bonheur que toute l'équipe prolongera cet après-midi avec la parade en bus à Impérial avant la présentation de la Coupe de France sur le parvis de l'Hôtel de Ville.
4: Un titre à célébrer aussi à Montpellier ce matin avec la victoire du MHR en Challenge Cup de rugby hier face aux Irlandais de l'Ulster, 59-26, troisième succès dans la compétition des Montpelliérains. Aujourd'hui, place à la finale de la plus prestigieuse des Coupes d'Europe, la Coupe des Champions. Bordeaux joue pour conserver son titre à partir de 15h45 à Bilbao face aux Irlandais du Leinster.
1: Vous écoutez votre radio ici, il est 6h03, une question ce matin, Valentine. Qui est la mère de ces deux enfants retrouvés au bord d'une route au Portugal?
4: On en sait plus ce matin sur cette Française de 41 ans, soupçonnée de l'abandon de ses deux petits garçons de 4 et 5 ans cette semaine. Cette mère de famille, Louise Adélaïde Boinard, habite l'Alsace depuis l'année dernière seulement.
12: Elle s'appelle Marine, a 41 ans et habite à Colmar depuis peu, selon le maire de la commune. Avant, elle était à Troyes, dans l'Aube, où elle exerçait comme sexologue, un métier qu'elle pratique toujours en libéral. Elle est d'ailleurs spécialisée dans le traitement du psychotraumatisme, des troubles développés pendant l'enfance et dans l'accompagnement des hommes. Très active sur les réseaux sociaux, dont LinkedIn, la quadragénaire vante une pratique centrée sur l'écoute, le bien-être émotionnel et l'introspection. Elle a écrit, par exemple, « La douceur est la clé de toute libération traumatique ». Une professionnelle très bien noté, de nombreux avis soulignent sa bienveillance et sa sensibilité. Marine, qui ne s'était jamais fait remarquer depuis son arrivée à Colmar cet été, aucun signalement n'avait été effectué par la crèche ou l'école de ses enfants avant leur disparition. Mais son comportement a suscité des questionnements depuis son arrestation à une terrasse de café. Le porte-parole de la gendarmerie portugaise a expliqué qu'elle était distante vis-à-vis de la situation. Elle chantait d'ailleurs hier en sortant du fourgon blindé qui l'emmenait au tribunal pour être entendue.
4: Et son interrogatoire comme celui de son compagnon doivent reprendre ce matin. À Paris, deux animateurs du périscolaire sont placés en détention provisoire. Deux hommes de 52 et 44 ans soupçonnés de violences sexuelles sur une vingtaine d'enfants d'école primaire et maternelle du 7e arrondissement. Des agents municipaux de la ville de Rouen, également soupçonnés d'agressions sur des enfants. Trois plaintes ont été déposées contre ces employés de crèche et du périscolaire. Ils ont été immédiatement suspendus, indique la mairie.
1: Sur le rail, Valentine, des retards en série.
4: Et des voyageurs arrivés jusque tard dans la nuit en gare de Paris-Austerlitz d'abord. Les trains au départ ont accusé jusqu'à 5h30 de retard à cause d'un bruit non identifié et entendu sur une rame de TER en région parisienne. Finalement, rien. Après plusieurs heures de vérification, le trafic est rétabli ce matin, indique la SNCF. À l'instant, quand dans le sud-est, une rupture d'alimentation électrique a entraîné plusieurs heures de retard sur tous les trains entre Montpellier, Nîmes, Avignon, Marseille et Paris hier. La patience des voyageurs mise aussi à l'épreuve de la chaleur. Avec déjà hier, Guillaume Fariol, des records de température pour un mois de mai et ce temps exceptionnel.
0: Météo France publie sur les réseaux sociaux une photo satellite de notre pays. Pas un nuage, ciel totalement dégagé. L'illustration parfaite de ce dôme de chaleur coincé sur la France qui fait grimper le thermomètre à des valeurs inédites pour un mois de mai. Record mensuel battu hier à Saint-Brieuc ou Dinard en Bretagne, plus de 29 degrés. À La Roche-sur-Yon en Vendée ou au Château d'Oléron en Charente-Maritime, plus de 32. D'autres records vont tomber dans les prochains jours, en particulier en début de semaine prochaine au pic de ce coup de chaud particulièrement précoce. La barre des 35 degrés pourrait même être franchie jusqu'en Bretagne, exceptionnelle pour la saison. Une alerte orange canicule semble exclue à ce stade, mais certains départements pourraient basculer en vigilance jaune. Et ça, ce serait une première pour un mois de mai.
4: Un soleil omniprésent, de quoi illuminer la croisette pour la clôture du Festival de Cannes ce soir. On en connaîtra le vainqueur de la Palme d'Or de cette 79e édition.
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4: Et la météo François-Xavier, on le disait, c'est un avant-goût de l'été.
1: Bah oui, c'est ça Valentine, des conditions en effet très agréables, vous l'évoquiez, pour l'ensemble de nos régions, jugées plus tôt. Alors attention tout de même en ce début de journée à quelques brumes matinales sur le secteur de la Haute-Marne et la Bourgogne. Quelques nuages bas également du côté du littoral vendéen, mais déjà partout ailleurs, un anticyclone bien présent et qui nous donne ce bel ensoleillement. Pour cet après-midi, plein feu, le soleil s'impose un petit peu partout, avec une sensation, vous le disiez Valentine, le test de météo est Festival. Vos températures particulièrement douces et légèrement au-dessus des normales de saison, avec ce matin 21 degrés pour Biarritz, nous avons 22 à Aix-en-Provence, 24 pour Chalon-sur-Saône et Bonifacio, 25 degrés du côté de Montauban et Amiens, 27 à La Rochelle en après-midi, des valeurs comprises entre 25 et 31 degrés, la maximale pour Pau, où vous êtes accueillis avec plaisir à tout moment sur votre radio locale, ici Berne Bigorre.
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1: On a pu l'entendre dans un épisode de plusieurs séries télé populaires type Malcolm ou encore Stranger Things, et cette très jolie chanson d'amour restera avant toute chose l'un des plus grands succès du groupe suédois ABBA, numéro 1 en 1976 dans de nombreux pays, dont la France. Fernando, faut bien se le dire, est éternel, et le voici ce matin sur votre radio ici.

0: sur votre radio. Ici vos titres favoris toute la journée, y compris pour le réveil à l'instant. Abba et Fernando.
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0: Valentine, on peut avoir tendance à confondre transpiration et perte de graisse, mais transpirer, ça ne veut pas forcément dire maigrir.
3: Effectivement, l'essentiel, c'est de brûler de l'énergie tout en gardant un corps solide. Mmh. Et pour ça, une suggestion. Mixer cardio et renforcement musculaire.
0: Et ce combo cardio-renfo vous est détaillé par notre coach sportif, évidemment, Nordinatab. C'est à 6h15, on prend avec lui 2 minutes pour être en forme. Et puis, à retrouver ce soir en prime sur France 2, non pas un divertissement, mais un épisode de la saison 4 de Capitaine Marleau. Au casting de cet épisode breton, intitulé à contre-courant, Romane Boringer, Olivier de Benoît et David Hallyday. C'est la surprise. Alors, comment le chanteur a-t-il été approché par la réalisatrice José Dayan, confidence au micro de Patrice Gascoin dans vos coulisses télé à 6h20. Côté musique, nous avons de Pointer Sisters pour vous ce matin. Vous avez une dynamique favorisée par ce titre. I'm so excited à écouter ici avant les infos de 6h30. Pour le moment, il est 6h12. Partageons ensemble une actu de vos territoires qui nous est rapportée par nos collègues d'ici Touraine et qui nous dresse le portrait de Frédéric à Joué-les-Tours en Indre-et-Loire. Cette infirmière de métier a décidé, Valentine, de soigner et d'héberger des pigeons blessés chez elle.
3: Ah, c'est pas les patients habituels.
0: Non, effectivement, ça change un peu. Frédéric qui anime d'ailleurs en parallèle la page Facebook qui s'appelle Cœur de Pigeon et qui rassemble en fait aujourd'hui pas moins de 3500 passionnés.
3: D'accord. Mmh. Alors, comment lui est venue l'idée?
0: Bah écoutez, c'est après avoir secouru un volatile qui était en détresse sur la route qu'elle a créé ce fameux réseau social pigeonesque, de sorte de lutter contre les préjugés et d'organiser le soin des oiseaux. Ils ont l'air d'aller mieux.
3: Oui. Ça fait beaucoup de colocs à plumes quand même.
0: Ouais, ça fait du monde, effectivement. Mais c'est sympa en même temps, non?
3: Il y en a beaucoup à Paris déjà.
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0: Point de foot, mais la Corse ce soir à l'Orange Vélodrome. L'île de Beauté prend ses quartiers à Marseille avec votre radio ici, puisque Patrick Fiori et Corsu Mezzu Mezzu réunissent ce samedi pour un concert exceptionnel. Tenez-vous bien, Santa, Benabar, Julien Clerc et Francis Cabrel. Le voici justement en version corse, bien sûr, pour sa petite Marie, aux côtés de l'ensemble vocal Affiletta, Cara Mariuccia, une nouveauté de votre radio ici à 6h13.

0: retrouver sur le troisième album de Corsou, Mezzu Mezzu, Affiletta et Francis Cabrel sur votre radio ici pour cette reprise de Petite Marie nommée Calamari Yuccia. Pour vous, de petits gestes au service d'une très grande vitalité en compagnie de notre coach Nordine Attab. Bonjour Nordine.
1: Bonjour.
0: Aujourd'hui, vous répondez à une question que l'on se pose fréquemment. Le cardio est-il la meilleure solution pour perdre du poids ?
2: On associe souvent perte de poids avec transpiration. Mais transpirer, ce n'est pas forcément perdre du gras. Ce qui compte, c'est de dépenser de l'énergie tout en gardant un corps actif et solide. Et pour ça, le secret, c'est de mélanger les efforts. Pas uniquement du cardio, mais aussi effectuer du renforcement musculaire. On débute avec un exercice durant lequel on va croiser deux sollicitations, le squat et les montées de genoux. Et pour ça, on débute debout, les bras le long du corps, les pieds légèrement écartés. Et à partir de là, on effectue un mouvement de squat, c'est-à-dire on inspire en fléchissant les jambes, et ensuite je pousse sur mes jambes pour me redresser. Et en fin de mouvement, je monte le genou droit vers la poitrine, je repose le pied, puis le genou gauche. Et vous pouvez effectuer 3 séries de 12 répétitions. Et grâce à cette combinaison d'exercices, vous allez solliciter notamment les jambes, mais aussi renforcer le système cardiovasculaire et la coordination.
0: Donc Nordine, on combine plusieurs exercices en même temps.
2: Exactement. Plus un exercice mobilise de muscles, plus il demande d'énergie. Et ça, c'est très intéressant quand on cherche à perdre du poids. On continue avec un deuxième exercice durant lequel vous êtes debout, les bras le long du corps, les pieds légèrement écartés. À partir de là, vous fléchissez les jambes afin de poser les mains par terre. Ça y est ? Vous y êtes. Et ensuite, vous avancez vos mains afin de terminer le mouvement en position de gainage de face, en position de planche, bien aligné, bien parallèle au sol. On appuie sur les mains, bras tendus. Et enfin, vous ramenez un genou vers la poitrine en levant le pied, par exemple la jambe droite. Vous reposez le pied droit et vous effectuez le même mouvement de l'autre côté, de la jambe gauche. Vous revenez enfin en position de départ en vous redressant et en protégeant le dos. Vous pouvez effectuer 4 séries de 10 répétitions. Pour terminer, pensez à miser sur le travail cardiovasculaire, mais également sur le renforcement musculaire. Parce que la perte de poids, ce n'est pas une séance magique, c'est une accumulation de petits efforts qui font la différence. Allez, à vous de jouer.
0: Merci beaucoup Nordine Attab. 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Il est 6h19, vous écoutez ici, on vous souhaite un début de week-end très agréable avec une femme like you parfaitement mise en valeur par le chanteur Camaro.
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0: On vous accueille avec grand plaisir de bon matin sur votre radio ici. Beau réveil au son de Camaro, c'était Femme Like You.
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0: 6h22 avec celui qui a son multipass pour entrer dans vos chaînes de télé préférées. Bonjour Patrice Gascoin.
2: Bonjour François-Xavier, bonjour à tous.
0: Pour les coulisses télé de ce samedi, Patrice, une programmation plutôt singulière. France 2 brouille les pistes ce soir. Pas de divertissement en prime time, mais à la place, un épisode de la série Capitaine Marlowe.
2: Ce soir, David Hallyday a une déclaration à faire. Enfin, plutôt son personnage dans Capitaine Marlowe. Il a un truc à vous dire.
3: Bon ben, je n'avais pas forcément prévu d'annoncer aujourd'hui. Mais bon, manifestement, j'ai pas le choix. Bah voilà. Carla et moi allons nous marier.
2: Alors je vous cache pas que la nouvelle va en surprendre quelques-uns. Dans l'enquête de Capitaine Marlowe, ce soir sur France 2, David Hallyday incarne Grégoire, un grand reporter exilé sur une île bretonne. Ce Grégoire reçoit ses anciens amis de lycée pour un week-end de retrouvailles, mais effectivement, lorsqu'il leur présente sa jeune et jolie fiancée, l'ambiance se tend. Et malheureusement, le lendemain, un de ses amis meurt dans une explosion. Je laisse à Marlowe, Corinne Maziro, le soin de découvrir sous vos yeux ce soir le coupable. En attendant, j'ai voulu savoir pourquoi José Dayan, créatrice et réalisatrice de Marlowe, a-t-elle pensé à vous, David Hallyday, pour ce personnage de Grégoire?
3: Ça, il faudrait lui demander, je ne peux pas répondre à sa place. En tout cas, tout ce que je peux dire, c'est qu'il y a 2 ans déjà, elle m'avait sollicité pour un Marlowe, et je ne pouvais pas parce que j'étais en tournée. Je pensais qu'elle allait oublier, et en fait, non.
2: José n'oublie jamais.
3: C'est ça, oui, on apprend à la connaître. J'étais très surpris qu'elle repense à moi 2 ans après. J'ai lu le scénario, il m'a bien plu. Je me suis dit, allez, on y va. Ça a été un très beau déclencheur que de bosser avec elle. J'ai découvert d'abord quelqu'un d'extraordinaire humainement, qui sait ce qu'elle veut. Je me suis senti totalement en confiance. Bon, elle bosse très très vite. Et donc le casting était top. Donc j'ai vraiment pris beaucoup beaucoup de plaisir au point de me dire, ça serait vraiment génial de remettre le pied à l'étrier une nouvelle fois, puis de continuer quelque part à faire sur un beau projet comme ça, why not?
2: Moi je suis sûr que ça va donner des idées à certains de proposer à David Hallyday d'être héros de série.
3: Ben pourquoi pas, si c'est un rôle de composition et puis c'est quelqu'un totalement différent de moi, pourquoi pas? Oui, non, mais c'est très amusant de tourner. Et je trouve que c'est pas complètement antinomique avec mon métier à moi. Il y a vraiment des similitudes entre la musique, la scène, en tout cas le live, un plateau de cinéma.
2: Les coulisses de ce premier rôle pour David Hallyday à voir ce soir sur France 2 dans Capitaine Marlowe. Quant à moi, Capitaine Gascoin, je reviens demain avec de nouvelles coulisses télé.
0: Eh oui, mes respects mon capitaine, à demain en effet 6h20, 6h25 sur votre radio ici, dans moins de 5 minutes. C'est le retour de l'info avec vous Valentine Letest, l'actu française et internationale résumée en 90 secondes. Et puis à 6h32 dans l'info du jour, Valentine, attention aux différences de température.
4: Oui, quand maman vous apprenait à vous mouiller la nuque avant de vous baigner, ce n'était pas pour rien. Les secouristes confirment le risque d'hydrocution existe. Reportage dans 6 minutes.
0: Dans l'intervalle, c'est la musique des Pointer Sisters avec Tonic, grâce au classique I'm So Excited et votre horoscope signe par signe préparé par Catherine Viguier sur votre radio ici. Bienvenue.

0: Votre radio ici qui vous fait danser de bon matin. I'm so excited, the Pointer Sisters, pour le démarrage de votre week-end. 6h28, bonjour Catherine Viguier.
1: Bonjour François-Xavier.
0: Avec vous l'horoscope du samedi 23 mai 2026. Catherine, avec vous, on détaille une tendance.
1: Celle du soleil aux Gémeaux pour nos 12 signes. Bélier, donc une bonne nouvelle, le soleil et Mercure en signe ami, vous brillez, vous communiquez. Taureau, il s'agit de votre trésorerie et vous allez négocier de manière habile. Gémeaux, vous êtes la vedette du zodiaque, mis en valeur, profitez-en. Cancer, Vénus vous rend séduisant et cette séduction vient surtout de votre bel intérieur. Lion, période agréable, vous avez des alliés utiles car il faut vous battre au sujet de votre travail. Vierge, tout ce que vous pensez, écrivez-le, retenez-le, vous avez des idées de génie. Balance, en vous évadant, vous vous videz la tête et ça se passe bien mieux ensuite. Scorpion, vous analysez, vous sublimez vos émotions en aimant fort ou en vous racontant. Cher Sagittaire, tout ce qui a trait au partenariat vous intéresse, restez en éveil. Capricorne, malgré des succès bien mérités, faites une place à votre santé, c'est important. Verseau, vous êtes plus léger, moins angoissé et c'est bien mieux en cas de difficulté. Poisson, vous aurez sans doute le sourire et on sera heureux de vous trouver sur notre chemin. Et pour nous tous, à défaut de croire en l'autre, eh bien croyons déjà en nous.
0: Oui, ce sera déjà un excellent début, effectivement. Merci Catherine Viguier, horoscope qui est à retrouver en intégralité sur l'application ICI. Merci de nous rester fidèles. Très beau week-end, vous écoutez ICI, il est 6h30. Toute l'actualité en France et dans le monde. Place aux 90 secondes, c'est avec vous Valentine Lottès.
2: Déjà des records de température battus hier. Il n'a jamais fait aussi chaud pour un mois de mai à Saint-Brieuc, Dinard, La Roche-sur-Yon ou encore en Charente-Maritime avec 32,5 degrés relevés à Château-d'Oléron par Météo France. Son interrogatoire reprendra ce matin au Portugal. On n'en sait plus sur la Française soupçonnée de l'abandon de ses deux enfants au bord d'une route. Une psychomotricienne, sexologue de 41 ans récemment installée en Alsace. Son compagnon, arrêté avec elle, est un ancien gendarme de 55 ans, adepte des théories du complot. Soupçonné d'agression sexuelle sur une vingtaine d'enfants, deux animateurs du périscolaire à Paris sont placés en détention provisoire. Deux hommes de 52 et 44 ans intervenant dans des écoles primaires et maternelles du 7e arrondissement. Le trafic des trains rétabli ce matin, indique la SNCF, après de très gros retards hier soir en gare d'Austerlitz à Paris, à cause d'un son étrange entendu à bord d'une rame TER en région parisienne. Tout le trafic a été suspendu pour rechercher l'origine du bruit, sans succès. Enfin, après trois échecs en finale, le Racing Club de Lens s'offre son premier titre en Coupe de France de football. Vainqueur en finale hier soir de Nice, 3-1, dans un stade de France largement acquis à la cause des nordistes. Des sculptures, peintures, œuvres d'art et moments de l'histoire de nuit. C'est la nuit européenne des musées ce soir. Ils sont 1300 en France à ouvrir leurs portes gratuitement.
0: 6h32, l'info du jour Valentine avec les précautions à prendre pour se rafraîchir ce week-end.
2: On se mouille la nuque, les bras et le visage avant de plonger pour échapper à ces températures records en ce week-end de Pentecôte. Message des secouristes Marius Delaunay, vu la différence de température entre la plage et à l'intérieur de l'eau.
3: Au Sable d'Olonne, par exemple, une dizaine de nageurs sauveteurs seront postés sur la grande plage et le secteur de Tanchette, hein, les zones de baignade les plus fréquentées de la commune.
4: On a une température de l'eau qui est effectivement assez fraîche, puisque avec des vents d'est, on est aux alentours de 14, 15, peut-être 16 degrés.
3: Loïc Potier est le responsable des plages des Sables. Il va forcément redoubler de vigilance ce week-end.
4: C'est l'avant-saison, c'est les premiers beaux jours du coup de la période d'avant-saison. On en profite pour rappeler de bien regarder la couleur du drapeau, d'aller prendre conseil auprès des nageurs sauveteurs.
3: Pour éviter les chocs thermiques et la fameuse hydrocution, ça peut aller du mal de crâne jusqu'à l'arrêt cardiaque pour les cas les plus rares et les plus extrêmes. Il faut donc rappeler les gestes simples pour Yann Le Biavan, médecin-chef adjoint chez les pompiers de Vendée.
5: Avant de se baigner, il faut éviter de rester longtemps en plein soleil, plutôt boire régulièrement de l'eau, hein. Et quand on va rentrer dans l'eau, il ne faut jamais plonger brutalement après avoir eu très chaud. Il faut plutôt rentrer progressivement, commencer par se mouiller la nuque, les bras, le visage, le thorax. Enfin, des méthodes que nos grands-mères nous ont apprises et qui sont toujours valables.
3: Et les secouristes recommandent également de redoubler de prudence pour les plus fragiles, les enfants, bien sûr, et les personnes les plus âgées.
2: Voilà, on ne se rafraîchit pas n'importe comment et pas n'importe où non plus. Les voies navigables de France rappellent les dangers de la baignade sauvage dans les fleuves, canaux et rivières, notamment à cause de de la présence d'écluses et de ponts.
0: Merci beaucoup Valentine, retour de l'info à 7h sur votre radio ici. La météo justement, parlons-en ensemble à 6h34, météo de ce samedi 23 mai, c'est donc un avant-goût d'été, des conditions très agréables pour l'ensemble de nos régions, jugées plus tôt. Attention tout de même en ce début de journée, hein, quelques brumes matinales sur le secteur de la Haute-Marne notamment et la Bourgogne, quelques nuages bas également du côté du littoral vendéen, mais déjà partout ailleurs, un anticyclone bien présent qui nous donne ce bel ensoleillement. Et puis pour cet après-midi, plein feu, le soleil s'impose un petit peu partout avec une sensation de météo estivale. Vos valeurs particulièrement douces et donc légèrement au-dessus des normales de saison, avec ce matin 21 degrés pour Hendaye, 22 à Hyères, 24 du côté de Tours et Porto Vecchio, 25 pour Albi et Béthune, 27 à Libourne, et en après-midi, des valeurs comprises entre 25 et 31 degrés, la maximale pour Orthez. Vous êtes accueillis avec plaisir, bien sûr, à tout moment sur votre radio locale. 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
0: En 1975, la France découvrait un certain William Scheller. C'était avec le titre Rock and Dollars, et fort de ce premier succès, et bien quelques mois plus tard, le chanteur renouvelait l'expérience avec le Carnet à spirale, autre classique à réécouter ce matin sur votre radio ici. Bon week-end avec nous.

0: On vous espère en pleine forme ce samedi matin. Votre radio ici est pour vous accueillir le carnet à spirale feuilleté par William Scheller.
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0: 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Également avant 7h, pour la musique de votre week-end, vous pourrez compter sur Laura Branigan. Qui arrive.
3: Elle n'était pas réveillée.
0: Non.
3: Bah... Il est encore très tôt. Hein.
0: Bah 6h38, la pauvre, en même temps. Hein. Mais elle est bien là, inoubliable self-control, c'est à suivre sur votre radio ici. 6h38, donc, la nouvelle mode des lunettes connectées d'envie numérique, vie privée. Ce matin, Valentine Letesse, on parle des risques de cette nouvelle technologie pour nos données.
3: Et par rapport au smartphone, une nouvelle étape a été franchie. Les lunettes connectées sont invisibles, ou presque, hormis une petite LED qui s'allume sur la monture lorsqu'elles enregistrent du son ou de l'image. Ces lunettes permettent notamment de filmer en toute discrétion. Et c'est bien le problème, explique la CNIL, la Commission Nationale de l'Informatique et des Libertés. Avec ce type de monture, facile de s'introduire dans un lieu où la prise d'image et de son est interdite sans attirer l'attention. Et contrairement à un téléphone portable que l'on doit sortir, tenir, orienter, les lunettes filment tout ce que l'on regarde, même pas besoin d'appuyer sur un bouton. Le modèle commercialisé par le groupe Meta, propriétaire d'Instagram et de Facebook, est relié à un système d'intelligence artificielle.
0: Okay.
3: Il suffit de dire « Hey, Meta, prends une photo pour capturer en image la scène et les personnes face à vous. »
0: Mais leur utilisation, elle est bien encadrée par la loi, Valentine ?
3: Toute atteinte à la vie privée avec enregistrement ou transmission de paroles ou d'images est punie d'un an de prison et de 45 000 euros d'amende. Peu importe l'appareil utilisé, il n'y a pas de législation spécifique. Mais les lunettes connectées soulèvent des enjeux encore plus grands. Êtes-vous prêt à considérer tous vos amis, vos voisins, vos collègues ou n'importe qui croisés dans la rue comme une caméra mobile ? Vu le succès du modèle de Meta, 7 millions d'exemplaires vendus l'année dernière. La question est de savoir dans quelle société nous souhaitons vivre. Les technologies émergentes sont justement au menu cette année du G7, des autorités de protection des données, soit les équivalents de notre CNIL pour chacune des 7 grandes puissances mondiales.
0: Et pour en savoir plus sur les objets connectés et les risques qu'ils représentent pour vos données, rendez-vous sur ici.fr, page vie numérique, vie privée, votre chronique qui revient demain à 6h38 avec Valentine Letesse, bien sûr, sur votre radio ici.
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0: 6h41, très beau réveil avec votre radio ici. On espère que vos valises sont bouclées. Bah oui, pour un voyage dans le temps organisé par Stéphane Bern. Et précisément ce matin, au temps de la mondialisation du savon.
4: Le savon de Marseille a des odeurs de Provence, d'huile d'olive et de lavande. Et pourtant, il vient de bien plus loin. Alep, en Syrie. Au Moyen-Âge, les chevaliers partis en croisade, en Orient, ramènent des reliques, des épices. C'étaient les souvenirs duty-free, mais version médiévale. Et à Alep, en Syrie, ils découvrent aussi l'art de la savonnerie. C'est là qu'est fabriqué le plus vieux savon du monde depuis l'Antiquité. Conçu à base d'huile d'olive et de baies de laurier, ces pains de savon sont lentement cuits dans des chaudrons, puis séchés. Un produit raffiné et parfumé qui surprend les guerriers venus d'Occident, plus habitués à briller sur les champs de bataille que sous la douche. Ils rapportent la recette avec eux en Provence en l'adaptant à la mode locale. On garde l'huile d'olive abondante dans les campagnes et on abandonne le laurier. Rapidement, les ateliers prospèrent à Marseille et Louis XIV réglemente sa fabrication. Ne peuvent être utilisés que des huiles pures et sans mélange de graisse, sous peine de confiscation des marchandises. En clair, pas question de savonner le roi avec du gras de canard. Et voilà que grâce à la qualité de sa production, Marseille devient la capitale du savon.
5: C'est Marseille, bébé !
4: À la fin du XVIIe siècle, on en produit 20 000 tonnes par an, qui se vendent en portions de 5 à 20 kg. De quoi bien se frotter derrière les oreilles. C'est ainsi qu'une invention orientale est devenue un symbole provençal. La prochaine fois que vous vous lavez avec un cube de savon de Marseille, vous pourrez chanter sous la douche « Tout, tout pour ma Syrie, ma Syrie ».
0: Ah, magnifique. Merci mon cher Stéphane Paul Naberne. Voyage dans le temps, le best-of à suivre également demain à 6h43. En attendant de retrouver vos inédits, bien sûr, de retour dès lundi sur votre radio ici. Ce sera juste avant les infos de 8h. En ce qui nous concerne, il est 6h43. C'est à la une de Femme Actuelle cette semaine, Valentine.
3: Les éco-recharges valent-elles le coup ? Côté fabricant, on prétend qu'elles sont plus économiques mais moins polluantes. Mm-hmm. Mais les associations de consommateurs, elle reste réservée.
0: Tentons donc de démêler le vrai du faux avec la rédactrice en chef de Femme Actuelle, Sabrina Nadjar, avec nous dans 3 minutes, le temps d'écouter la musique de Jérémy Frérot. Vous écoutez Adieu, ici.

0: 6h46, votre radio ici vous souhaite un très joli réveil du samedi à l'écoute de Jérémy Frérot, venu vous interpréter Allieux.
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0: Les éco-recharges valent-elles le coup? C'est le sujet qui est traité cette semaine dans ce dossier à la une de Femmes Actuelles et nous en discutons bien sûr avec Sabrina Nadjar, la rédactrice en chef. Bonjour Sabrina.
3: Bonjour François-Xavier.
0: Alors Sabrina, tout d'abord, est-ce que vous pouvez peut-être nous rappeler ce qu'on appelle des éco-recharges?
3: Alors vous savez, ce sont ces petits sachets, ces petites poches qui remplacent un emballage qui est habituellement extrêmement résistant. Je ne sais pas si vous voyez ce que je veux dire. Les emballages par exemple de lessive, alors sont des emballages qui sont faciles à utiliser, à ouvrir, à fermer, pour verser, prélever. Ils sont remplacés donc par un emballage un peu plus sommaire. En général, c'est un espèce de sachet avec un système d'ouverture très simple.
0: D'accord.
3: Et qui est beaucoup plus léger. Et le but, c'est de transférer le produit qui est dedans dans le fameux emballage d'origine plus durable dans le temps.
0: Alors, est-ce que c'est vraiment économique ?
3: Sur le papier, pour tout vous dire, ça en a l'air. On se dit que c'est un emballage plus léger, qu'il n'y a pas de fioritures, qu'il est donc plus facile à fabriquer et en plus moins lourd à transporter. Mais en pratique, c'est moins simple. Des enquêtes sur le terrain montrent que une fois la promotion passée pour donner envie aux acheteurs, certaines recharges de gel douche ou d'assouplissant, par exemple, sont plus chères au litre que la bouteille prête à l'emploi. Donc c'est vraiment un comble.
0: Ah.
3: Et la raison de ce comble, c'est en fait parce que l'outil de production n'est pas toujours adapté aux éco-recharges, ou que les quantités vendues sont insuffisantes pour faire baisser les prix. Donc
0: d'accord,
3: finalement, c'est totalement contre-productif.
0: Côté écologique, est-ce que ces éco-recharges permettent vraiment de réduire l'impact sur l'environnement, Sabrina?
3: Alors, réduire le plastique, bien sûr, c'est positif. Mais l'impact global sur l'environnement dépend de la fabrication, du transport, de la concentration en éléments actifs, du produit, et puis savoir si aussi il est recyclable ou pas. Bon, si la recharge est une simple poche plastique fine, normalement, elle mobilise moins de matières premières qu'un flacon d'origine. En fait, on réduit de 10 à 20, voire 30% la consommation de plastique pour un usage donné. Voilà, bon, c'est important, mais soyons honnêtes, on ne la ramène quand même pas à zéro.
0: Oui, c'est déjà un effort
3: mais
0: de faire, en
3: faire
0: tout cas.
3: Quand même.
0: Mais peut mieux faire.
3: Peut mieux faire quand même.
0: Exactement. Merci beaucoup, Sabrina. Je rappelle que ce dossier, les éco-recharges valent-elles le coup, est à la une de Femmes Actuelles cette semaine. Merci, Sabrina Nadjar.
3: Merci à vous.
0: Je rappelle que vous êtes la rédactrice en chef de Femmes Actuelles, le magazine disponible pour ce nouveau numéro This Weekend chez tous les marchands de journaux. Ici, votre radio. Merci de nous avoir choisi. Vous croisez ce matin Laura Branigan avec ce magistral Self-Control. Tout va bien.

0: Avec Laura Branigan pour Self Control sur votre radio ici. Merci beaucoup de nous rester fidèles en ce début de week-end de Pentecôte avec les Ronettes qui viennent faire un petit tour par chez nous également. C'est sympa ça, Valentine.
1: J'adore Be My Baby.
0: Eh oui.

0: c'est aussi votre radio du week-end avec The Ronettes ce matin pour vous faire chanter sur Be My Baby. Il est 6h55, on prend la direction ce matin des Pyrénées-Orientales. Nous sommes tout près de Collioure à Saint-Genis-des-Fontaines. Nous y retrouvons Jean-Paul. Bonjour Jean-Paul.
1: Bonjour Jean-Paul.
2: Bonjour François-Xavier et Evelyne.
0: Alors Valentine, mais c'est presque Valentine, pareil.
1: J'aime bien Evelyne.
2: Je me trompe,
1: vous
2: voyez.
1: Non, j'aime bien.
0: Jean-Paul, on est ravis de vous accueillir avec Evelyne/Valentine. Dites-nous, quel est votre message ?
2: Alors mon message, c'est surtout de passer un bon week-end, de profiter de ce beau temps.
0: C'est vrai.
2: Surtout. Et puis, qu'est la paix pour moi, ça serait bien aussi.
1: La paix ?
2: Ouais, qu'est la paix. Écoutez, on entend beaucoup de problèmes en ce moment.
0: Ah oui, bon. Ça c'est certain, vous avez raison. On va faire en sorte, en tout cas, que les choses s'apaisent, nous, à notre niveau. Dites-nous, Jean-Paul, il paraît qu'il y a une activité un peu insolite ce week-end. Enfin, insolite pour nous, en tout cas.
2: Ce week-end, c'est la fête de la nature dans le département. Et si vous voulez, là, on va une randonnée pour voir un petit peu tout ce qui est reptile dans la région.
1: Jean-Paul, j'ai une question, vraiment. C'est Evelyne qui vous parle.
2: Oui.
1: Pourquoi aller chercher des serpents ? Quelle idée ?
2: Mais c'est ma curiosité, parce que je vais vous dire honnêtement, j'en ai peur.
0: Ah ! Donc c'est pour...
1: Donc vous aimez vous faire peur.
2: Là, j'aime me faire peur, en effet, parce que... Il y en a beaucoup par ici.
0: Ah bah, on imagine bien. Est-ce que vous voulez qu'on vous inscrive à Fort Boyard aussi avec Valentine ? Pour se faire peur, c'est pas mal aussi.
2: Ah non, je regarde. Je suis fidèle de Fort Boyard. Mais j'aime bien les regarder, mais j'irai pas dans la cage.
0: Bon, en tout cas, vous saluez les serpents de notre part avec Evelyne/Valentine. Et on vous embrasse bien fort, mon cher Jean-Paul. On vous envoie le poste radio directement à la maison. Il est totalement inoffensif, mais il vous permet de rester connecté à votre radio. Ça, c'est chouette.
2: Ah bah écoutez, c'est très gentil. Et puis écoutez, moi, pour celui-là, je suis un fidèle de votre radio. Je trouve ça tellement sympa que quand je suis levé, en général, j'appuie sur mon poste pour vous écouter.
0: Eh bien, merci beaucoup de nous rester fidèles, Jean-Paul. On vous dit à très très vite. Merci beaucoup. Et à 6h57, pour le meilleur de sa revue de presse décalée, et surtout pour nous mettre les points sur les i, il est arrivé. C'est Willy Rovelli, bien sûr. Bonjour.
3: Bonjour. Et on commence avec l'affaire Patrick Bruel qui n'en finit pas. Une masseuse porte plainte contre le chanteur qui lui aurait demandé avec insistance qu'elle lui fasse des massages au niveau de l'anus. Ouais, là pour lui, ça sent vraiment la merde. Et pour Bruel, 2026 risque d'être un anus horribilis, mais avec un seul N. On s'était dit rendez-vous dans 10 plaintes. Le film Michael sur Michael Jackson cartonne au cinéma avec 5 millions de spectateurs en 3 semaines. Un film pourtant interdit aux moins de 13 ans. Pas pour les empêcher de voir le film, hein, mais pour dissuader les pédophiles d'y aller. Voilà, un film à voir en 3D, 3 doigts. Le comédien Michael Culkin qui a vu Michael a dit qu'il l'avait beaucoup touché. Pas le film. Plus de 1700 personnes confinées dans un paquebot à Bordeaux après un décès lié à une gastro-entérite. Le gastro le plus connu jusqu'ici à Bordeaux, c'était Philippe Etchebest. Apparemment, on s'est bien chié sur ce bateau. Hein. Le comédien Michael Youn, que l'on voit actuellement dans l'émission Mask Singer sur TF1, victime d'un homejacking par 3 hommes cagoulés. Bon, bah là, il savait qu'il était caché sous les masques. Hein. C'est voleur. Voilà, bah là, c'était facile. En même temps, il y a quelques années, il chantait Fouta cagoule, bah voilà. Ils ont foutu leur cagoule. Hein. Épidémie d'antivirus, explosion des ventes de masques en France. Patrick Bruel veut déjà pas mettre un slip pendant ses massages, alors un masque. À Livourne, en Italie, les propriétaires de chiens encourent 500 euros d'amende s'ils ne nettoient pas son urine. Pise aussi devrait faire pareil, parce qu'il y en a marre que les chiens pissent partout. Bonne nouvelle, pour lutter contre les déserts médicaux, le gouvernement envisage de fournir gratuitement un dromadaire à tous les patients. L'écrivaine Aurélie Valogne rachète la maison de Jane Birkin dans le Finistère. Vu l'hygiène de Serge Gainsbourg, Jane Birkin, c'était surtout une ex-fan des cystites. Enfin, la question du jour. Si on boit la bouteille un soda orange suspect, est-ce qu'on peut choper un fantavirus ? Bah vous avez 2 heures. Allez, passez un bon samedi et à tout à l'heure midi.
0: Pas mal le coup du fantavirus, on aime beaucoup. Willy Rovelli qui vient déjeuner chez vous, c'est tout à l'heure évidemment sur votre radio ici. Valentine, merci beaucoup de m'avoir accompagné. On vous retrouve à 7h30.
1: Avec plaisir François-Xavier, à tout à l'heure pour l'info en 90 secondes.
0: Et tout de suite au micro d'ici matin dans votre région, c'est parti.
4: Exactement, merci beaucoup François-Xavier, ravi de vous accompagner. Ce samedi matin, c'est Serge Baïvet. Je ne suis pas tout seul évidemment. Derrière la console, il y a Vincent, évidemment, qui pousse tout tous les petits boutons pour que vous puissiez nous entendre. Pour l'actu locale, il y a Sarah Yasmine, bonjour.
5: Bonjour Serge, bonjour à tous.
4: Bon bah écoutez, c'est encore un bon week-end, long week-end et pour certains, hein, puisque lundi ce sera férié. Et c'est un beau week-end de côté météo, on y revient dans quelques secondes.
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4: Bon réveil, samedi 23 mai 2026, il est 7h. Les infos, Sarah Yasmine Diani et trois agents municipaux de Rouen visés par des plaintes.
5: Des plaintes relatives à la protection de l'enfance déposées par des familles, indique la ville de Rouen dans un communiqué envoyé hier soir. Selon nos informations, l'une de ces trois plaintes vise des faits de viol sur un enfant de 2 ans, Charlotte Coutard.
7: Deux de ces plaintes concernent des agents de la crèche municipale, Pierre Delune, un homme de 45 ans et une femme. Selon nos informations, un enfant de cette crèche âgé de 2 ans a rapporté des faits de viol à sa mère. Elle a déposé et plainte jeudi. La ville de Rouen a fait un signalement auprès du procureur de la République pour agression sexuelle sur mineur. La troisième plainte vise un agent d'un accueil de loisirs municipal. Celui-ci intervient auprès d'enfants de l'école Hameau des Brouettes pour des activités périscolaires. La ville de Rouen indique qu'il n'était pas inscrit au fichier national des auteurs d'infractions sexuelles ou violentes. Les vérifications avaient été faites pour son recrutement. Les trois personnes mises en cause ont été éloignées des enfants et suspendues à titre conservatoire pendant toute la durée de l'enquête. Pour garantir la protection des enfants, poursuit la mairie, qui précise respecter la présomption d'innocence. Les familles concernées ont toutes été contactées ou reçues par la ville de Rouen.
5: Dans son communiqué, la ville de Rouen assure traiter ces situations avec la plus grande rigueur, en application des principes de protection des enfants, de précaution et de présomption d'innocence. Des audits vont avoir lieu dans les établissements concernés.
4: Ce médecin anesthésiste d'Évreux, lui, reconnu coupable de viol.
5: Un homme de 63 ans, condamné hier par la cour criminelle de l'Eure, accusé de viol et agression sexuelle sur 3 patientes en 2020, en pleine consultation à l'hôpital privé de l'Eure. Il écope de 5 ans de prison avec sursis, dont un enferme sous bracelet électronique, pour viol par des actes de pénétration sexuelle sur 2 des victimes et atteinte sexuelle sans pénétration sur la 3e. L'avocat général avait requis 8 ans de prison ferme. Le délibéré étonne donc les avocats des victimes, comme maître François Delacroix.
8: C'est vrai que c'est un petit peu léger parce qu'on a 3 victimes. La cour criminelle a pris une décision quand même de culpabilité, donc ça on peut se satisfaire, mais c'est vrai que la sanction pénale derrière apparaît quand même légère, parce que entre 8 ans et 5 ans dont un ferme, il y a vraiment une grande différence, sachant qu'il va aller rencontrer le juge d'application des peines pour faire aménager. Il n'y aura pas de difficulté, il a une famille, il a des possibilités de travailler comme il l'a dit, il a un logement, donc il n'y aura pas de difficulté. Donc c'est vrai que c'est un peu décevant d'un point de vue sanction pénale, mais bon, c'est comme ça, donc on doit s'en contenter. Si jamais il devait faire appel, ce serait rejugé devant une cour d'assises, avec des jurés cette fois-ci, et je pense pas que ce soit la même donne.
5: Le résumé de l'affaire et les réactions des victimes sont à retrouver sur notre site ici.fr. C'était il y a plus de 11 ans le crash d'un hélicoptère sur le tournage du jeu télé Dropped en Argentine qui avait fait 10 morts, dont le boxeur Alexis Vastine de Ponto de Mer. On apprenait hier que 3 des producteurs de l'époque, un responsable de sécurité ainsi que la société de production, vont être jugés au tribunal correctionnel de Paris, notamment pour avoir validé la sélection des hélicoptères, des pilotes et du budget sur des critères qui ne correspondaient pas aux besoins et aux exigences de la production.
4: L'électricité rétablie dans tous les foyers de Seine-Maritime.
5: Ils étaient 40 000 en tout privés de courant hier à cause d'un incendie. Ça s'est passé vers 16h dans un transformateur électrique à Beauchamp, dans la Somme, à la frontière avec la Normandie. C'est là que les transmissions se font entre les lignes très haute tension du réseau de transport d'électricité RTE et les lignes d'Enedis. Le Pays de Bray était principalement touché. Hier à 21h15, RTE indiquait que tous les foyers avaient pu être réalimentés. Elle a permis de récolter 40 000 euros, l'opération Tulipe contre le cancer menée en mars et avril par le Lions Club de la région rouennaise. Des milliers de bouquets cueillis à Saint-Jean-du-Cardonnais et confectionnés par des bénévoles ont été vendus. L'argent récolté va financer un appareil de pointe pour la chirurgie robotique, pour le Medical Training Center, le centre de formation du CHU de Rouen. Un très gros chèque qui sera remis mercredi.
4: Ici Normandie, 7h04 en football, dernier entraînement pour le FC Rouen.
5: Avant le match de barrage, retour contre Laval pour tenter de monter en Ligue 2. L'occasion pour les supporters de se rassembler ce matin à la Petite Bouverie avant l'entraînement à 11h. Ensuite, les Rouennais prendront la route pour Laval dans l'après-midi avant le match prévu à 17h demain à suivre en direct sur Ici Normandie. Seuls 600 supporters du FCR pourront entrer dans le stade. Deux semaines après le Grand Prix de Miami, place maintenant au Canada pour les pilotes normands de Formule 1, Pierre Gasly, le Rouennais sur Alpine, et Esteban Ocon, les Brésiliens sur Haas. La course sprint se déroule à 18h ce soir avant les qualifications du Grand Prix à partir de 22h.
4: C'est elle qui remporte la couronne de Miss Normandie.
5: Pauline Gourlaise, 21 ans, 1m71, elle a été élue hier soir. Une écharpe Miss Normandie remportée chez elle à Caen, où avait lieu la soirée, en présence d'Ina Opoko-Devez, Miss France 2026. Pauline Gourlaise a été choisie parmi 17 candidates représentant les 5 départements normands à l'issue d'une longue soirée, Nolwenn Lejeune.
9: Bonsoir la Normandie, est-ce que vous allez bien ce soir ?
10: Tout avait pourtant bien commencé avec des tableaux chorégraphiés qui s'enchaînent, notamment un clin d'œil au stade Malherbe-Caen avec des candidates en maillot rouge et bleu perchées sur des talons hauts. Elles passent sur le grill des questions comme Hortense, la manchoise.
11: Selon vous, Hortense, quelle est la responsabilité d'une Miss vis-à-vis des jeunes générations ?
12: Je dirais qu'être une Miss, ce n'est pas seulement représenter une image esthétique. Une Miss représente des valeurs.
10: Dans le public, les supporters sont à fond.
13: Je vois qu'on a la team Alice.
14: Oui.
13: Alors Alice, elle est d'où ?
14: Elle est très maritime.
13: Et alors Alice, c'est la plus belle ?
14: Bien sûr, je suis sa maman, donc oui.
10: Puis arrive l'entracte, les votes du public doivent être comptabilisés, mais des irrégularités sont constatées, il faut donc revoter. Vers 23h30, le résultat tombe enfin.
15: Miss Normandie 2026 est la candidate numéro 5.
10: La Canaise Pauline Gourlaise est élue dans sa ville. Elle a du mal à réaliser ce qui lui arrive.
16: Vraiment, c'est dur de se projeter, de réaliser l'ampleur de ce qui va arriver.
10: Tout comme sa maman, Marie, qui ne trouve pas les mots.
17: C'est de la fierté, c'est de l'émotion, c'est du bonheur.
10: Le premier projet de Miss Normandie 2026, eh bien, c'est de se reposer avant d'attaquer l'aventure de l'élection de Miss France en décembre prochain. Et pourquoi pas imiter la dernière Miss Normandie à avoir coiffé la couronne de Miss France, Amandine Petit, une Canaise, elle aussi. De bon augure.
5: Pauline Gourlaise qui succède donc à la Rouennaise Victoire Dupuis, la Miss Normandie 2025. Et puis il est de retour à Rouen pour une 17e édition. Le festival Graines de Jardin, c'est tout ce week-end au Jardin des Plantes. Plus d'une centaine d'exposants, des animations, un vide-jardin, mais aussi un marché local. Cette année, le festival est placé sous le thème des Jardins d'Afrique.
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5: Serge, on aura du beau temps pour ce Graines de Jardin.
4: Mais oui, c'est du beau temps toute cette journée. Le soleil va briller dans un ciel bleu. Nous avons un vent de nord modéré par endroits. Les températures, il a fait chaud hier. Il a fait chaud, je vous avais prévenu, jusqu'à 31 degrés à l'ombre. Hein. Donc aujourd'hui, que va-t-il se passer ? Température déjà agréable ce matin et cet après-midi, 32 degrés au plus chaud sur notre carte. Ce sera par exemple pour Elbeuf, 32 degrés également à Évreux, à Vernon, bien à Rouen, 31 à Forges-les-Eaux ainsi qu'aux Andelys, 30 degrés à Bernay, 26 degrés au Havre, 29 degrés à Yvetot et 22 degrés seulement sur les Galets d'Yépois. En tout cas, on va peut-être aller faire trempette.
5: Oui,
4: je ne sais pas.
5: C'est l'été. Hein.
4: Après tout, je vous donnerai la température de l'eau quand même. On va vérifier avant d'aller faire trempette.
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4: Sans contrefaçon, il paraît que c'est un garçon. Voici Mylène Farmer.

0: Ici Normandie, les souvenirs, Mylène Farmer sans contrefaçon. On attend un nouvel album de Mylène Farmer et le retour sur scène, éventuellement en 2027, c'est encore à confirmer.
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0: Nous sommes samedi et aujourd'hui, samedi 23 mai, bonne fête Didier. Le soleil s'est levé à 5h59, il va se coucher à 21h35. Nous gagnons donc 2 minutes d'ensoleillement. Un bon anniversaire aujourd'hui à l'humoriste Baptiste Le Caplin, 51 ans. À Maurice Barthélémy, acteur, réalisateur, scénariste, membre de la troupe Les Robins des Bois, il a 57 ans. Et puis, bon anniversaire à François Fellman.

0: quelques titres de François Fellman. 68 ans aujourd'hui, bon anniversaire à vous. C'est comme François Fellman, vous êtes né un 23 mai. Il y a une chanson que je n'ai pas mis exprès, un des tubes de François Fellman, car nous allons jouer avec cette chanson pour vous offrir une pièce de théâtre, Le Dîner de con par le Familia Théâtre. Ce sera à Saint-Valery-en-Caux. Alors, soit le 4 juin, soit le 5 juin. C'est à vous de voir. Le 4 juin, c'est à 15h, c'est le jeudi. Et le vendredi 5 juin, c'est à 21h. Ce sera à vous de choisir quelle séance vous voulez aller voir pour cette comédie de Francis Weber au Rayon Vert de Saint-Valery-en-Caux. Quelle chanson de François Fellman commence par un cri de bébé, à votre avis? Écoutez. Alors, le titre de cette chanson, C'est toi qui m'as fait ou Petit Franck? La chanson de François Fellman qui démarre par le cri de bébé, C'est toi qui m'as fait ou Petit Franck? 02 35 07 66 66 pour aller rire avec Le Dîner de con. Ce sera au Rayon Vert de Saint-Valery-en-Caux, soit le 4 ou le 5 juin prochain. Vous donnez votre réponse à Betty qui vous attend. 02 35 07 66 66.
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0: Explication, comme chaque week-end, en compagnie de Jérôme Prodhomme. On vous a peut-être déjà dit « Oh, et ça va, hein, c'est pas la peine de monter sur tes grands chevaux. Hein. »
4: Oh, dis donc, belle bête, hein.
5: Bah ouais, ouais, il envoie du bois, mon Médor.
4: C'est pas un cheval?
5: Bah si, c'est mon cheval, Médor.
4: Mais non, mais attendez, Médor, c'est un nom de chien, ça.
5: Bah, attendez, mais je vous demande, bah... moi. C'est mon cheval, je l'appelle comme je le veux. Oui. Bah, il s'appelle Médor, il s'appelle Médor, voilà, c'est comme ça. Mais c'est dingue, ça, quand même. Oh, bah... Puis là, c'est mon canari. Oui. Mon canari s'appelle Minou.
4: Et c'est pas un nom de chat, ça?
5: C'est Minou et c'est comme ça.
4: Vous savez quoi? On va faire pourquoi on dit monter sur ses grands chevaux. L'expression est très ancienne puisqu'au Moyen-Âge, les chevaliers montent sur leurs grands chevaux quand vient le combat. Et ces grands chevaux sont spécialement dédiés à la bataille et l'homme qui est dessus, il part au combat, il crie, il hurle, il faut pas le chercher. Au XVIIe siècle, à la cour de Lunéville, en Lorraine, des descendants de ces preux chevaliers avaient l'habitude de rehausser leurs souliers de talons d'or pour marquer le coup et être plus haut que les autres, en rappelant que leurs ancêtres dominaient le combat autrefois. Comme ils étaient prétentieux, susceptibles sur leur droit de naissance et qu'ils avaient sale caractère, leur titre officiel de grands chevaux de Lorraine a fini par faire naître l'expression pour parler de quelqu'un qui s'énerve vite, fort, pour une raison petite et qui vous méprise même quand il vous parle.
5: Eh ben, c'est sûr que chauve comme vous êtes, hein. Mmh. Vous risquez pas de monter sur vos grands cheveux, vous.
4: Bon,
5: hein.
4: Ben, vous voyez, moi, là, je reste zen. Je monte sur rien du tout. Même pas sur mes grands chevaux. Rien.
5: Ouais, ah ouais.
4: Bon, bref, voilà pourquoi on dit monter sur ses grands chevaux, alors qu'on ne sait plus vraiment pourquoi. Encore que vous, maintenant, vous savez.
0: Bon, allez, le cheval, on le met au pré, maintenant. Christophe Mahé, La Lune, avant d'accueillir Isabelle à Yvetot pour notre jeu.

0: La Lune, en compagnie de Christophe Mahé, pour accueillir Isabelle, qui nous attend à Yvetot. Isabelle, elle est surveillante de collège. Vous travaillez pas aujourd'hui, alors ?
1: Si ? Ah non, du tout. Week-end, repos.
0: Ah d'accord. Ah ouais.
1: On va profiter du soleil.
0: Non mais le collège est fermé le samedi ? Non.
1: Le collège est fermé le samedi, oui, tout à fait.
0: Mais ils
1: oui.
0: ne font plus rien maintenant. À mon époque, il y avait de l'école le samedi.
1: Oui, avant, on avait l'école jusqu'au samedi midi, mais ça a changé maintenant, on vient le mercredi matin.
0: Ouais, bon. Allez, si on voilà. veut. D'accord. Bon.
1: Voilà.
0: Dites-moi, Isabelle, ils sont sages, les collégiens ? Ça se passe bien ?
1: Oui, dans l'ensemble, ça va, oui.
0: Bon, alors attention, je vous envoie peut-être à Saint-Valery-en-Caux pour aller découvrir la pièce de Francis Weber par le Familia Théâtre, Le Dîner de Cons. Pour cela, je vous ai diffusé tout à l'heure un petit extrait d'une chanson de François Feldman qui commence par un cri d'enfant et je vous demandais, mais quel était le titre de cette chanson ? C'est toi qui m'as fait ou Petit Franck ?
1: Alors, c'est toi qui m'as fait.
0: C'est toi qui m'as fait, on va vérifier. C'est ça. Oh là là, elle chante Isabelle, elle connaît par cœur.
1: J'aime bien ses chanteurs, donc.
0: Dans le petit medley tout à l'heure, il y en avait des tubes de François Feldman. Et alors, Petit Franck, c'était ça.
2: Les couloirs de la pension.
1: Ah oui.
0: J'aime bien moi celle-là. Oui, c'est vrai qu'on l'entend moins celle-là. Et voilà, c'était sympa. Bon, vous avez choisi quelle date ? Le jeudi 4 ou le vendredi 5 ?
1: Le vendredi 5, oui, s'il vous plaît, le vendredi soir.
0: Oui, parce que le 4 à 15h, on travaille, quoi.
1: Hein je suis au travail, bien sûr, voilà.
0: Eh bien, vous serez donc au Rayon Vert à Saint-Valery-en-Caux. Vous êtes notre invitée, Isabelle. Dites-moi, quelle est votre radio locale en Seine-Maritime et dans l'heure ?
1: Ici, Normandie.
0: Bon, belle journée
1: Encore merci à vous. Hein.
0: Merci de votre fidélité. Belle journée, bon week-end sous le soleil.
1: Merci, bon week-end à tout le monde.
0: À bientôt, au Isabelle. Bon, allez, une petite rando en nocturne, ça vous dit ? On y va.
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0: Je vous propose une randonnée semi-nocturne. Samedi 6 juin prochain, nous sommes avec Roger Hochkorn, le président de l'association Gruchet Sport Nature. Bonjour Roger.
4: Bonjour à tous. Alors c'est une rando au profit des boucles du cœur. Hein. On organise ça en partenariat avec Carrefour dans le cadre de leur opération du même nom, hein, boucle du cœur. Donc ça a commencé en 2011, donc on est à la 15e édition cette année. C'est une opération dont tous les bénéfices sont reversés intégralement à une association. Bien souvent une association pour l'enfance en difficulté.
0: Les réservations sont obligatoires à l'accueil du magasin Carrefour de Gruchet-le-Valas avant le 2 juin prochain. Alors quand on dit semi-nocturne, on part en fin d'après-midi, c'est ça ?
4: Oui, on part en fin d'après-midi. On part à 19h de façon à rentrer à la tombée de la nuit parce qu'on termine avec un feu de camp et on termine également avec un barbecue, ravitaillement, hot dog, dessert, boisson, soupe à l'oignon.
0: Quel parcours, Roger ?
4: Alors, on a un parcours de 9,5 km. Bon, il faut savoir qu'il y aura un dénivelé de 180 mètres, hein, mais bon, c'est à allure vraiment tranquille. Hein. Donc, chacun marche à son rythme, hein, il n'y a pas de chronométrage.
0: 10€ pour les adultes, 5€ pour les enfants de moins de 12 ans. Le départ, c'est depuis la ferme de Mathieu Lestrelin. Où est-ce qu'elle se trouve, cette ferme ?
4: Alors, sur le hameau du Montpellier, hein, sur les hauteurs de Gruchet-le-Valas, on est en limite entre Gruchet et Bolbec. Je pense que tout le monde connaît le bricomarché de Bolbec, c'est juste en face.
0: Alors, on vous accueille à partir de 17h30, et puis on a possibilité, avant le départ, de visiter la ferme.
4: Voilà, Mathieu se fera un plaisir de vous expliquer son métier. Et je voudrais aussi remercier, bien sûr, Carrefour, hein, qui est partenaire de l'opération, qui offre tout le ravitaillement. Et on a également Photocom de Bolbec, qui sera là pour faire des photos, comme à son habitude, et il les offre aux participants.
0: Les boucles du cœur, 15e randonnée semi-nocturne, c'est samedi 6 juin prochain. On va vous partager évidemment toutes les infos sur notre site ici.fr. Roger Hochkorn, dites-moi, l'association Gruchet Sport Nature, qu'est-ce que vous proposez tout au long de l'année ?
4: Une randonnée en orientation par équipe, donc ça c'est fin février, début mars. voire des fois fin mars, ça dépend de, voilà, du calendrier sportif. Et on organise également le Trail de la Sande des Moines, hein, sur Gruchet-le-Valas, le 11 octobre cette année.
0: Donc, notez bien, 11 octobre, si vous n'avez rien de prévu, Roger vous attend. Hein.
4: Voilà, c'est tout à fait ça, la GSN, hein, toute l'équipe vous attend, voilà.
0: L'association Gruchet Sport Nature. Merci beaucoup, Monsieur le Président, d'avoir été avec nous, Roger Hochkorn. Et puis, donc, rendez-vous déjà, dans un premier temps, le samedi 6 juin, pour la 15e randonnée semine nocturne Les Boucles du Cœur. À bientôt, merci d'avoir été avec nous.
4: Merci à vous, on compte sur vous.
0: Les Rolling Stones, Start Me Up pour la musique, dans 3 petites minutes, vos infos.

0: Ici Normandie, vos chansons préférées toute la journée, ça c'est excellent pour le réveil. Les Rolling Stones et Start Me Up. Dans 10 minutes, nous avons rendez-vous avec Antoine Luciardi, confronté à des délinquants. Oui, c'est ce qu'il nous dira. Et puis dans un instant, l'info d'ici avec vous, Sarah Yasmine, dépression, stress et burn-out.
1: Quand le travail impacte la santé mentale, vous entendrez le témoignage d'un fonctionnaire en arrêt maladie depuis 3 ans.
0: C'est dans 1 minute 30, juste après le 90 secondes, toute l'actu en France et dans le monde. Et ce matin, c'est Valentine Lottès qui est avec nous.
2: Sont les Lensois, vainqueurs de leur toute première Coupe de France de football. Le Racing Club de Lens a battu Nice hier soir en finale, 3-1. Une fin de saison en apothéose avec la qualification des Nordistes en Ligue des Champions la saison prochaine. Jamais il n'a fait aussi chaud en mai à Saint-Brieuc, La Roche-sur-Yon ou encore à Dinard, où des records de chaleur ont été battus hier. Et des températures jusqu'à 35 degrés sont encore annoncées aujourd'hui par Météo France. Deux animateurs périscolaires en prison, soupçonnés de violences sexuelles sur une vingtaine d'enfants à Paris, des petits, de maternelle et de primaire. Ces hommes sont placés en détention provisoire. Quant à Rouen, 3 plaintes sont déposées contre des agents de crèche et de centres de loisirs, également soupçonnés d'agression sur des enfants. À la recherche de Manon Rolando, disparue il y a 1 mois et demi près de Nantes, au moment de la fuite de son conjoint en Algérie avec leur petite fille, une grande battue citoyenne est organisée ce samedi dans l'espoir de la retrouver. Sur les rails, retour à la normale du trafic des trains ce matin, après de très gros retards hier sur le réseau de toute la France, à cause d'une panne d'alimentation près de Nîmes et d'un bruit étrange entendu à bord d'une rame dans un TER de région parisienne. La Palme d'Or, remise ce soir sur la Croisette, où la 79e édition du Festival de Cannes s'achève. Parmi les favoris, le film Minotaure et l'espagnol La Bola Negra.
1: Dans l'info d'ici ce matin, on vous parle de Robert, ce fonctionnaire d'une 50aine d'années de la collectivité territoriale Fécamp-Co-Littoral, en arrêt maladie depuis 3 ans à cause d'un burn-out. Insultes, moqueries, pression, c'est ce qu'il subissait sur son lieu de travail depuis 2020. Il a même pensé au suicide. Aujourd'hui, une enquête judiciaire est en cours, ainsi qu'une procédure auprès de l'inspection du travail lancée par le syndicat Force Ouvrière. Amélie Bonté, vous avez rencontré cet homme qui tente de se reconstruire.
3: Cela fait 15 ans que Robert travaille comme chauffeur Reaper à l'agglomération de Fécamp.
4: Au départ, ça se passait très bien. J'avais un chef qui était super. Et quand le chef est parti en retraite, ça a commencé à se dégrader un peu, quoi. Même l'ambiance. Bah ouais, t'es gros, t'as vu comment tu grossis. On se dit, est-ce qu'il le dit en blague? Est-ce qu'il le dit vraiment? Est-ce qu'il le pense? Est-ce qu'il le pense pas? On sait pas. Bah, quand vous avez la pause, puis que quand vous prenez une chaise, bah non, ici c'est ma place, la tienne, elle est 6 pieds sous terre.
3: On vous a dit ça ?
4: Oui.
3: Depuis le changement de manager, Robert s'enfonce quotidiennement dans la dépression. Ce quinquagénaire garde tout pour lui, c'est ainsi qu'il a été éduqué. Mais une détresse psychologique s'installe, et avec des idées noires. C'est la voix nouée qui l'en parle.
4: Vous allez au travail, on marche arrière, quoi. Vous n'avez plus l'envie. Pourtant, mon métier, je l'adorais. Même si vous gardez le sourire pour faire bien. Vous n'avez plus l'envie du tout. J'ai failli me pendre. Quand vous êtes poussé à bout, puis qu'il n'y a personne qui vous aide, puis qu'on est là pour vous enfoncer encore plus, pris à la gorge dans le sens où vous avez un mal-être, ben, il n'y a pas d'issue, et la seule issue, c'est ça.
3: Finalement, Robert trouve la force de se confier à sa femme.
5: Donc direct, on était voir le médecin, il l'a arrêté, tout de suite, il a décelé le burn-out. Dès qu'on employait le mot aglo, tout de suite, il se murait dans le silence. Et il n'y avait rien à faire, il ne voulait pas parler. C'est vraiment pas normal, à l'époque, on vit de subir ça, quoi. C'est pas humain.
3: En arrêt pour dépression depuis 3 ans, Robert a finalement déposé plainte auprès de la gendarmerie pour harcèlement moral.
4: Ben, la pente est dure à remonter. Physiquement, je me sens diminué. Moralement, je peux même pas en parler.
3: Il le dit clairement, sans sa femme, il ne serait plus là. Et grâce à l'accompagnement du syndicat Force Ouvrière, il remonte petit à petit la pente. Il se sent pris en charge. Fabien Gloagen est le secrétaire général adjoint de FO au Havre.
6: Bien entendu, on a monté un dossier auprès de l'inspection du travail. Ça s'apparente manifestement à un harcèlement moral depuis des années. L'enquête judiciaire en parallèle. S'il faut aller au prud'homme, on ira au prud'homme. Ils ont quand même le tuyau, l'agglomération, de lui proposer un départ conventionnel, transactionnel. Non, c'est trop facile. À un moment donné, quand on a mis les gens dans cette situation-là, hein, de grandes difficultés psychologiques, on parle quand même d'une tentative de suicide. Et je pense que cela se finira devant les tribunaux.
3: Depuis, Robert a du mal à être suivi par un psychologue. Il n'a plus les moyens financiers pour en payer les séances. S'ajoute à cela une tumeur au cerveau diagnostiquée il y a 1 an. Mais malgré cette situation, Robert veut avancer.
4: Je veux que ce soit utile pour les personnes. Il y a des gens qui perdent leur vie à cause de ça. J'ai failli le faire. Là, j'ai envie de me reconstruire, de repartir bien, sans d'esprit.
1: Sollicité par Ici Normandie, l'agglomération Fécamp-Collitoral n'a pas souhaité répondre pour le moment et d'y attendre de recevoir le dossier de plainte avec les éléments précis.
0: À la une du journal de 8h, Sarah Yasmine.
1: La réaction des victimes de ce médecin anesthésiste d'Evreux, reconnu coupable de viol et agression sexuelle, et puis une grève au collège Cousteau de Côtebec-les-Elbeuf pour protester contre le manque de personnel. La météo, c'est avec vous, Serge.
0: Et la météo, c'est simple.
1: C'est soleil. Simple, il fait
0: un
1: beau.
0: Un mot, soleil. Voilà, un deuxième mot, chaleur. Comme hier. On a 12 degrés en ce moment du côté de Cailly, nous dit-on. Et puis, nous avons 15 degrés déjà à Pont de l'Arche. Pas mal, hein, déjà, à cette heure-ci. Il y a Nicolas, je vais peut-être le retrouver à Graines de Jardin, parce qu'il me dit, voilà, c'est notre rituel, direction Graines de Jardin. Bah, Nicolas, on se croisera peut-être tout à l'heure, puisque moi j'y serai, dans la deuxième partie du grand agenda du week-end, entre 11h et midi. Je vais prévoir le chapeau de paille.
1: Oui,
0: quand même,
1: c'est ce que j'allais vous dire,
0: voilà,
1: une casquette.
0: Voilà, oui. Il va faire chaud jusqu'à 32 degrés à l'ombre dans la métropole rouennaise, 32 également sur les bords de Seine à Vatteville-Larue, tout comme à Évreux ou bien à Giverny. 31 pour Mauconchy, 30 degrés à Bernay, 29 à Doudeville, 26 degrés au Havre et 22 degrés à Fécamp, à Dieppe et au Tréport. 22 degrés, c'est bien. 32, ça commence à faire chaud à l'ombre.
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0: Sur les routes, pour l'instant, pas de difficultés à ma connaissance. Vous n'hésitez pas à passer l'info. Si vous rencontrez le moindre souci, c'est Betty qui vous accueille ce matin au 02 35 07 66 66.
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0: Ah, la chaleur, c'est quasiment le coup de bambou. Et bambou en musique ce matin pour accompagner le petit-déj du week-end. 7h36, on est peut-être encore sous la couette ou sous le drap léger. Alain Chamfort.

0: Ici Normandie, tout en douceur, Bambou, Alain Chamfort.
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0: Samedi 23 mai, aujourd'hui, bonne fête à Didier. Si vous en avez dans votre entourage, ne les oubliez pas. Je vous ai dit tout à l'heure, je me suis trompé. Heureusement, et évidemment que Vincent, qui réalise cette émission, suit. Je vous ai dit que l'humoriste Baptiste Le Caplain avait 51 ans. Non, c'est 41, Baptiste Le Caplain.
3: Mais tout évolue, tout, hein. Alors après, sur l'évolution, il y en aura toujours pour dire « Ouais, c'était mieux avant ». Je suis pas d'accord. Allez dire « C'était mieux avant » à ceux qui ont connu l'arrivée des lunettes. Les lunettes, ça a été inventé en 1300, à peu près. C'est-à-dire que pendant des siècles et des siècles, il y a des armées gigantesques qui se sont livrées des batailles sans merci en voyant flou. Ah, ah, je vois rien. Je vois rien, putain. Je vois rien, monsieur. Ah, ah, non, non, non, non. Me tuez pas, me tuez pas. Juste mettez ça, c'est des lunettes, c'est un bijou technologique. Encule, encule. Putain, mais dites-le moi, je me bats avec une raquette de badminton.
0: Alors, je ne suis pas sûr que la raquette de badminton existait à cette époque-là. Quand même, bon anniversaire à Baptiste Le Caplain, 41 ans. Bon anniversaire à François Fellman, 68 ans. Et bon anniversaire à vous, qui êtes né un 23 mai. Bon, alors, ça, c'est le côté bonne nouvelle. Il y a des moins bonnes nouvelles. Et c'était le cas lundi avec Antoine Louchardy, qui avait une humeur un petit peu dans les chaussettes.
4: Hola citoyen, hola citoyenne, ce matin.
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4: Bon, un lapin a tué un chasseur, mais c'est absolument pas ce que je voulais dire. Ce matin, je vais parler civisme, les amis, ou plutôt incivisme et incivilité. Je ne sais pas pourquoi, mais il y a des gens qui prennent un malin plaisir à venir enquiquiner les autres en commettant des petites crasseries, des petits trucs moches. Moi, par exemple, il y a quelques temps, on m'a cassé une vitre de la voiture, comme ça, gratuitement. Alors peut-être, je ne sais pas, peut-être que la personne a eu dans son enfance un trauma avec une vitre, et dès qu'il en voit une, il faut qu'il la pète, car c'est trop douloureux dans son petit cœur. Peut-être qu'il est vitrophobe, peut-être, je ne sais pas. Mais ça m'a coûté 400 balles, et comme je suis facturophobe, j'ai failli y passer quand le garage, quel honnête métier, m'a demandé de contribuer à la réparation. Alors, qu'est-ce qui leur prend à ces Jacques Messrine de bas étage pour s'en prendre ainsi à leurs congénères de façon aussi nulle? Mais c'est piteux, c'est piteux. Péter un rétro, fracturer une boîte aux lettres, c'est nul, il n'y a aucune noblesse là-dedans. À la rigueur, j'ai plus de considération pour les grands bandits, pour les grands voleurs mythiques. Robin des Bois, c'est classe. Spaggiari, c'est très classe. Même Bonnie and Clyde, c'est un petit peu violent, mais c'est classe. Voilà, quand tu piques le colis Amazon de ton voisin, n'espère pas rentrer dans la légende du crime. Tu n'es pas Dillinger, tu es Debilger, à la rigueur. Ce ne sont pas les grands de la malfaisance qui nous saccagent le quotidien, ce sont les petits lupins de bas étage qui nous rendent tendus. Voilà. Parce que oui, ces petites bricoles laissent des traces. Une inquiétude, un sentiment de mal-être, quelque chose d'inconfortable qui vient bousiller la joie de vivre. Alors pendant un temps, par exemple, j'ai eu, pas loin de chez moi, ce qu'on appelle un point de deal, comme on dit. Oh, attention. Alors c'était pas Medellin non plus, hein. Mais les deux, trois petits auto-entrepreneurs de psychotropes étaient pas des grands criminels, mais ils étaient là, ils tenaient le coin de rue, ils guettaient. Au début, je me suis dit, sympa, il y a un pique-nique. Parce qu'ils avaient des chaises de pique-nique. Puis je me suis dit, tiens, c'est étrange, ils font des pique-niques tous les jours. Oh tiens, peut-être qu'ils ont faim, après tout. Et puis au bout d'un moment, je me suis dit, un pique-nique à 23h, c'est quand même étrange, non? Eh oui, ça m'a mis mal, comme quand j'écoute une chanson de Vianney. C'est pour vous dire à quel point j'étais mal.
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4: Alors si tu additionnes toutes ces petites incivilités, au bout d'un moment, ça crée une fracture, ça nourrit l'aigreur, ça fracasse le vivre ensemble. Il se rend pas compte, celui qui se soulage dans la cage d'escalier de son voisin ou qui met de la musique à fond toutes les nuits, qu'il crée du stress et de l'angoisse. Il se rend pas compte qu'il contribue à faire grandir la peur. Et la peur, c'est le meilleur trampoline pour la haine. Alors arrête, arrête camarade, lâche le pare-brise et va écouter du Vianney, ça va te détendre. À demain.
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0: Mais qu'est-ce que vous avez, Antoine Louchardy, contre Vianney? Mais qu'est-ce qu'il vous a fait? Bon, Antoine, vous revenez quand même demain matin. Antoine Louchardy, tous les matins, 7h40 sur votre radio, ici Normandie. Le GPL, le carburant malin que les constructeurs ont abandonné, ce sera au rendez-vous de Rouler Malin avec Benjamin Cuc dans quelques minutes.
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0: Avant cela, on écoute Florent Pagny, Je sais qui je suis.

0: Ici Normandie, je sais qui je suis, Monsieur Florent Pagny. Chaque semaine, Benjamin Cuc, journaliste spécialiste de l'automobile, nous rejoint. Bonjour Benjamin.
1: Bonjour Serge.
0: Alors aujourd'hui, nous allons évoquer un carburant oublié, le GPL. Il est pourtant économique, moins polluant, mais quasiment absent du marché. Alors pourquoi Benjamin ?
1: Oui, et c'est assez incompréhensible. Le GPL, gaz de pétrole liquéfié, est un mélange de butane et de propane. C'est sans doute aujourd'hui l'un des carburants les plus malins du marché. D'abord pour son prix. En ce moment, on est autour de 1 euro le litre, parfois moins. Même avec une légère surconsommation d'environ 15 à 20%, le coût au kilomètre reste deux fois moins cher que l'essence classique. Ensuite, sur le plan environnemental, moins de CO2, quasiment pas de particules et de très faibles émissions de NOx. Autrement dit, c'est une solution simple, rapide, sans contrainte et immédiatement disponible.
0: Mais alors, Benjamin, si c'est intéressant, pourquoi on n'en voit presque plus ?
1: Parce qu'à l'exception de Dacia, les constructeurs ont progressivement abandonné le GPL. Dans les années 90, c'était une vraie alternative. Mais avec la montée en puissance du diesel, puis de l'électrique, le GPL a été complètement laissé de côté, un peu comme l'E85 d'ailleurs. Il souffre surtout d'un problème d'image. Le GPL traîne encore une réputation des années 90, avec la peur de l'explosion, en particulier dans les parkings. Pourtant, aujourd'hui, les systèmes sont extrêmement sécurisés. Près de 350 000 voitures GPL ont été vendues l'an dernier en Europe. En France, depuis janvier, il se vend plus de voitures au GPL que de diesel.
0: Donc au fond, Benjamin, c'est un produit mal connu et mal soutenu.
1: Exactement. Le GPL souffre d'un problème d'image et aussi de stratégie industrielle. Il ne fait pas rêver. Il n'est pas subventionné comme l'électrique. Il n'est pas au cœur des politiques publiques. Résultat, il survit, mais il ne se développe pas. Et c'est dommage. Pour beaucoup d'automobilistes, c'est sans doute aujourd'hui la solution la plus simple, la plus économique et la plus réaliste. D'ailleurs, Dacia vend 40% de ses Sandero en version GPL. Et la bonne nouvelle, c'est que la filiale de Renault vient même de lancer des boîtes automatiques sur tous ses modèles au GPL. Donc, pour rouler malin, économique et avec autant de plaisir, pensez GPL. Bonne route.
0: Merci beaucoup, Benjamin. Alors demain, on va laisser le GPL, on va revenir aux voitures électriques qui ont un peu le vent en poupe en raison, évidemment, de la hausse des prix des carburants. Et nous verrons avec vous que l'installation d'une borne électrique dans un immeuble est enfin simplifiée. Rendez-vous demain matin. Et d'ici là, on vous retrouve, Benjamin. 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Dans un instant, les 3 plus, ici Normandie, puis nos humoristes réunis autour de Fred Ballard. C'est juste après LP. Lost on You.

0: Ici Normandie, LP, Lost on You. Vous êtes nombreux à nous annoncer des belles températures déjà ce matin. Par exemple, Willy qui a relevé pour nous 15 degrés à Pont de l'Arche ce matin. Ça, c'est sympa. Et puis, 18 degrés du côté de Dieppe déjà ce matin. Eh bien, écoutez, ça nous donne envie de sortir. Alors justement, les 3 plus ici Normandie, pratique locale utile, sympa. C'est le début du festival littéraire de la Seine-Maritime, Terre de Parole, aujourd'hui et jusqu'au 30 mai. Morgane Stampfer est chargée de communication. Alors, Terre de Parole, mais qu'est-ce qui se passe cette année?
1: La programmation qu'on fait se déploie en fait sur énormément d'événements et sur énormément de typologies d'événements, puisque la littérature, elle se met aussi très bien en musique, elle monte aussi très bien sur scène, elle se fait aussi dans des cadres un peu plus intimistes. Et c'est vrai que pour représenter en fait la polyphonie de la littérature, on a composé une programmation avec des auteurs, des musiciens, des chanteurs, des chanteuses, tout ça pour rendre compte en fait de l'aventure humaine qui est la thématique aussi de cette édition. Cette année, on lance une nouvelle formule qui s'appelle Écho de parole, qui est une tournée en fait de rencontres gratuites en librairie qui se déploie en fait sur l'ensemble de la Seine-Maritime. Premier temps fort, on a le village littéraire qui a donc lieu cette année dans les jardins de l'abbaye de Saint-Martin de Beaucherville. Ça fait partie des temps forts puisque on va accueillir donc Daniel Pénac et Jean-Marie Laclaftine. La soirée sera autour de La Clameur des Lucioles, une lecture musicale de Sandrine Bonner et Éric Truffaz. On accueille également Philippe Torreton le dimanche matin et un grand auteur de la littérature américaine qui parle français qui s'appelle Douglas Kennedy.
0: Le festival Terre de Parole, festival littéraire de la Seine-Maritime en partenariat avec ICI Normandie et Douglas Kennedy. Il sera avec nous tout à l'heure à 8h40 dans l'événement d'ICI puisque Sylvain Geffroy lui a passé un petit coup de fil. Nous avons rendez-vous demain à Ouville-l'Abbaye pour un marché artisanal. C'est une association de céramistes qui ouvre ses portes au public de 10h à 18h et pour cette 3e édition, des artisans créateurs sont invités, une vingtaine d'exposants céramiques, bijoux, travail du bois, mosaïque, couture créative, des végétaux, également des artisans du Népal. Rendez-vous à Ouville-l'Abbaye. Et puis, lundi, ce sera le marché à Buchy et il est encore temps de voter pour que Buchy devienne le plus beau marché de France grâce à Marie-Sophie Lacaro, la présentatrice du JT de 13h de TF1. Vous pouvez voter sur le site de TF1, vous dépêchez, vous avez jusqu'à jeudi prochain, 20h, pour le faire. Dans 2 minutes, toute l'actu locale.
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0: L'humour en tube. On pourrait croire que le week-end est fait pour se reposer, mais dans l'humour en tube, Fred Ballard a trouvé une activité incontournable le samedi, le pousser de caddie et le passage en caisse.
7: Gérard, on peut voir 2 secondes par ici, Gérard.
8: Ouais, c'est bien, là, ouais.
7: C'est les pieds, ça passe pas.
8: Ça passe pas?
7: Ça passe pas.
8: Bah, c'est le code barre, ça devrait passer, il n'y a pas de problème.
9: Ben oui, mais c'est ça le problème. C'est qu'on croit qu'il n'y a pas de problème, donc on continue de faire la queue à la seule caisse où il y a quand même un problème, Gérard.
8: Bon, ça passe pas, là.
7: Ça passe pas.
8: Un problème.
7: Ça passe pas.
8: Ça passe pas.
7: Madame Germain, qu'est-ce que c'est? C'est un problème, madame Germain. Les pieds, ça passe pas.
8: Ça passe pas, là.
7: Bah parce qu'il faut les passer devant le code barre et puis c'est tout. Mais ça passe pas. C'est pour qui les piles,
8: monsieur?
7: Bonjour, monsieur, c'est pour vous les piles? Pourquoi vous voulez des piles, monsieur?
9: C'est vrai, ça. Quelle idée d'avoir ce besoin d'acheter des piles le week-end quand on bosse pas, alors qu'on pourrait très bien le faire la semaine quand on bosse, franchement. Mais au supermarché, il n'y a pas qu'en caisse hein, qu'on se marre avec les inconnus. Les fous rires arrivent parfois par les haut-parleurs avec Blaise, le préposé aux annonces.
10: Quelle délicieuse odeur de pain. Du pain frais et chaud vient de sortir de notre four. Il est à votre disposition au rayon pain.
9: Oui, alors quand on se sent obligé de préciser que le pain se trouve au rayon pain, c'est qu'on a quelques doutes sur le potentiel intellectuel de la clientèle. Mais bon, l'essentiel, c'est que la clientèle n'a aucun doute non plus sur le potentiel comique du gars qui cause dans le micro.
0: Ah ça, dans certains magasins, ce serait sympa d'avoir des petites annonces un petit peu rigolotes, comme on peut avoir de temps en temps dans les trains, et notamment sur la ligne Paris-Le Havre. Fred, vous revenez avec vos humoristes demain matin, même heure.
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0: Bon week-end, vous écoutez votre radio locale Ici Normandie, il est 8h. Les infos, Sarah Yasmine Ziani, à Évreux, un médecin anesthésiste condamné par la cour criminelle.
11: Il était accusé de viol ou agression sexuelle sur 3 patientes en juin 2020 pendant des consultations à l'hôpital privé de l'Eure. L'avocate générale avait requis 8 ans de prison ferme pour cet homme de 63 ans et les copes finalement de 5 ans de prison, dont 4 avec sursis pour viol par des actes de pénétration sexuelle sur 2 des victimes et d'atteinte sexuelle sans pénétration sur la 3e, Laurent Philippot.
12: Après l'annonce du délibéré, un grand sourire éclaire le visage de Marie. La victime a vécu 3 jours de procès éprouvants.
13: En colère, triste et déterminée. C'était dur, mais bon, on s'est raccroché. L'essentiel, c'est qu'on a été entendu et puis voilà. Là, je me concentre sur moi, sur ma famille, surtout retrouver ma famille. Il faut que j'avance.
12: L'anesthésiste ne pourra plus exercer d'activité professionnelle médicale. Une interdiction définitive, une bonne chose pour l'avocate de Marie, maître Karine Alexandre.
14: Ça me soulage beaucoup parce qu'au moins on sait qu'il ne fera pas d'autres victimes dans le domaine médical. Ça, c'est une sécurité. Ça, c'est une peine complémentaire, mais en fait, c'est comme une peine principale. Ça, c'était le souci de nos clientes, c'était qu'ils ne s'attaquent plus jamais à d'autres patientes.
12: Les 3 jours de procès ont toutefois révélé qu'il y a potentiellement une autre victime, comme l'explique maître François Delacroix.
15: La 3e victime, c'est qu'un membre de son entourage avait également eu à subir les mêmes faits, mais qu'elle était en incapacité et qu'elle ne souhaitait pas déposer plainte, ce qui n'était pas en capacité d'aller devant la justice.
12: Emma, la première à avoir porté plainte, lance un appel à toutes les femmes.
16: Je vous en supplie, je parle vraiment en tant que femme, n'ayez pas peur. N'ayez pas peur de l'homme, n'ayez pas peur de dire justice.
12: Selon son avocat, le médecin se réserve le droit de faire appel de sa condamnation. Il a 10 jours pour le faire.
11: Cet anesthésiste effectuera ses 12 mois de détention à domicile sous bracelet électronique. Eux sont accusés d'avoir agressé sexuellement des enfants. 3 agents municipaux de Rouen visés par des plaintes déposées par des familles, indique la ville dans un communiqué. 2 de ces plaintes concernent des agents de la crèche municipale Pierre de Lune. Selon nos informations, un enfant de 2 ans a rapporté des faits de viol à sa mère. La 3e plainte vise un agent d'un accueil de loisirs municipal qui intervient auprès d'enfants de l'école Hameau des Brouettes. Les 3 mis en cause ont été éloignés des enfants et suspendus pendant toute la durée de l'enquête. Il avait coûté la vie à 10 personnes en 2015, dont le boxeur Alexis Vastine de Pont-Audemer, le crash d'un hélicoptère sur le tournage du télé Dropped en Argentine. 3 des producteurs de l'émission, un responsable de sécurité ainsi que la société de production seront jugés au tribunal correctionnel de Paris, notamment pour ne pas avoir respecter les exigences de la production en validant la sélection des hélicoptères, des pilotes et du budget.
0: L'électricité rétablie hier soir.
11: Dans les 4000 foyers qui en étaient toujours privés peu avant 19h, dans les secteurs de Forges-les-Eaux, Gournay, Neuchâtel-en-Bray et Le Tréport, conséquence d'un incendie hier après-midi dans un transformateur électrique à Beauchamp, dans la Somme, à la frontière avec la Normandie. C'est là que les transmissions se font entre les lignes très haute tension du réseau de transport d'électricité, RTE, et les lignes d'Enedis. Hier à 21h15, RTE indiquait que tous les foyers avaient pu être réalimentés.
0: Ils protestent contre le manque de postes.
11: Postes de surveillants, d'infirmières, de psychologues scolaires, de gestionnaires, de personnel social. Il n'y en a pas assez, dénonce le personnel éducatif du collège Cousteau de Côtebec-les-Elbeufs. La quasi-totalité de l'équipe était en grève hier. En 4 ans, l'établissement a accueilli 150 élèves de plus, notamment pour décharger le collège Mandela d'Elbeuf, mais sans moyens supplémentaires. Résultat, l'infirmière scolaire se retrouve seule pour les 1400 élèves du secteur. Marie-Hélène Gibert est prof d'anglais depuis 20 ans, elle déplore que l'éducation nationale ne prenne pas la mesure du problème.
17: Nous avons eu 2 audiences en moins d'un an et les réponses sont toujours restées négatives. Globalement, il n'y a pas de budget et globalement, notre établissement s'en sort quand même plutôt bien. Donc, comme on arrive à maintenir le cap, on ne voit pas pourquoi on nous donnerait plus. Donc, on reconnaît notre travail, on nous trouve admirable, mais on nous répond que malheureusement, c'est pas possible de faire plus pour nous. Tout le monde essaie de tenir le cap, mais il y a un moment donné où nous allons lâcher la barre du gouvernail. Nous sommes le collège Cousteau, donc je trouve que c'est une belle métaphore. Tout le monde est fatigué, épuisé mentalement, moralement. Nous avons l'impression que malgré tout ce que nous faisons pour nos élèves, il y a un manque net d'encadrement et d'aide apportée, d'écoute apportée à ces enfants qui en ont extrêmement besoin.
11: Les grévistes ont reçu le soutien des maires de Côtebec et d'Elbeuf. Ils évalueront dans 2 semaines la réponse apportée à leurs revendications et prévoient une nouvelle mobilisation si nécessaire. En sport, elle monte la pression pour le FC Rouen qui se prépare à disputer son match de barrage retour contre Laval et tenter enfin de retrouver une place en Ligue 2 après plus de 20 ans d'attente. Le dernier entraînement, c'est ce matin à 11h, une bonne occasion pour les supporters de se rassembler juste avant à la Petite Bouverie à Rouen. Ils seront 600 à pouvoir entrer dans le stade demain à Laval pour ce match historique. Coup d'envoi à 17h, ce sera à suivre en direct sur votre radio Ici Normandie.
0: Ici Normandie, 8h05. Oh, je peux faire Jean-Pierre Foucault ? Miss Normandie 2026 est et restera.
11: Le roulement de tambour. Pauline Gourlaise, une comptable de 21 ans, 1m71. Elle a remporté l'écharpe Miss Normandie à la maison, au Zénith de Caen, où avait lieu l'élection, en présence de Miss France, Ina Opoko de Vez. Pauline Gourlaise a été choisie parmi 17 candidates représentant les 5 départements normands. On écoute ses premiers mots.
18: C'est dur de se projeter, de réaliser ce qui nous arrive et l'ampleur de ce qui va arriver. Je suis prête à commencer l'aventure. On va avoir une grosse préparation. Comme vous le savez, Miss France, c'est plus d'un mois de préparation. Je ne peux pas dire que je suis prête à demain aller sur la scène de Miss France, mais en tout cas, je le serai, ça c'est sûr.
19: Comment vous avez vécu cette soirée ?
18: En fait, j'ai vraiment cru en moi. J'avais cette petite boule d'énergie qui restait au fond de ma poitrine et qui me disait « Punaise, tu vas y arriver ?» Et bien, j'y suis arrivée, donc j'en suis extrêmement fière.
19: Un dernier mot sur cette aventure avec les autres filles. Comment ça se passe entre vous ?
18: On était toutes super soudées. C'était une aventure tellement humaine. On s'en rend vraiment pas compte. On fait des rencontres incroyables. On se crée des nouvelles amies, des nouvelles presque meilleures amies. Voilà, aujourd'hui, j'étais face à face avec Léa, une de mes copines d'aventure, vraiment. Donc, on était en larmes parce que hier, on se disait « Imagine, on est toutes les deux comme ça. » Et aujourd'hui, ce soir, eh bien, on l'était. Donc, on est très, très fiers de nous. Et je suis très fière de moi et très fière de toutes mes copines qui ont vraiment tout donné sur scène.
11: Miss Normandie 2026 au micro de Nolwenn Lejeune, la Canaise qui succède donc à Victoire Dupuis, originaire de Rouen. Serge, vous êtes plutôt du genre à aller bronzer ou à vous réfugier dans un endroit climatisé quand il fait chaud ?
0: Alors la clim, ça me rend malade, mais j'évite de m'exposer au soleil, donc c'est entre les deux.
11: C'est entre les deux, bon écoutez, si vous avez envie, ce soir, il y a la nuit européenne des musées. Quand on se balade dans un musée une fois le soleil couché, on va dire qu'on n'a pas chaud. Et la nuit des musées est de retour pour une 22e édition organisée par le ministère de la Culture. Visite immersive, chasse au trésor, jeu de piste, à chaque lieu sa programmation, un atelier de création en famille au musée des Beaux-Arts de Rouen par exemple, ou un concert du conservatoire de musique au musée Canel de Pont-Audemer.
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11: Soleil et chaleur.
0: Ben oui, il fait déjà 16,3 degrés à Saint-Marcel, près de Vernon, nous dit Michel. Ça va grimper comme hier, même plus. Du soleil dans un ciel bleu, voilà ce que nous promet Météo France pour ce samedi, avec 22 degrés attendus à Dieppe, 22 également pour Fécamp. On va monter un petit peu plus, 26 au Havre, 29 degrés pour Hierville. On arrive à 31 degrés à Forges-les-Eaux, 32 dans la métropole rouennaise. Et vous allez me dire, et dans l'heure, que se passe-t-il ? Eh bien, dans l'heure, j'ai 29 degrés à Pont-Audemer, j'ai 30 degrés à Brionne, 30 également à Verneuil-d'Avray-Diton, 31 degrés pour Gisors et 32 degrés à Évreux et à Vernon. Il va faire chaud. On emmène sa petite bouteille d'eau. Hein ?
11: Et son chapeau.
0: Faut ce qu'il faut. Et son chapeau, sa casquette, et on met sa protection, sa crème solaire. On évoquait tout ça avec Isabelle Lebrun hier matin, surtout. N'oubliez pas, parce que les coups de soleil sont vite arrivés. Côté circulation, pour l'instant, pas de difficultés particulières sur nos routes normandes. Si c'est le cas, évidemment, vous passez l'info.
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0: Michel Berger pour accompagner le petit déjeuner ce matin. Voici, il n'y a pas de honte.

0: Ici Normandie, vos chansons préférées toute la journée, Michel Berger et il n'y a pas de honte. Nous sommes aujourd'hui le 23 mai, soyez les bienvenus si vous nous rejoignez. Nous fêtons aujourd'hui Didier, figurez-vous. Les Didier sont à l'honneur, il y a plein d'anniversaires également, on va évoquer ça tout de suite.
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0: Et parmi les anniversaires, il y a notamment celui de qui nous fait tourner, qui nous fait valser, Monsieur François Feldman.

0: les valses de Vienne de François Feldman. Et c'est également l'anniversaire de Baptiste Lecaplain, entre autres, aujourd'hui. Bon anniversaire à vous. Si comme eux, vous êtes nés un 23 mai, dans les prochaines minutes, nous allons filer au cinéma avec les coups de cœur de la semaine du directeur du cinéma Kinépolis de Rouen-Saint-Sever. Et j'aurai d'ailleurs vos deux billets pour aller voir le film de votre choix dans ce cinéma à Rouen-Saint-Sever. On joue ensemble dans les prochaines minutes. Mais avant cela, nous avons rendez-vous avec Valentine Letès au sujet des lunettes connectées dans notre rendez-vous vie numérique, vie privée ce matin.
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0: Attention, attention, Baptiste Lecaplain tout à l'heure nous parlait de l'invention des lunettes. Eh bien, Valentine Letès, la nouvelle mode, c'est les lunettes connectées. Ce matin, dans Vie numérique, vie privée, on évoque des risques de cette nouvelle technologie pour nos données.
6: Par rapport au smartphone, une nouvelle étape a été franchie. Les lunettes connectées sont invisibles ou presque. Hormis une petite LED qui s'allume sur la monture lorsqu'elles enregistrent du son ou de l'image, ces lunettes permettent notamment de filmer en toute discrétion. Et c'est bien le problème, explique la CNIL, la Commission nationale de l'informatique et des libertés. Avec ce type de monture, facile de s'introduire dans un lieu où la prise d'image et de son est interdite sans attirer l'attention. Et contrairement à un téléphone portable que l'on doit sortir, tenir, orienter, les lunettes filment tout ce que l'on regarde, même pas besoin d'appuyer sur un bouton. Le modèle commercialisé par le groupe Meta, propriétaire d'Instagram et de Facebook, est relié à un système d'intelligence artificielle. Il suffit de dire « Hey Meta, prends une photo » pour capturer en image la scène et les personnes en face de vous.
0: Mais leur utilisation est quand même bien encadrée par la loi, Valentine.
6: Toute atteinte à la vie privée avec enregistrement ou transmission de paroles ou d'images est punie d'un an de prison et de 45 000 euros d'amende. Peu importe l'appareil utilisé, il n'y a pas de législation spécifique. Mais les lunettes connectées soulèvent des enjeux encore plus grands. Êtes-vous prêt à considérer tous vos amis, vos voisins, vos collègues ou n'importe qui croisés dans la rue comme une caméra mobile? Vu le succès du modèle de Meta, 7 millions d'exemplaires vendus l'année dernière, la question est de savoir dans quelle société nous souhaitons vivre. Les technologies émergentes sont justement au menu cette année du G7 des autorités de protection des données, soit les équivalents de notre CNIL pour chacune des 7 grandes puissances mondiales.
0: Bon, alors attention à vos données, bien sûr, et pour en savoir plus sur les objets connectés, les risques qu'ils représentent pour vos données, rendez-vous sur notre site ici.fr, vous allez sur la page vie numérique, vie privée. Valentine, on vous retrouve dans un petit quart d'heure maintenant pour le 90 secondes. Je vous envoie au cinéma, si vous le voulez bien, dans un instant. Nous allons, avec Pascal Vaillant, accueillir Florian, c'est le directeur du cinéma Kinépolis de Rouen-Saint-Sever. Et j'ai 2 places de cinéma à vous offrir pour aller voir le film et la séance de votre choix. Ah oui, je fais tout, hein. Je fais tout. En fait, c'est moi, hein. Star Wars, c'est moi. Non, alors c'est pas moi, évidemment, Star Wars. Moi, je vais vous demander, mais qui a créé Star Wars, qui est le réalisateur, le scénariste, le producteur américain derrière Star Wars? Vous avez la réponse, vous nous appelez maintenant 02 35 07 66 66. Betty vous attend avec vos deux places pour aller voir le film et la séance de votre choix dans le cinéma Kinépolis Rouen-Saint-Sever. Qui est à l'origine de la saga Star Wars? Quel réalisateur? 02 35 07 66 66. Vous nous donnez la réponse juste après Taylor Swift et Hoplite.

0: Hoplite, Taylor Swift. Bruno est avec nous à Louviers. Bonjour Bruno.
1: Bonjour.
0: Bruno, il est à la retraite. Et qu'est-ce qu'il fait le week-end? Il fait du sport. Qu'est-ce que vous faites comme sport, Bruno?
1: Bah, aujourd'hui, c'est du vélo. Sinon, je fais de la natation, du ping-pong, voilà quoi. Je cours un peu aussi.
0: Et on a plein de choses. Alors, courir aujourd'hui, il va faire chaud. Hein. Attention. Hein.
1: Non, c'est pas du vélo aujourd'hui.
0: Un peu de vélo, très bien. Bruno, peut-être pour vous, deux billets pour aller voir le film de votre choix au cinéma Kinépolis à Rouen-Saint-Sever. Je vous demandais, mais qui était derrière la saga Star Wars?
1: George Lucas.
0: Évidemment.
2: Je suis ton père.
0: Ah bah voilà, voilà. Ah, on est d'accord. Alors, vous êtes plutôt quel genre de film au cinéma, Bruno?
1: Ouais, un peu science-fiction quand même. Ouais.
0: Bon, eh ben écoutez, moi je vous propose, avant d'aller au cinéma Kinépolis, d'écouter les coups de cœur de la semaine du directeur du cinéma Kinépolis à Rouen-Saint-Sever. Et puis ensuite, vous ferez votre choix et vous irez. On vous invite pour deux personnes. Voilà Bruno.
1: Super, je vous remercie.
0: Mais bonne journée à vous et bon courage pour le sport. Hein.
1: À vous aussi, au revoir.
0: À bientôt Bruno, au revoir.
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0: Et c'est Pascal Vaillant qui nous rejoint.
4: Les exploitants de salles, le samedi, avec Ici Normandie, et le cinéma Kinépolis de Rouen-Saint-Sever, son directeur avec nous. Bonjour Florian.
5: Bonjour Pascal.
4: Votre top 3 du moment, on commence avec un épisode dérivé de la saga Star Wars.
5: Évidemment, hein, on va pas y échapper, et s'annonce comme l'occasion aussi idéale de fêter les 49 ans de l'univers initié par George Lucas en 77, et le film est la suite directe de la série du même nom qui est sortie sur Disney+, sur 3 saisons.
4: Voilà, et on aura, pour les fans de Star Wars, on aura un nouveau film Star Wars l'année prochaine, Starfighter. Donc là, c'est pour nous mettre en appétit en quelque sorte. Autre film, ça c'est un vrai succès français, c'est Pour le plaisir.
5: Exactement, donc avec Alexandra Lamy et François Cluzet, c'est le nouveau film de Rim Kérissi, qui avait fait comme Chien et Chat l'année dernière, et là qui revient sur un sujet tabou, mais abordé avec finesse, l'histoire de la création du Womanizer.
4: Voilà, une sorte de sextoy, voilà, François Cluzet et l'inventeur, voilà, allez voir ce film, vous passerez un bon moment. Puis dans un autre registre, là, on mise sur l'éclectisme, il y a le film d'horreur Obsession.
5: Obsession, qui est un film d'horreur qui va être un joli succès, à mon avis, là, sur le mois de mai, sur le mois de juin. Gros succès critique du studio A24. Qui vont aussi confier la réalisation du prochain Massacre à la tronçonneuse à ce réalisateur du film Obsession, qui est un youtubeur américain.
4: D'accord.
5: Et donc de quoi ça parle? Donc un jeune introverti qui met la main sur un objet magique capable d'exaucer n'importe quel souhait, et son crush de toujours tombe alors raide dingue de lui, jusqu'à l'obsession la plus totale. Donc un film très malaisant et insensible, s'abstenir.
4: Voilà, avis aux amateurs. En tout cas, très belle sélection, merci beaucoup. Ces films et d'autres à voir, bien sûr, au cinéma Kinépolis de Rouen-Saint-Sever. Merci beaucoup Florian, bonne journée.
5: Merci Pascal, à bientôt.
0: Allez au cinéma, il va faire chaud, allez vous mettre au frais. Dans 3 minutes maintenant, toute l'actu, et d'ici là, Daniel Balavoine et le chanteur.

0: L'année d'après, qu'est-ce qu'il fait? Bah, il recommence Daniel Balavoine avec Le Chanteur. C'était vraiment son premier grand tube. Dans 10 minutes, Douglas Kennedy est l'invité de l'événement d'ici. Et puis dans un instant, avec vous, Sarah Yasmine Ziani, à Évreux, l'hôpital privé change de nom.
1: Il ne faut plus parler de clinique Pasteur ou clinique Bergouignan. L'hôpital privé de l'Eure a été inauguré lundi.
0: C'est l'info d'ici. Et c'est dans 1 minute 30, juste après toute l'actualité en France et dans le monde, le 90 secondes, avec vous Valentine Lettès.
2: Jusqu'à 35 degrés encore annoncés aujourd'hui par Météo France, après de premiers records de température hier sur la côte ouest. Jamais il n'a fait aussi chaud en mai à Dinard, Saint-Brieuc ou encore à La Roche-sur-Yon. La France est piégée sous un dôme de chaleur. Première nuit derrière les barreaux pour deux animateurs périscolaires soupçonnés de violences sexuelles sur une vingtaine d'enfants à Paris. Les deux hommes de 52 et 44 ans sont mis en examen et donc placés en détention provisoire. Verdict attendu aujourd'hui au procès de Guillaume Bussy. La réclusion à perpétuité est requise contre cet homme, jugé pour viol, acte de torture, barbarie et la prostitution forcée de son ex-compagne Laetitia, livrée pendant 7 années à plusieurs centaines d'hommes et aujourd'hui handicapée par les séquelles de ses agressions. Ça roule sur les rails ce matin, après de gros retards hier, jusqu'à 5h30 sur certains trains pour commencer ce week-end de Pentecôte. En cause, une panne d'alimentation près de Nîmes et des vérifications en région parisienne suite à un bruit suspect à bord d'un TER. Bientôt l'heure de ranger le tapis rouge sur la Croisette. Le festival de Cannes s'achève ce soir avec la remise de la Palme d'Or à l'un des 22 films en compétition. Au nord, c'était les champions. Le Racing Club de Lens remporte la Coupe de France de foot, la première de l'histoire du club. Après 3 échecs en finale, les Lensois se sont imposés face à Nice, 3-1.
1: Dans l'info d'ici, c'est deux cliniques privées d'Évreux, Pasteur et Bergouignan, qui ont fusionné pour laisser place à l'hôpital privé de l'Eure, un établissement du groupe Vivalto Santé inauguré lundi. Toutes les activités médicales et chirurgicales ont été regroupées sur le même site, Laurent Philippot.
3: Ne plus dire Pasteur ou Bergouignan, ça va prendre un peu de temps. Pour les patients, dont les deux cliniques étaient installées dans le paysage ébruitien, mais aussi pour les professionnels, et ça ne manque pas avec cet urologue dans le nouveau bâtiment de consultation.
4: Docteur Raphaël Bram, urologue à la clinique Pasteur, enfin l'hôpital privé de l'Eure.
3: C'est difficile de dire hôpital privé de l'Eure.
4: Non, pas du tout. C'est juste que j'ai pas l'habitude.
3: Ils sont 75 praticiens à exercer à l'hôpital privé de l'Eure, qui se veut être un des pôles majeurs de la santé dans l'Eure, comme l'explique le directeur territorial Normandie de Vivalto Santé. Éric Bérégard.
5: Il y a l'hôpital, bien sûr, public, mais il ne reste plus beaucoup d'établissements privés. C'est un pôle stratégique important. On fait de la cardiologie interventionnelle, par exemple, qui n'est pas faite dans toutes les structures. On fait de la chimiothérapie, de la chirurgie multiples et variées, du vasculaire, de l'urologie, de l'orthopédie, de l'ophtalmologie, enfin beaucoup, beaucoup de choses.
3: L'hôpital privé de l'Eure, c'est aussi un service d'urgence qui a comptabilisé plus de 22 500 passages l'année dernière.
5: Aujourd'hui, on a des urgences qui ne sont pas ouvertes la nuit. C'est l'hôpital qui, lui, va ouvrir en 24-24. On a passé des conventions, on a beaucoup discuté pour trouver le bon schéma. Nous avions environ 4 passages la nuit profonde au maximum et on s'est dit qu'on avait un vrai problème parce que on mettait beaucoup de moyens en œuvre pour finalement 4 passages.
3: Les travaux de fusion des deux anciennes cliniques ont duré 2 ans tout en maintenant l'activité. Un chantier à 11 millions d'euros dont 10% ont été financés par la région Normandie présidée par Hervé Morin.
6: On s'est rendu compte qu'on avait des hôpitaux qui étaient dans un état parfois lamentable. On s'est dit, même si c'est pas dans les compétences de la région, c'est absolument clé pour nos compatriotes, c'est clé en termes d'aménagement du territoire, de défense du monde rural.
3: Au lendemain des élections régionales de 2021, le Conseil régional a voté une enveloppe de 200 millions d'euros, doublant l'enveloppe de l'État dans le cadre du Ségur de la Santé. L'Agence régionale de santé a mis 500 000 euros dans l'hôpital privé de l'Eure, car pour Éric Bérégard, cet investissement correspond à un vrai besoin dans le département.
5: C'était une manière de garder sur le département des prises en charge de qualité pour les patients sans qu'ils aient besoin de se déplacer jusqu'à Rouen ou jusqu'à Paris. On peut avoir des praticiens qui sont effectivement plutôt d'origine parisienne et qui migrent vers nous. Mais pour faire cela, il fallait justement offrir des conditions de travail, des conditions d'exercice, de technique, de savoir-faire, d'appareillage qui soient aussi valables que dans la région parisienne.
3: Devant le nouveau bâtiment de consultation, il y a aussi un grand parking pour les patients. Il est certes payant, mais il ne ressemble plus à un terrain vague comme l'ancien.
1: Le reportage de Laurent Philippot à l'hôpital privé de l'Eure inauguré lundi.
0: Sarah Yasmine, à la une du journal de 9h.
1: Trois agents municipaux de la ville de Rouen accusés d'agression sexuelle sur mineurs. Le personnel enseignant du collège Cousteau à Côtebec-les-Elbeufs en manque de moyens. Et puis on connaît le nom de la nouvelle Miss Normandie, la canaise Pauline Gourlaise. Serge, c'est avec vous la météo, du soleil, de la chaleur.
0: Eh ben exactement, il va faire beau et il va faire très chaud. Il fait déjà 15 degrés par endroit ce matin. Cet après-midi, nous allons atteindre les 32 degrés. Voilà ce que nous annonce Météo France pour Évreux, par exemple. 32 dans la métropole rouennaise ou bien encore à Vernon. 31 degrés aux Andelys. 30 degrés à Bernay. On atteindra les 31 degrés à Forges-les-Eaux. 26 au Havre. 22, c'est là où il fera le plus frais, du côté de Saint-Valery-en-Caux ou bien encore de Dieppe et du Tréport. Côté circulation.
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0: Nous avons un obstacle signalé sur la Nationale 13. Nous sommes dans l'heure à hauteur de Passy-sur-Eure en direction de Cherbourg. C'est au kilomètre numéro 5. Attention, dans ce secteur, c'est la seule difficulté.
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0: Et pour vous faire chanter ce matin, voici Pascal Obispo et Tombé pour elle.

0: L'île aux oiseaux, chez lui, c'était Pascal Obispo. Tombé pour elle, Pascal Obispo qui a dit qu'il ne ferait plus de scène en raison de son état de santé. Mais il continue de chanter puisqu'il a sorti un nouvel album de duo, Héritage, volume 2.
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0: Lui aussi, il chante et c'est son anniversaire aujourd'hui, 68 ans pour François Feldman.

0: que pour vous.
1: On adore, nous aussi, François Feldman. On avait envie d'en mettre un petit bout ce matin. Bon anniversaire à vous, si comme François Feldman, vous êtes né un 23 mai. Et puis, bonne fête à vous, Didier, qui nous écoutez. Avant 9h, votre horoscope avec Catherine Viguier. Puis notre coach, Nordinatab, sera là pour nous faire bouger. Mais avant cela, c'est le festival Terre de Parole qui ouvre ses portes aujourd'hui avec votre radio locale ici, Normandie. Festival littéraire de la Seine-Maritime avec de nombreux lieux et rencontres à l'affiche pour cette édition 2026 comme les jardins de l'abbaye Saint-Georges de Saint-Martin-de-Beaucherville où demain, l'écrivain américain Douglas Kennedy vous attend pour une rencontre autour de son dernier livre, L'homme qui n'avait pas assez d'une vie. Et il est avec vous, Sylvain Geffroy.
2: Bonjour Douglas Kennedy.
3: Et bonjour.
2: L'homme qui voulait vivre sa vie. Ça, c'est votre grand succès mondial et 28 ans après, quelle belle suite, L'homme qui n'avait pas assez d'une vie. J'ai l'impression que c'est vous un peu, l'homme qui n'avait pas assez d'une vie, Douglas Kennedy.
3: Je ne sais pas, en fait. Mais clairement, dans ce roman, il y a beaucoup de choses comme une autobiographie. La vérité, c'est la première fois que j'ai écrit, en fait, la suite de roman. Et pour moi, c'était un moment presque à côté de mon 70e anniversaire. Et j'ai commencé de réfléchir de beaucoup de choses. J'ai réfléchi de, en fait, mon personnage de l'homme qui, Ben Bradford, qui est devenu un photographe qui s'appelle Gary Summers, et à la fin, franchement, monsieur, tout le monde, qui s'appelle Andrew Marville. Et j'ai pensé, ok, Andrew a 70 ans.
2: Vous aimez le secret aussi, hein.
3: Mais montrez-moi une vie sans des secrets. C'est impossible. C'est mais c'est vrai avec mon père. J'ai découvert un secret immense que mon père était homme d'affaires. Il est passé beaucoup de temps au Chili, où il avait dirigé une mine de cuivre. Mais la vérité, papa était un agent de CIA. Ça, c'était un secret immense. Et peut-être que ça, c'était le moment, l'idée que tout le monde a des secrets est devenu omniprésent dans ma vie. Mais la vérité aussi dans ce roman, c'est un peu comme un polar, mais aussi en même temps un livre qui fait face en fait à la question de l'identité. Qu'est-ce que c'est une identité? Qu'est-ce que c'est la culpabilité? Et surtout, qu'est-ce que c'est un père? Ça, c'est central de ce roman.
2: Mais le succès, c'est un vernis très fragile. Ça, vous avez dit ça souvent. Vous, il vous a jamais trop quitté, hein, finalement, Douglas Kennedy.
3: J'ai deux choses dans ma vie. Mes enfants et mon écriture. Ça, c'est mon échappatoire. Je peux, en fait, inventer beaucoup de choses dans la fiction.
2: C'est votre amour pour Hitchcock, ça, peut-être?
3: Je suis très fan de Hitchcock, mais je suis très fan de Simenon aussi. Le sens qu'avec un petit acte, on peut changer une vie, de vivre une double vie. Ou dans le cas de mon héros, un triple vie.
2: On a un point commun, il paraît, Douglas Kennedy, c'est qu'on a toujours un stylo dans la main.
3: Oui, c'est drôle. Hier soir, j'étais à Boulogne-sur-Mer, j'ai fait un événement dans un théâtre, et quelqu'un a dit après, pourquoi le style à main? Et je lui ai dit, c'est mon équilibre. J'ai besoin de stylo pour me calmer d'une certaine manière. Ça sera la même chose en fait dimanche après-midi.
2: L'homme qui n'avait pas assez d'une vie. C'est votre dernier roman en tout cas, on est très heureux. 28 ans après, la suite de l'homme qui voulait vivre sa vie, vous présenterez tout ça au beau village de Saint-Martin-de-Beaucherville dans le cadre du festival Terre de Parole. On est très très heureux de vous voir arriver chez nous et de vous faire découvrir justement ce bel endroit de Normandie, Douglas Kennedy.
3: Et moi aussi. Et merci beaucoup et à dimanche.
2: À dimanche.
1: Ah, moi j'aime bien ce petit accent quand il dit merci beaucoup. Douglas Kennedy, le festival littéraire de la Seine-Maritime Terre de Parole en partenariat avec ICI Normandie. Rendez-vous avec Douglas Kennedy demain, c'est à 17h au jardin de l'abbaye de Saint-Martin-de-Beaucherville, terredeparole.com pour retrouver toute la programmation. Dans un instant, on va faire du sport en compagnie de notre coach Nordinatab.
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1: Ah, Ho Cheng de retour, ça nous faisait plaisir de vous faire découvrir ce nouveau morceau de ce chanteur Lil Bonnet. Sting et Englishman in New York, ça arrive juste après ça.
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0: ici Normandie, vos chansons préférées toute la journée, Englishman in New York avec Sting. Tout à l'heure, après 9h, il est arrivé en Bermuda, à fleurs. C'est normal, pour aller dans le jardin, c'est Stéphane Béchu qui sera là pour répondre en direct à toutes vos questions. Il fait déjà 18 degrés sur Auffay, nous dit Marie-Christine. Nous avons 18 degrés également du côté de Bouquetot. Voilà. Et puis 22 degrés à Beuzeville. C'est l'anniversaire du fils de Laurence. Et puis la fête de son père. Ah bah bonne fête à Didier. Et puis bonne fête à votre fils, voilà, qui a 5 ans. Bon anniversaire à votre fils qui a 56 ans.
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0: Notre coach sportif Nordine Atam nous rejoint, c'est normal, puisque Stéphane est arrivé, donc Nordine, Stéphane est tout ouïe. Pour nous maintenir en forme, vous allez, Nordine, répondre à une question fréquente. Le cardio est-il la meilleure solution pour perdre du poids?
2: On associe souvent perte de poids avec transpiration. Mais transpirer, ce n'est pas forcément perdre du gras. Ce qui compte, c'est de dépenser de l'énergie tout en gardant un corps actif et solide. Et pour ça, le secret, c'est de mélanger les efforts. Pas uniquement du cardio, mais aussi effectuer du renforcement musculaire. On débute avec un exercice durant lequel on va croiser deux sollicitations, le squat et les montées de genoux. Et pour ça, on débute debout, les bras le long du corps, les pieds légèrement écartés. Et à partir de là, on effectue un mouvement de squat, c'est-à-dire on inspire en fléchissant

0: les jambes et ensuite je pousse sur mes jambes pour me redresser. Et en fin de mouvement, je monte le genou droit vers la poitrine, je repose le pied, puis le genou gauche. Et vous pouvez effectuer 3 séries de 12 répétitions. Et grâce à cette combinaison d'exercices, vous allez solliciter notamment les jambes, mais aussi renforcer le système cardiovasculaire et la coordination.
1: Donc Nordine, on combine plusieurs choses en même temps.
0: Exactement. Plus un exercice mobilise de muscles, plus il demande d'énergie. Et ça, c'est très intéressant quand on cherche à perdre du poids. On continue avec un deuxième exercice durant lequel vous êtes debout, les bras le long du corps, les pieds légèrement écartés. À partir de là, vous fléchissez les jambes afin de poser la main par terre. Ça y est ? Vous y êtes. Et ensuite, vous avancez vos mains afin de terminer le mouvement en position de gainage de face, en position de planche, bien aligné, bien parallèle au sol. On appuie sur les mains, bras tendus. Et enfin, vous ramenez un genou vers la poitrine en levant le pied, par exemple la jambe droite. Vous reposez le pied droit et vous effectuez le même mouvement de l'autre côté, de la jambe gauche. Vous revenez enfin en position de départ en vous redressant et en protégeant le dos. Vous pouvez effectuer 4 séries de 10 répétitions. Pour terminer, pensez à miser sur le travail cardiovasculaire, mais également sur le renforcement musculaire. Parce que la perte de poids, ce n'est pas une séance magique, c'est une accumulation de petits efforts qui font la différence. Allez, à vous de jouer.
1: Ah bah, à vous de jouer, je vous dis pas. Hein. Stéphane, il n'en peut plus déjà. Je ne sais même pas si on va le retrouver après les infos de 9h pour le jardin. Voici Indochine.

0: Ici Normandie, vos chansons préférées toute la journée, Indochine, le chant des cygnes, dans 2 petites minutes 30, vos infos, et puis avant cela, l'horoscope avec Catherine Viguier.
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0: Catherine Viguier est avec nous pour l'horoscope de ce samedi 23 mai. Bonjour Catherine. Alors dites-moi, nous allons détailler une tendance.
7: Celle du soleil aux Gémeaux pour nos 12 signes.
8: Bélier, donc une bonne nouvelle, le soleil et Mercure en signe ami, vous brillez, vous communiquez.
9: Taureau, il s'agit de votre trésorerie et vous allez négocier de manière habile.
10: Gémeaux, vous êtes la vedette du zodiaque, mis en valeur, profitez-en.
11: Cancer, Vénus vous rend séduisant et cette séduction vient surtout de votre bel intérieur.
12: Lion, période agréable, vous avez des alliés utiles car il faut vous battre au sujet de votre travail.
13: Vierge, tout ce que vous pensez, écrivez-le, retenez-le, vous avez des idées de génie.
14: Balance, en vous évadant, vous vous videz la tête et ça se passe bien mieux ensuite.
15: Scorpion, vous analysez, vous sublimez vos émotions en aimant fort ou en vous racontant.
16: Cher Sagittaire, tout ce qui a trait au partenariat vous intéresse, restez en éveil.
17: Capricorne, malgré des succès bien mérités, faites une place à votre santé, c'est important.
18: Verseau, vous êtes plus léger, moins angoissé, et c'est bien mieux en cas de difficulté.
19: Poisson, vous aurez sans doute le sourire et on sera heureux de vous trouver sur notre chemin.
4: Et pour nous tous, à défaut de croire en l'autre, eh bien croyons déjà en nous.
0: Moi je crois en Stéphane, figurez-vous Catherine. Bonjour Stéphane.
11: Bonjour Serge, bonjour à tous.
0: C'est Stéphane Béchu qui va répondre à toutes vos questions au jardin. Le numéro pour poser votre question, le 02 35 07 66 66. Et à ce même numéro, vous pouvez envoyer les photos et puis un petit vocal aussi, pourquoi pas, avec votre question sur le WhatsApp ici Normandie. Et ça permettra à Stéphane de mieux cibler le problème. À tout de suite Stéphane.
11: Parfait, merci.
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0: Très bon week-end, vous écoutez ici Normandie, les 9h. Les infos avec vous, Sarah Yasmine Diani. Trois agents municipaux de Rouen visés par des plaintes.
15: Des plaintes relatives à la protection de l'enfance déposées par des familles, indique la ville de Rouen dans un communiqué envoyé hier soir. Selon nos informations, une plainte concerne des faits de viol sur un enfant de 2 ans, Charlotte Coutard.
2: Deux de ces plaintes concernent des agents de la crèche municipale, Pierre Delune, un homme de 45 ans et une femme. Selon nos informations, un enfant de cette crèche, âgé de 2 ans, a rapporté des faits de viol à sa mère. Elle a déposé plainte jeudi, la ville de Rouen a fait un signalement auprès du procureur de la République pour agression sexuelle sur mineur. La troisième plainte vise un agent d'un accueil de loisirs municipal. Celui-ci intervient auprès d'enfants de l'école Hameau des Brouettes pour des activités périscolaires. La ville de Rouen indique qu'il n'était pas inscrit au fichier national des auteurs d'infractions sexuelles ou violentes. Les vérifications avaient été faites pour son recrutement. Les trois personnes mises en cause ont été éloignées des enfants et suspendues à titre conservatoire pendant toute la durée de l'enquête. Pour garantir la protection des enfants, poursuit la mairie qui précise respecter la présomption d'innocence. Les familles concernées ont toutes été contactées ou reçues par la ville de Rouen.
15: Dans son communiqué, la ville de Rouen indique traiter ces situations avec la plus grande rigueur en application des principes de protection des enfants, de précaution et de présomption d'innocence. Des audits vont avoir lieu dans les établissements concernés.
0: Ce médecin anesthésiste d'Evreux, lui, reconnu coupable de viol.
15: Un homme de 63 ans condamné hier par la cour criminelle accusé de viol et agression sexuelle sur 3 patientes en 2020 en pleine consultation à l'hôpital privé de l'Eure. L'avocate générale avait requis 8 ans de prison ferme. Il écope finalement de 5 ans, dont 1 an ferme sous bracelet électronique. Déjà radié par le Conseil de l'Ordre des médecins, le praticien a interdiction définitive d'exercer une activité professionnelle médicale. C'était il y a plus de 11 ans le crash d'un hélicoptère sur le tournage du jeu télé Dropped en Argentine qui avait fait 10 morts, dont le boxeur Alexis Vastine de Pont-Audemer. On apprenait hier que trois des producteurs de l'époque, un responsable de sécurité ainsi que la société de production, vont être jugés au tribunal correctionnel de Paris, notamment pour avoir validé la sélection des hélicoptères, des pilotes et du budget sur des critères incompatibles avec les exigences de la production.
0: L'électricité rétablie dans tous les foyers de Seine-Maritime.
15: Ils étaient 40 000 en tout privés de courant hier à cause d'un incendie. Ça s'est passé vers 16h dans un transformateur électrique à Beauchamp dans la Somme, à la frontière avec la Normandie. C'est là que les transmissions se font entre les lignes très haute tension du réseau de transport d'électricité RTE et les lignes d'Enedis. Le Pays de Bray était principalement touché. Hier à 21h15, RTE indiquait que tous les foyers avaient pu être réalimentés.
0: Plus d'élèves, mais pas assez de moyens.
15: C'est ce que dénonce le personnel éducatif du collège Cousteau de Côtebec-les-Elbeufs. Il proteste contre le manque de postes de surveillants, d'infirmières, de psy scolaires, de gestionnaires. Plus de 95% de l'équipe était en grève hier. En 4 ans, l'établissement a accueilli 150 élèves de plus à cause du redécoupage de la carte scolaire. Mais sans augmenter les moyens, résultat, l'infirmière scolaire se retrouve seule pour les 1400 élèves du secteur. Manda Mendes est l'un des assistants d'éducation du collège. Il voit la situation se dégrader d'année en année.
1: Quand je suis arrivé en 2012, j'avais 300 élèves. Et c'était plutôt calme. Quand je venais au travail, c'était très agréable, etc. Depuis le changement de la carte, d'année en année, les effectifs augmentent et le public est plus difficile. Ça fait plus de bagarres, de tensions, que ça soit en classe ou dans la cour de récréation. Des grosses bagarres, on va dire, il y en a peut-être 2-3 par trimestre. Sinon, des jeux violents, c'est tous les jours. Au moment des récréations, des temps forts, le midi, quand on est 6 surveillants et qu'il y a toute la population dans la cour, c'est difficile de voir ce qui se passe partout. Parce que des fois, il y a même les problèmes de l'extérieur qu'on doit gérer. Et ça, c'est pas possible. Ils ont le problème à l'extérieur, mais ils le règlent au collège. Je rentre chez moi, je suis exténué. J'étais bénévole au club de foot et j'ai dû arrêter, j'ai plus le temps.
15: Les grévistes ont reçu le soutien des maires de Côtebec et d'Elbeuf. Ils évalueront dans 2 semaines la réponse apportée à leurs revendications et se mobiliseront à nouveau si nécessaire. Elle a permis de récolter 40 000 euros. L'opération Tulipe contre le cancer, menée en mars et avril par le Lions Club de la région rouennaise. Des milliers de bouquets cueillis à Saint-Jean-du-Cardonnet et confectionnés par des bénévoles ont été vendus. L'argent récolté va financer un appareil de pointe pour la chirurgie robotique, pour le Medical Training Center, le centre de formation du CHU de Rouen. Un très gros chèque qui sera remis mercredi.
0: Ici Normandie, 9h04 en football. Dernier entraînement pour le FC Rouen.
15: Avant le match de barrage retour contre Laval pour tenter de monter en Ligue 2. L'occasion pour les supporters de se rassembler ce matin à la Petite Bouverie avant l'entraînement à 11h. Ensuite, les Rouennais prendront la route pour Laval dans l'après-midi avant le match prévu à 17h demain à suivre en direct sur Ici Normandie. Seuls 600 supporters du FCR pourront entrer dans le stade.
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15: Je sais déjà ce que vous allez me dire, Serge.
0: Quoi donc ?
15: Mais du beau temps, de la chaleur, du soleil.
0: Lorsque Stéphane Béchu arrive avec son Bermuda à fleurs, c'est qu'il va faire beau. Mais normalement, voilà, c'est
21: avec
0: ça.
21: Avec des fleurs d'hibiscus. Donc
0: voilà, des fleurs d'hibiscus en plus.
21: Dans,
0: en
21: la,
0: plus,
21: thématique, hein. Dans la thématique.
0: Ça veut dire qu'on va au moins monter jusqu'à 32 degrés.
21: Oui.
0: Si l'hibiscus est de sortie, ouais, il va faire 32.
21: Super.
0: Du soleil pour tout le monde. Température 22 sur le littoral d'Yépois, tout comme à Fécamp, 26 au Havre, 29 à Yvetot, 30 degrés pour Bernay, pour Breteuil, 31 degrés aux Andelys, à Forges-les-Eaux, 32 à Rouen, 32 également pour Évreux et Vernon. Et en ce qui concerne la météo marine, un vent de sud 5 à 10 nœuds, soit force 2 à 3 Beaufort. Température de l'eau, je vous avais dit qu'on irait jeter un petit coup d'œil, 13-14 degrés. Encore un petit peu frais peut-être ce matin. Les horaires démarrés pour vous qui allez aller faire un petit tour en bord de mer, ce sera basse mer tout à l'heure à 11h37 à Étretat et puis pleine mer à 17h52 avec un coefficient de 55. Vous allez vous baigner ou pas alors ?
15: Oh, je pense pas avec ces températures.
0: Oh là là.
15: On va attendre encore un peu.
0: Petite joueuse. Bon, on verra si dans une heure c'est un petit peu plus chaud.
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0: Voici Dizri et Life avant de filer dans le jardin avec sa casquette ou son chapeau de paille ce matin.

0: Voici Normandie, vos chansons préférées toute la journée. Life et Disri à 9h10.
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0: Stéphane nous accompagne jusqu'à 10h. Il va vous donner des conseils, essayer de trouver les solutions à vos problèmes dans le jardin. S'il y arrive, je ne sais
3: si
0: pas.
3: Si on y arrive, voilà.
0: Si on y arrive. Bon, Gisèle est avec nous dans l'heure à Dardé, c'est ça?
4: Oui.
3: Bonjour Gisèle.
0: Alors, qu'est-ce qu'on peut faire pour
4: Bonjour.
0: Vous?
4: Bonjour. Je voudrais savoir comment on entretient les bruyères. On me dit qu'il faut les couper, ou je ne sais pas, c'est des bruyères d'hiver.
3: Alors, donc, ce sont des bruyères donc, d'hiver qui fleurissent donc l'hiver. Là, ils sont pratiquement fanés maintenant. C'est bien ça?
4: Pas encore.
3: Alors, dès qu'ils vont être totalement fanés, donc ce qui va arriver, à mon avis, d'ici une quinzaine de jours, parce qu'avec les fortes chaleurs, ça va un petit peu se calmer, il ne faut pas hésiter à prendre une cisaille, et à les tailler. Vous pouvez tailler. Alors, ils ont quel âge, vos bruyères?
4: Je les ai achetées l'hiver dernier.
3: Ah oui, d'accord. Ils ne sont pas très grosses, hein?
4: Non.
3: Alors, si elles sont pas très grosses, vous laissez pousser, d'accord? Vous attendez qu'elles fassent à peu près une trentaine de centimètres, hein, d'ici deux ans, à mon avis, ils feront à peu près 30 centimètres. Et après la floraison, vous prenez une cisaille et vous en coupez la moitié. Donc, ça va permettre à la plante de se ramifier, d'accord? D'avoir un peu de volume et de rester compacte. Parce que si vous ne les taillez pas, la bruyère peut monter jusqu'à 40, 50, 60 centimètres. Ça va un peu avoir un port un peu dégingandé un petit peu partout. Il vaut mieux essayer de les laisser compactes. À moins que vous aimiez, bien sûr, avoir faire des vagues ou des choses comme ça, des boules, des carrés, etc. avec vos bruyères. Ça, c'est tout à fait possible aussi.
4: D'accord.
3: Voilà. Ça, c'est un choix. Mais faut prendre une cisaille bien aiguisée.
4: En jardinière, donc il faut remettre de la terre.
3: Ah, d'accord. Donc ils sont en jardinière, ils sont pas en pleine terre. Alors, il faut savoir que la bruyère, ça vit quand même mieux en pleine terre. D'accord.
4: En pleine terre, oui.
3: Voilà. Là, donc, ils font quelle hauteur? Ils font quoi? 10 cm, 15 cm, plus haute?
4: Oui, 15
3: cm. Ah, ouais, 15 cm. Donc là, vous ne faites rien. Vous les laissez pousser, vous les taillerez l'année prochaine, mais c'est mieux en pleine terre. Parce que l'été, la bruyère, faut le savoir que ça fait juste des feuilles, un vert un peu sympathique, mais il n'y aura pas de fleurs avant l'hiver prochain. D'accord, c'est quand même mieux en pleine terre. Voilà. Si vous avez possibilité de les mettre en pleine terre, mettez-les en pleine terre.
4: D'accord.
0: Voilà, Gisèle.
3: Merci Gisèle, à bientôt.
4: Bonne journée.
0: Bonne journée, au revoir. Catherine nous a envoyé un message sur le WhatsApp de la radio. Fidèle auditrice d'ici Normandie, notamment l'émission sur les jardins, je voulais donner une petite information suite à l'appel d'une auditrice au sujet de la petite bête qui abîme les lys. C'est une cryocère du lys.
3: N'est pas le gendarme.
0: Ah, ce n'est pas
3: ça n'a rien à voir avec le gendarme. Voilà. Le gendarme, lui, ne fait strictement rien dans le jardin. Le cryocère du lys, c'est parfait, donc ça perfore les feuilles, les fleurs.
0: Et comment on s'en débarrasse de
3: C'est assez compliqué. Ah. C'est assez compliqué. C'est une belle cochonnerie. Donc, ce qu'il faut surtout faire, c'est quand vos lys sont fanés, il faut surtout brûler tout ce qui est déchets. Hein, ne pas laisser de déchets au niveau du sol, parce que ça va revenir l'année suivante. C'est une belle cochonnerie pour s'en débarrasser. Bon. Voilà ce que je peux vous dire.
0: Bon, bah merci Catherine. Brûlez. Voilà de cette précision, Catherine de Yerville, puisque quelqu'un nous avait appelé pour nous dire, oui, je crois que c'est les gendarmes qui mangent les lys. Effectivement, c'était pas ça.
3: Les gendarmes sont innocents.
0: Ah, bien sûr. On respecte la gendarmerie. Babette nous a envoyé les photos de son saule crevette qui a un petit souci, visiblement. Ouais. Nous verrons cela dans un instant, juste après Cookie Dingler et Femme libérée. Je crois qu'il va falloir faire un choix, Babette. Mais je laisse Stéphane vous expliquer tout juste après Cookie Dingler.

0: avec Cookie Dingler. Nous sommes dans le jardin en compagnie de Stéphane Béchu. Stéphane, nous avons reçu une photo qui fait peine à voir. Babette, sur le WhatsApp de la radio, nous a envoyé un tronc. Qui visiblement a rencontré une espèce animale.
1: Un chat, je crois que c'est un chat. Oui. Un saule crevette qui a attiré un chat. Et le chat a fait ses griffes, il a lassigné le tronc du saule crevette. Et alors là, Babette, il va falloir faire un choix.
0: Ah. Ouais, ça, débrouillez-vous avec Babette, moi je ne cautionne pas votre réponse.
1: Vous ne pourrez, les crevettes attirant le chat, il va falloir, supprimer le saule crevette. Ouais. Voilà, non, le saule crevette, ça va pas aller parce que là, il est dans un état, l'écorce est toute exfoliée, grattée, lassignée. Vous allez avoir des rejets du porte-greffe, parce qu'il faut savoir que le saule crevette, c'est un arbuste qui est greffé en tête, hein, c'est un tronc qui fait à peu près généralement 1 mètre, 1 mètre 10, et on greffe dessus un feuillage qui est rose panaché avec du blanc et du vert. Donc voilà, ça pousse assez bien en plein soleil, ça demande un petit peu d'eau. C'est une plante assez commune qui se taille une fois par an, mais très court. Parce que le saule crevette, ça peut pousser jusqu'à 1 mètre dans l'année. Voilà. Et là, vous avez le chat donc qui a lassigné le tronc, donc le porte-greffe. Le porte-greffe. Donc, s'il va y avoir des rejets qui vont repartir du porte-greffe au niveau du pied, ça va faire du saule vert. Ça n'a aucun intérêt. Donc, pour moi, il est condamné. Donc, mettez autre chose.
2: Là, c'est pas récupérable. Non.
1: La tête va dépérir l'été. J'appellerais ça un peu moribond. Il est pratiquement en fin de vie, on va dire. Voilà.
0: Planté en fin d'année dernière.
1: Et voilà, c'est dommage. Ouais. Hein, non, mettez autre chose, évitez les troncs, ou alors achetez un arbre à chat spécifique pour Minou.
2: C'est ça où il faut mettre un grillage autour.
1: Ou un grillage autour. Protéger, oui, mais bon, changez toujours à l'esthétique, Serge. Changez à l'esthétique. Oui, petit grillage, j'aime pas trop.
2: c'est pour protéger l'arbre.
1: Pour protéger l'arbre, ouais, bon.
2: Sinon, c'est Babette, c'est
1: on aura les crevettes dans le grillage avec le chat autour. Voilà. Bon, désolé Babette.
2: Désolé Babette, mais voilà. Où on garde le chat enfermé. Voilà, c'est tout.
1: Ah, on peut faire ça. C'est de la crevette rose en plus.
2: Hein, oui, de la crevette rose.
0: 02 35 07 66 66. Vos questions, jardin. Tiens, tout à l'heure, 9h45 jusqu'à midi. Si vous avez envie d'aller faire un petit peu d'exercice, dommage, vous serez encore à l'antenne. Les Godillots d'Yépois et Décathlon organisent une randonnée gratuite, environ 8 km, pas de difficulté. Donc rendez-vous directement sur le parking de Décathlon tout à l'heure à Dieppe à 9h45.
1: Ah, c'est dommage.
0: C'est dommage, hein. Je suis sûr, j'étais sûr. Mais je vais vous faire marcher tout à l'heure, hein, parce qu'on sera à Graines de Jardin. Il y aura d'ailleurs Samuel aussi, je crois. Hein. Nos deux jardiniers, d'un coup. À Graines de Jardin, au Jardin des Plantes de Rouen, nous serons en direct. On va se balader dans les allées du Jardin des Plantes tout à l'heure, entre 11h et midi, dans la deuxième partie du grand agenda du week-end. Voici Francis Cabrel.

0: ici Normandie, Francis Cabrel, Petite Marie en version Corse avec Filietta. Et puis la Corse qui débarque à Marseille aujourd'hui au stade Vélodrome avec votre radio ici. Et d'ailleurs, vous pouvez retrouver le podcast de l'émission Décibel avec Émilie Mazoyer et les artistes de ce concert dans les coulisses de l'événement. Ça avait été fait pendant les répétitions. C'est sur notre site ici.fr. Paul nous rejoint à Saint-Denis-sur-Scie. Bonjour Paul.
1: Oui, bonjour.
0: Bonjour, on vous écoute avec Stéphane.
1: Alors, j'ai un gros problème de chenilles sur les groseilliers. Ils m'ont mangé toutes les feuilles de groseilliers en l'espace de 5-6 jours. C'est des toutes petites chenilles qui font un centimètre, chenille verte. Ben alors, ils ont mangé toutes les feuilles de groseillier en l'espace de quelques jours. Et j'arrive pas à l'aiguille, j'ai des buis un peu plus loin, c'est pareil, il y en a un, il n'y a plus du tout de feuilles. Et puis là, ils s'attaquent aussi à mes choux dans le jardin.
2: Aux choux, vous avez la totale. Alors, il y a plusieurs choses. Il y a plusieurs chenilles. Là, il y a différentes sortes. Mais pour prendre quelque chose d'assez polyvalent, on va prendre le buis. Le buis, donc, c'est la pyrale. Vous pouvez mettre un produit qui s'appelle du bacille de Thuringiensis. C'est une bactérie, en vérité, que vous allez pulvériser sur vos buis, vos choux et puis vos groseilles.
1: Je vais noter au fur et à mesure. Alors, vous m'appelez. Ça s'appelle le
2: du bacillus. Alors bacillus Thuringiensis ou bacille de Thuringe.
1: Non,
2: Thuringen.
3: Alors si même vous saurez plus rire,
2: vous dites bacille de Thuringe. Vous demandez du bacille.
1: J'insiste.
0: Non mais si vous allez en jardinerie,
2: vous demandez du bacille de Thuringe. Voilà, c'est bacille de Thuringe et ils vont vous trouver ça. Voilà.
1: Donc ça c'est valable pour le buis.
2: Oui, alors ce sont des bactéries, c'est naturel entre guillemets. Ce sont des bactéries que vous allez pulvériser sur le feuillage de vos plantes. Les petites chenilles vont manger les quelques feuilles qui restent du buis et vont ingérer donc les bactéries et ça va le détruire de l'intérieur. Votre chenille va devenir noir en 3-4 jours. Voilà, oui, c'est assez terrible, mais c'est comme ça.
1: Oui, c'est grave parce que je les taillais à ma manière, un d'une forme, un de l'autre et tout. Mais il y en a un, il a plus de feuilles, il voit pratiquement le jour à travers. Oh ouais. Les autres, restés de l'insecticide. Mais ça n'a pas l'air de.
2: Oui, non, mais ça.
0: Attendez,
2: mettez du bacille de Thuringe et vous faites également la même chose sur le buis et sur le framboisier, c'est
0: les
2: ça
0: groseillers. Les groseilliers.
2: Vous faites ça et ça va partir, il n'y a pas de souci. Voilà, bacille de Thuringe.
1: Sur les groseilliers aussi.
2: Oui, vous faites le tout, ça va, c'est polyvalent, ça va tout vous faire.
0: Et le chou, c'est différent.
2: Chou, vous y allez aussi.
0: Allez, hop, le bacille de Thuringe.
2: Dès que la chenille va manger.
1: À un moment donné, c'était pas vous, vous donniez une recette avec un mélange de 3 produits, ça marche pas, ça. De l'alcool, de.
2: Mettez du bacille de Thuringe, c'est beaucoup plus efficace. Voilà. Parce que si vous mettez de l'alcool, du savon noir, etc., il faut vraiment insister plusieurs fois, voire lourdement, pour que ça soit efficace. Voilà. À bientôt.
0: Voilà, Paul. Bon, alors, bon courage, parce qu'il y a des chenilles, il y en a partout. Daniel est à Luneray. On le retrouve dans un instant. Vos questions jardin, comme Paul, comme Daniel, vous nous appelez au 02 35 07 66 66.
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0: Ici Normandie, tell my Houston, don't leave me this way à 9h31.
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0: Attention, nous avons un véhicule en panne sur la Nationale 27. Nous sommes en Seine-Maritime, l'axe Rouen-Dieppe à hauteur de Tôte. C'est au kilomètre 23. Et puis une information pour vous qui empruntez le bac de Duclair. Sachez que le bac de Duclair sera suspendu tout à l'heure entre 12h30 et 13h40 en raison d'une opération de maintenance programmée. Vous pouvez retrouver les infos de circulation des bacs sur inforoute76.fr.
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0: Stéphane est là pour répondre à vos questions et Daniel est à Luneray dans le Pays de Caux. Bonjour Daniel.
3: Oui, bonjour monsieur.
4: Bonjour Daniel.
3: Je vous appelle au sujet de groseillers et framboisiers.
4: Oui.
3: Voilà, alors, les groseillers, les groseilliers, les feuilles, elles sont toutes cloquées.
4: Ouais, les feuilles terminales généralement, oui, toutes cloquées.
3: Et sur le dessus, on dirait qu'ils ont pris un coup de soleil.
4: Ils sont tout rouges. Ils sont rouges marron.
3: Ouais.
4: Alors,
3: ça.
4: Quand vous regardez bien, vous devez avoir, à mon avis, les cloques, c'est dû à un puceron. C'est le puceron jaune et vous avez eu une attaque de puceron ou vous avez encore des attaques de pucerons à l'intérieur. C'est-à-dire que à l'intérieur de votre cloque, vous avez des petits pucerons qui vont piquer et sucer la sève donc de votre groseillier. Et le groseillier va réagir en faisant des cloques. Donc, ce qu'il faut essayer de faire, c'est de supprimer ces petits pucerons jaunes. Alors, vous avez la pulvérisation. Moi, je vous conseille de mettre une pulvérisation. On peut trouver encore dans le commerce de la pyrètre. C'est un insecticide naturel. Vous pouvez mettre de la pyrètre. Par contre, la grosse difficulté, c'est que comme votre groseillier est cloqué, vous avez des cloques, le puceron est à l'intérieur. D'accord. Donc, il faut essayer de pulvériser par le dessous, ce qui n'est pas une mince affaire. Voilà. C'est un peu compliqué. Il faut mettre un peu de pression. Alors, si vous avez un pulvérisateur, thermique, ça peut être un peu plus violent. Mais c'est pas évident à faire. Voilà pour les groseilliers.
3: Et les framboisiers. Alors, les framboisiers. L'année dernière, j'ai eu beaucoup de framboises.
4: Ouais.
3: Cette année, je les ai taillées à la saison. Et cette année, j'ai que des gourmands.
4: Que des pousses, des jeunes pousses.
3: Qui ont poussé. Et puis, c'est des tiges qui piquent un petit peu. Mmh. Et puis des fois, j'ai aucune fleur.
4: Alors, attends, là, vous avez. Je ne sais pas quelle variété de groseillers vous avez, parce qu'il faut savoir que dans les groseillers, vous avez des remontants, c'est-à-dire qu'ils vont faire une fructification au printemps et une à l'automne. Et sinon, vous en avez une qui n'en sont pas remontants, qui font une fructification spectaculaire, énorme au mois de juillet, et après, c'est tout. Donc, je ne sais pas quelle variété. À mon avis, c'est un problème de taille. Vous avez trop retiré, à mon avis, vous avez retiré toutes les vieilles branches, trop de vieilles branches, ouais. Et vous n'avez pas de fleurs au printemps. Vous aurez des fruits maintenant qu'à l'automne. Je pense que c'est ça. C'est un problème de taille. Vous avez trop taillé.
3: Mais j'ai taillé. Il restait un mètre à peu près.
4: Voilà, mais vous avez retiré, à mon avis, ceux qui allaient fleurir au printemps. Voilà, c'est un problème de rien, à bientôt.
0: Donc là, il va falloir attendre pour avoir les fruits.
4: Voilà, vous en aurez en fin d'été.
0: En fin d'été. On a plein de questions qui sont arrivées sur le WhatsApp. On regarde tout ça et on vous répond juste après Thierry Hazard.
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0: Ici Normandie, vos chansons préférées toute la journée, Thierry Hazard, pour nous faire danser le jerk ce matin. Remettez-vous Stéphane, je vous sens un petit peu fatigué. Marie-Josée est avec nous à Jumièges. Bonjour Marie-Josée.
1: Bonjour tous les amis du jardin. Oui, j'ai une question à poser, mais je suis un peu peinée. Est-ce que je peux encore faire couper quelques branches d'un arbre? C'est un chêne qui était tout petit et maintenant il est devenu très haut. Est-ce que c'est possible pour c'est pour le paysage, parce que là ça me bouche la vue et je sais pas.
2: Donc pour redire, donc vous avez planté un chêne il y a quelques années, donc il y a
1: Non, elle a poussé tout seul.
2: Elle a poussé tout seul, donc c'est un gland donc qui a poussé tout seul. Il a un tronc bien droit, c'est ça, et il a un houppier très important.
1: Voilà. Alors très large.
2: D'accord. La meilleure période pour couper, tout ce qui est branches élaguées, c'est l'automne, hein, quand à la chute des feuilles. À la chute des feuilles, vous pouvez élaguer. Bon, en ce moment, si vraiment vous avez quelques petites branches du bas, des choses comme ça, des sections inférieures à 4-5 centimètres, vous pouvez les couper, hein, à la scie proprement. Il faut pas faire une taille trop vigoureuse quand même. Hein. Vaut mieux attendre l'automne. Bon, on peut couper si vraiment ça vous gêne. On coupe, ça va pas faire mourir l'arbre. Bon, vous pouvez en couper quelques branches. Allez, je vous dis si c'est vraiment. Il a une quinzaine d'années. Il a quel âge à peu près?
1: Oh, c'était mon bonsaï. Il a peut-être déjà, parce que le temps passe vite. Il a moins que 15 ans.
2: Bon, bah, vous pouvez encore couper quelques branches. N'hésitez pas à couper quelques branches. Mais il faut savoir que le chêne, hein, c'est un arbre qui est très très imposant. Peut-être qu'il aurait peut-être pas fallu le laisser pousser ici, le mettre ailleurs. Hein. C'est toujours un petit peu la difficulté. C'est ce que on pense. On plante un arbre, mais il faut l'imaginer, il faut se projeter dans 10-15 ans, voir la place qu'il va prendre. Et après on taille, on mutile, et souvent, après votre arbre il ressemble plus à grand chose. Donc vaut mieux peut-être prendre aussi souvent des solutions radicales, l'abattre, hein, si ça vraiment il vous gêne, parce que tous les ans vous aurez à élaguer, hein. Ça faut le savoir.
1: Oui, voilà. Il y en a déjà un qui est tombé il y a quelques années là, un gros qui est tombé, j'ai fait tailler un banc dedans et d'accord. Puis j'ai encore.
2: Ah oui, je crois que je me souviens. Vous m'avez appuyé, je crois, pour le banc. Je crois que c'est.
0: Oui, je me souviens.
2: Je me souviens bien.
0: Pour savoir quel produit on pouvait mettre dessus et tout ça. Mais non, c'est vrai. On s'en souvient.
1: Je peux encore retirer les écorces dessus parce que j'ai pas fait et je suis.
2: Ah, mais bien sûr. Pas hésiter. Vous pouvez retirer les écorces. Hein.
1: J'ai laissé effectivement. J'avais pas compris le terme que vous m'aviez donné pour le préparer et ça, l'écorce que dessus. Pourrir.
2: Ah oui, mais vous pouvez la gratter, vous retirez ça avec des outils, hein, on retire toute l'écorce et après le bois va sécher et vous pouvez le traiter avec un saturateur qui va protéger le bois durant l'hiver. Un saturateur, voilà.
0: Je vous dis voilà Marie-Josée. Voilà,
1: saturateur.
2: C'est une sorte de lasure. Vous en passez deux ou trois couches, ça va protéger votre tronc durant l'hiver. 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
0: Je cite Galvert et je cite Bricomarché, hein, parce que sinon on va avoir des problèmes. Bonne journée à Jumièges, Marie-Josée.
1: Au revoir.
0: Vos questions au jardin, il nous reste un petit quart d'heure. On a plein de questions. Je sais même pas si on va réussir à répondre à tout. On se retrouve dans un instant juste après Julien Clerc.
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0: Il faut essayer de couper tout ce qui est branches qui se croisent à l'intérieur pour qu'il y ait le maximum de lumière qui passe à travers la ramure. Ça, c'est important. Éviter de tailler les trop grosses branches. Ça, c'est clair. Dès que ça dépasse 10 cm de diamètre, faut mieux éviter. Voilà, j'aime pas trop. Voilà. La meilleure période pour faire ça, c'est avant la pousse au printemps. Là, c'est-à-dire qu'il aurait fallu faire ça au mois de mars-avril, parce que là, il fait des pousses jeunes, je suppose.
1: Ouais, c'est ça
0: bourgeonne. Ouais, donc,
2: on attend le printemps, alors
0: Moi, je couperais déjà tout ce qui est branches à l'intérieur de la cime, enfin, du houppier qui se croisent. Vous coupez tout ça.
1: Oui,
0: pour tout ce qui est grosses branches, attendez plutôt l'hiver ou la fin d'hiver, début du printemps. Voilà.
1: D'accord, donc l'année prochaine.
0: L'année prochaine. Mais je vous dis, vous pouvez retirer toutes les branches qui sont à l'intérieur, hein, qui se croisent, etc. Ce qui est une esthétique, vous coupez à ras le tronc. Il n'y a pas de souci. Voilà.
1: D'accord. Et j'avais une deuxième question aussi.
2: Alors, très vite,
0: allez-y.
1: Très vite. Alors, donc, j'ai des azalées en pot, des très gros pots et des azalées. Mmh. Et donc, là, je voudrais les changer de pot. Parce qu'ils deviennent trop petits. Et j'aimerais savoir à quel moment on peut changer les azalées de pot avec de la bonne terre et tout.
0: Alors, là, ils sont fanés ou pas?
1: Là, ils sont fanés, oui.
0: Ils sont fanés. Alors, vous pouvez le faire en ce moment. Donc, vous retirez toutes les valeurs. Donc, vous mettez une terre de bruyère. Alors, attention, terre légèrement acide. La terre de bruyère, attention, essayez d'en prendre une de qualité, parce que la terre de bruyère, c'est une difficulté, c'est que ça laisse passer l'eau. C'est très difficile à garder humide. Choisir une bonne terre de bruyère, ou alors il existe aussi maintenant des mélanges avec des rétentors en eau. C'est un mélange de tourbe blonde, de tourbe brune, et vous avez vous avez dedans un rétenteur en eau qui va garder un petit peu de fraîcheur pour l'été.
1: D'accord.
0: Donc ça c'est pas mal. Donc du terreau avec rétenteur en eau, c'est pas mal aussi.
1: D'accord.
0: Moi pour mes azalées, pour à tout ce qui est azalées et érable du Japon, je mets plus de terre de bruyère parce que je trouve que on passe beaucoup trop de temps à arroser.
2: Bon.
0: Voilà, à bientôt.
1: Okay.
0: Faut le petit côté pratique.
2: Voilà. Bonne journée, Sylvie.
0: À bientôt.
2: Au revoir.
1: Merci,
2: juste après, Alex Warren, on va tenter de répondre à vos questions envoyées sur le WhatsApp. Je sais pas si on arrivera à répondre à tout. On est submergé de questions. Tout le monde est dans le jardin avec ce beau temps.

0: Ici Normandie, Alex Warren. Oh, il fait chaud. Oui, comme c'est la fièvre qui monte, comme les températures aujourd'hui. Alors, vous souhaitiez répondre à Martine.
1: Oui, Martine. Donc, il nous a envoyé une superbe photo avec un alors ce qu'elle appelle un.

0: un être doré qui est en difficulté, il perd ses feuilles. Donc déjà, ce n'est pas un être, c'est un orme. D'accord, c'est un orme. D'accord. Un orme hollandais qui a un feuillage jaune, c'est le Ulmus vreidei. Voilà, c'est le nom latin. Donc là, lui, ce qui s'ouvre, donc c'est un orme qui a à peu près une vingtaine d'années, entre 15 et 20 ans, et il souffre de la graphiose, hein, dépérissement des branches. Il y a une partie, il a un tiers des branches qui sont vivantes, le restant donc est mort. Donc vous pouvez couper bien sûr les branches mortes, mais au point de vue esthétique, parce que moi je vous parle esthétique, il va pas rester grand chose. Faut savoir que l'orme doré donc de Hollande, au bout d'un certain âge, c'est comme tous les ormes dans nos campagnes, hein, les ormes champêtres, dès qu'ils atteignent une certaine hauteur, à savoir aller 6-7 mètres, ils se chopent la graphiose et on n'en parle plus, ça repart sur du jeune. Donc là, moi, votre orme, il est condamné à court terme. Voilà, donc il faut le supprimer. Voilà. Mais c'est bien un orme, ce n'est pas un être doré. Voilà.
1: Bon, très bien. Voilà. Alors, on a reçu une petite question. Comment se débarrasser des charançons ?
0: Ah, alors les charançons, c'est très compliqué aujourd'hui.
1: Ils sont en train de manger les fraisiers.
0: Voilà, ils mangent les fraisiers. Donc les fraisiers, il faut tous les 3-4 ans changer l'emplacement de vos fraisiers. C'est la meilleure solution, et repartir avec des plants sains, neufs qu'on achète dans le commerce. Hein, parce que ne pas reprendre vos fraisiers, ne pas les reprendre gourmand, parce que vous allez les réimplanter dans un autre endroit du jardin. Mais il faut aller tous les 3-4 ans, il faut changer l'emplacement de ces fraisiers. Vous décalez de 10-15 mètres, et puis voilà, ça repart. Mais le fraisier, le charançon, c'est très compliqué. C'est dans la souche, c'est dans le sol, c'est vraiment une cochonnerie.
1: Donc, on déménage les fraisiers.
0: On déménage les fraisiers tous les 3-4 ans, c'est la meilleure des solutions. En prenant du plan sain, des plants nouveaux achetés dans le commerce. Voilà.
1: Bon, très bien. Les boutons de rose qui fanent sans s'ouvrir. Pourquoi nous demande JB ?
0: Alors déjà, quand je vois le rosier, donc c'est un rosier tige, hein, de chez David Austin, hein, un obtenteur de rosier anglais. Un petit conseil déjà. Déjà, j'ai vu que vous avez mis des pierres au pied, c'est très bien pour éviter d'abîmer le tronc lorsque vous tondez ou débroussaillez. Mais par contre, vous avez un superbe rejet du porte-greffe, donc ça, vous le coupez le plus court possible dans le sol, hein, parce que ça va pousser de 2 mètres dans l'année. Ça, c'est la première des choses que je vois qui ne va pas. Et la deuxième chose, quand vous me parlez de vos boutons qui avortent ou qui se déforment...
1: Ah, c'est pas la même, hein, c'est pas la même question. Vous répondez dans le désordre, mais allez-y, c'est pas grave.
0: C'est pas ça ?
1: Là, c'était Max avec le rosier, voilà la photo. Et là, c'est juste JB qui nous a posé la question, des boutons de rose qui fanent sans s'ouvrir. Voilà. Il demande pourquoi.
0: Bon, alors c'est facile. Bon, on continue. Donc ouais, je continue avec mon rosier, donc qui a les boutons qui avortent. Donc c'est souvent dû à des piqûres d'insectes. Vous avez eu soit des pucerons ou autre chose qui ont piqué donc l'extrémité du bouton floral, et le bouton floral coule. Il faut lutter contre tout ce qui est insecte piqueur, et surtout prendre un insecticide. Hein, je vous dis la pyrète, un insecticide à base de pyrète, c'est un produit naturel. C'est un produit de contact qui est assez efficace sur tout ce qui est puceron, insecte piqueur pour le rosier. Voilà.
1: Jean-Paul qui nous a posé une question concernant les hortensias. Alors on avait déjà une question la semaine dernière avec Samuel, des hortensias roses et les gens en veulent des bleus.
0: Voilà. Alors l'hortensia, alors Jean-Paul il veut, je crois, avec un hortensia Annabelle, peut-il devenir bleu ? Alors l'hortensia Annabelle, c'est un hortensia donc qui fait une pousse d'un mètre dans l'année, qui fleurit sur la pousse de l'année. D'accord ? Donc l'hortensia Annabelle ne peut pas devenir bleu. Vous pouvez faire tout ce que vous voulez, ça ne deviendra jamais bleu. D'accord? Ça, c'est la première des choses. Pour faire devenir un hortensia bleu, il faut prendre un hortensia macrophylla de couleur rose. Et vous pouvez l'arroser, 2 à 3 fois dans l'année avec du sulfate d'aluminium, hein, on trouve ça dans le commerce, et il va devenir bleu. C'est beaucoup plus efficace et plus rapide que l'ardoise, hein, le sulfate d'aluminium. Vous faites 2 arrosages et l'année suivante, il va devenir de plus en plus bleu. Hein, moi, j'ai fait une expérience une année sur j'ai peut-être un peu forcé le dosage. La première année, ça a tout grillé. La deuxième année, il était d'un bleu vraiment comme France Bleu, le bleu de France Bleu. C'était superbe à l'époque. Voilà. Bon, je l'ai plus. Voilà, mais ça marche très bien. Hein, voilà. Mais faut prendre un hortensia macrophylla rose. Ça ne marche pas du tout sur le blanc.
1: Très bien. Bon, et puis la terre de diatomée en pulvérisation est-elle bonne pour les buis ?
0: Non, Non. Pour le buis, la pyrale du buis, c'est uniquement le bacille de Thuringe. On va rester français. Oui. Bacille de Thuringe. Voilà. Merci. On trouve ça dans le commerce. Alors attention, ce sont des bactéries qui sont assez onéreuses, hein. Ça vaut assez cher. Mais bon, on en met très peu. Je crois que c'est 1 gramme par litre d'eau, de mémoire. C'est ce que je fais chez moi.
1: Voilà. Très bien. Il a un très beau jardin, je peux vous le dire. Je suis allé rendre visite à Stéphane. Merci pour tous vos conseils, merci. Stéphane. Où est-ce qu'on va, hormis graines de jardin, où nous serons entre 11h et midi?
0: Alors, on peut aller lundi, si on veut, à Montville. Vous avez une fête des plantes, avec comme animation particulière une course de draisienne, je crois. Donc, c'est des vélos sans pédale pour les enfants. Et vous avez également une course en sac pour les plus grands qui veulent essayer, de l'Urgo et puis le mercurochrome. Voilà.
1: Oh, d'accord. Ah oui, vous pensez qu'on va mal finir?
0: Ah oui, vous savez, les chutes, c'est toujours un peu dangereux. Ah, donc voilà, c'est sponsorisé.
1: Bon, d'accord, très bien. Merci beaucoup, Stéphane, d'avoir été avec nous ce matin. Et puis, on se croise tout à l'heure.
0: Oui, on se retrouvera à Graines de Jardin.
1: À Graines de Jardin. Merci beaucoup, Stéphane.
0: À bientôt, à tout à l'heure.
1: Dans un instant, le grand agenda du week-end. Laissez-moi vous rappeler cet accident à hauteur de la rue Saint-Pierre. C'est au kilomètre 86 entre Rouen et Saint-Saëns. Nous avons un piéton sur la chaussée signalé sur l'A29 à hauteur de Oudal. C'est au kilomètre 28 en direction du nord et un véhicule abandonné sur la nationale 1013 à hauteur du Vieil Évreux.
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1: Bonne matinée, bon week-end. Vous écoutez ici Normandie, les 10h. Les infos, Sarah Yasmine Ziani, une quatrième plainte déposée contre 3 agents municipaux de Rouen.
3: C'est ce que nous indique ce matin Elisabeth Labaye, l'adjointe chargée de l'enfance et de la jeunesse. Ils font l'objet d'une enquête pour agression sexuelle sur mineurs survenue entre mi-avril et aujourd'hui. Les agents en question écartés par la mairie à la suite des plaintes. Dans la crèche Pierre de Lune, la plus grande de Rouen, 2 petites filles et un petit garçon nés en 2023 victimes d'agression. Une victime aussi au centre d'activité extrascolaire de l'école Hameau des Brouettes, un garçon sont nés la même année. L'un des animateurs reçus par l'adjointe conteste les faits qui lui sont reprochés. Une réunion est prévue mercredi prochain avec tous les parents d'élèves de la crèche Pierre de Lune. Il était accusé de viol et agression sexuelle sur 3 patientes pendant des consultations à l'hôpital privé de l'Eure en juin 2020. Un médecin anesthésiste d'Évreux reconnu coupable par la cour criminelle. L'avocate générale avait requis 8 ans de prison ferme pour cet homme de 63 ans. Il est finalement condamné à 5 ans de prison, dont 4 avec sursis. Il effectuera ses 12 mois de détention à domicile sous surveillance électronique. Un crash qui avait coûté la vie à 10 personnes en 2015, dont le boxeur Alexis Vastine de Pont-Audemer, celui d'un hélicoptère sur le tournage du jeu télé Dropped en Argentine. Trois des producteurs de l'émission, un responsable de sécurité ainsi que la société de production seront jugés au tribunal correctionnel de Paris, notamment pour ne pas avoir respecté les exigences de la production en validant la sélection des hélicoptères, des pilotes et du budget.
1: Nouveau week-end prolongé, les gîtes de Normandie bien remplis.
3: Les réservations de dernière minute se sont multipliées avec l'annonce du soleil et des températures estivales. Le réseau Gîtes de France enregistre un taux d'occupation de 78% en moyenne en France. C'est équivalent au week-end de la Pentecôte de l'an dernier. Et notamment beaucoup de réservations chez nous, en Normandie, précise la directrice générale de la Fédération nationale des gîtes de France. Le festival Graines de Jardin de retour à Rouen ce week-end. La 17e édition vient tout juste d'être lancé au Jardin des Plantes. Plus d'une centaine d'exposants, des animations, un vide-jardin, mais aussi un marché local. Cette année, le festival est placé sous le thème des jardins d'Afrique.
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3: Serge, on l'a dit, les gîtes sont pleins parce qu'il fait beau.
1: Il fait beau, il fait chaud, du soleil pour tout le monde. Température de 22 degrés à Dieppe jusqu'à 32 à Évreux, à Rouen, à Vernon. Au milieu de tout ça, j'ai du 29 degrés à Yvetot, 30 degrés à Bernay, 26 degrés au Havre, 31 degrés à Forges-les-Eaux. Vous êtes prudent sur les routes de la région, pas mal de petites difficultés. Et puis en raison de la chaleur, pensez à emmener évidemment de l'eau si vous devez utiliser la voiture. Place au grand agenda du week-end.
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Ici Normandie, 1987, le cinquième tube du groupe Gold sort en 45 tours, extrait de l'album du même nom, Calicoba. Serge Baillivet, jusqu'à midi, le grand agenda du week-end, on se baladera au Jardin des Plantes de Rouen entre 11h et midi, à l'occasion de Graines de Jardin, mais avant de la lecture avec le Salon du Livre de Vernon, qui vous attend demain au Château de Bizy, un partenariat Ici Normandie. Nous aurons une des autrices présentes, Morgane Haz, avec nous, ainsi que l'adjointe à la culture de Vernon, que l'on retrouve juste après John Travolta et Olivia Newton-John.

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2: Les amoureux de la lecture ont rendez-vous à Vernon ce dimanche à l'occasion de la 10e édition du Salon du Livre de Vernon. Nous sommes avec l'adjointe au maire de Vernon en charge de la culture et du patrimoine, conseillère communautaire Seine-Normandie Agglomération, Patricia Domary, bonjour.
3: Bonjour, oui tout à fait, dimanche on va fêter 10 ans de lecture, 10 ans de rencontres et une édition qui va marquer un nouveau chapitre pour ce Salon du Livre qui se veut plus familial.
2: Dans un cadre absolument somptueux, ça se passe au château de Bizy.
3: Oui, ça se passe au château de Bizy, exactement. Ce qu'on va pouvoir vivre sur place, c'est qu'on va pouvoir retrouver 54 auteurs, des dédicaces, des cafés littéraires, une conférence jeunesse, mais aussi des animations en extérieur dans le magnifique parc du château avec des lectures d'histoire, des jeux avec la ludothèque, des librairies jeunesse et BD qui seront présentes et l'accès gratuit au parc.
2: Demain dimanche, l'entrée est gratuite de 10h à 18h. Quelques auteurs, par exemple, qui seront présents.
3: On a voulu que ce salon mette en lumière ses talents locaux. On pourra notamment rencontrer Morgana Haz, qui est une autrice vernonnaise et qui publie son deuxième roman. Dali Keita, qui publie une BD. Ou encore Carole Xénard, qu'on connaît un peu à Vernon, puisqu'elle fait aussi des ateliers. Elle est illustratrice.
2: Est-ce qu'on lit beaucoup, Patricia, sur Vernon?
3: On lit. Et puis, lire ici, c'est aussi soutenir nos talents locaux, mais également notre patrimoine. Cette année, on a voulu faire plus de liens entre les différents types de patrimoine. Et cette année, la Fondation Vernon Patrimoine sera sur place pour présenter ses missions et ses projets. Et les libraires partenaires se sont engagés à reverser 5% des ventes à la Fondation Vernon Patrimoine pour la restauration du patrimoine vernonnais. Et puis, on a voulu que l'ambiance soit plus familiale de ce salon. On a vraiment pensé le salon comme une sortie du dimanche. On vient en famille, on flâne, on lit, on joue, on échange. Et on peut même se restaurer sur place. Le salon sera ouvert toute la journée non-stop. Les enfants pourront, par exemple, écouter des histoires, participer à des jeux, découvrir des univers jeunesse pendant que les parents rencontreront des auteurs.
2: Eh bien, on ne peut que vous conseiller de vous rendre à Vernon ce dimanche. C'est au château de Bizy. L'entrée est gratuite. 10h, 18h pour la 10e édition du Salon du Livre de Vernon. Vous retrouvez toutes les infos sur vernon27.fr. Merci beaucoup, Patricia Domary, adjointe au maire de Vernon en charge de la culture, du patrimoine, conseillère communautaire de Seine-Normandie Agglomération, d'avoir été avec nous. En plus, il va faire beau ce week-end, donc on en profite. Ça va nous donner envie de venir vous rendre visite. Et puis, dans un instant, on passera un petit coup de fil également à Morgan Haz, l'une des auteurs présentes sur ce salon. Vous nous en avez parlé avec son ouvrage qui vient de paraître aux éditions Plon et qui s'appelle Premier Corps. Passez un très très bon week-end.
3: Merci beaucoup.
2: Avant 10h30, vos idées de sortie, ici Normandie, vos chansons préférées toute la journée. David Bowie, le nouveau Zazie et Demis Roussos. Tout de suite, c'est Quand je t'aime.
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2: On poursuit notre découverte du Salon du Livre de Vernon qui aura donc lieu demain dimanche avec Morgane Haz, autrice rémoise mais qui vit désormais en Normandie. Bonjour Morgane.
3: Bonjour.
2: Vous avez publié votre premier roman en 2023. Premier roman, première récompense avec le prix Mare Nostrum 2023 dans la catégorie premier roman. C'est pas mal ça pour démarrer.
3: Bah oui, c'était une très bonne nouvelle effectivement. Et on suivit après des prix de lecteurs. Mais c'est vrai que cette première récompense, c'est peut-être un beau cadeau pour commencer.
2: Comment on arrive à publier son premier roman? C'est quoi le déclic, Morgane?
3: Alors déjà, il faut arriver au bout de l'écriture d'un premier jet. C'est quand même assez long, hein, on va pas se mentir. Le mythe du roman qui arrive par la poste et qui est publié 6 mois plus tard, ça arrive très très rarement. Mais voilà, moi j'ai eu la chance de trouver mon éditrice dans la maison d'édition Plon. Puis parution à la rentrée littéraire 2023 ensuite.
2: Alors Morgane, vous êtes prof de français, vous avez fait un master recherche en littérature dédié au récit de voyage. Qu'est-ce qui vous a donné envie justement de franchir le pas et de devenir autrice?
3: Alors j'écris vraiment comme beaucoup d'auteurs et d'autrices, je pense. Depuis que j'ai appris à lire, j'écris. Et ça a d'abord été des petites histoires, des petits contes, des poèmes, des chansons aussi. Et puis après, j'ai écrit mes premières nouvelles. Et en fait, là, mes deux romans, donc L'autre part qui est paru en 2023 et Premier corps paru cette semaine, sont des romans qui sont inspirés de nouvelles à la base.
2: Premier corps, il est sorti ce jeudi. En quelques mots, de quoi ça parle?
3: De la trajectoire de deux sœurs. La narratrice est la plus jeune. Et en fait, ça retrace le parcours de ces deux sœurs, fait de silence, de secrets, de déchirures, jusqu'à un possible drame qu'on découvre en fait dès le prologue, mais dont on aura la finalité et la réponse qu'à la toute fin du roman. En fait, on va voir comment ces deux sœurs en arrivent à s'aimer, mais aussi à se déchirer, et la manière dont les silences qu'on accepte de garder hein, vont mener parfois à des extrêmes, en fait, comme ce qu'on découvre dans le prologue.
2: Comment on arrive à trouver, Morgane, le temps d'écrire? Vous êtes prof de français, on n'a pas le temps. Quand la nuit, le matin
3: C'est un vrai sujet, parce qu'en plus, je suis maman d'une petite fille de 3 ans. Là, je suis sur le point d'accoucher de ma deuxième fille. Il y a beaucoup de temps d'écriture, effectivement. C'est dans les interstices. Et puis, la nuit, effectivement, quand elle est couchée.
2: Demain, vous allez rencontrer le public à l'occasion de ce Salon du Livre de Vernon. Ça aussi, c'est un moment important d'aller à la rencontre des lecteurs.
3: Ouais, c'est hyper important parce qu'en fait, l'écriture est une activité très solitaire et rencontrer ses lecteurs, c'est l'aboutissement de tout ça en fait. On se dit, bah voilà, ce texte que j'ai écrit de manière solitaire rencontre enfin son public et puis on a les premiers retours qui commencent à tomber, les lueurs d'intérêt qui s'allument dans les yeux. C'est vraiment un bon moment, oui.
2: Alors, Premier corps, je ne sais pas si les lecteurs auront déjà eu le temps de le lire, hein, puisque c'est sorti ce jeudi. C'est votre deuxième roman. C'est paru chez Plon, comme le premier, L'autre part. Mm-hmm. Et Morgane Haz, on vous retrouve ce dimanche à l'occasion du 10e Salon du Livre de Vernon. Merci d'avoir été avec nous, Morgane Haz.
3: Avec plaisir.
2: Ici Normandie, nouveauté, Zazie. Le nouveau titre a été dévoilé hier. Ça s'appelle Peu importe.

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1: Ici Normandie, c'était le tout dernier titre de Zazie, peu importe. Vide-grenier, concert, manifestation sportive, annoncez vos événements en envoyant un message vocal sur le WhatsApp Ici Normandie. On vous écoute chaque samedi dans le grand agenda du week-end à 10h30 et 11h30. Shania Girl, David Bowie, ça c'est en 83 et c'est dans une minute.
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2: Et si ce soir, on faisait un tour au musée? C'est la Nuit Européenne des Musées. Et le musée du Vert François Descorchemont de Conches-en-Ouche propose toute une série d'animations gratuites. De 18h à 23h, une démonstration d'artisans verriers. Floriane Lataille va proposer aux visiteurs une démonstration de verre au chalumeau. À 19h, une visite de la nouvelle exposition Murano, un siècle de verre. À 20h et 21h, une visite express de 15 minutes ayant pour thématique matière mélangée afin de découvrir les sculptures contemporaines du musée mêlant verre, papier, métal et bien d'autres matières. Au plaisir de vous retrouver au musée du Vert François Descorchemont.
3: L'association des randonneurs sylvains de Quincampoix vous propose jeudi 28 mai une randonnée ouverte à tous. Le rendez-vous est fixé à 13h30 sur le parking du cimetière de Quincampoix. L'inscription est obligatoire sur ars.quincampoix@gmail.com.
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3: Vous aimez l'ambiance DJ, deux dates à retenir. Vendredi prochain, le 29 mai à Pavilly, et le vendredi 3 juillet à Barentin. Julien Dufay est DJ et il organise un festival pour faire découvrir au public des DJ. Richard Gauthier l'a rencontré pour nous.
4: Alors le festival des DJ, ça permet en fait aux DJ donc, qui sont invités, je regarde leur travail si ça m'intéresse. Et en fait à partir de là, c'est pour qu'ils se fassent connaître sur des boîtes de nuit ou même des mariages, des anniversaires. Et en fait, qui leur donne en fait de la visibilité. Donc les gens, ils kiffent et ils regardent. Et en fait, sur les réseaux, ils les marquaient leur blaze en fait au niveau donc de leur nom d'artiste. À partir de là, les gens peuvent les retrouver sur les réseaux et les contacter ensuite. C'est ce qui s'est passé du coup l'année dernière sur Barentin.
5: Alors pour le public, ça se passe comment ? Nous, on vient et on assiste à quoi ?
4: Alors on assiste du coup à des DJ qui vont faire leur set. Ils vont faire un set de 1h40. Donc ils vont jouer sur du coup de la funk, house. Le deuxième DJ va jouer généraliste, autant de l'électro, du rap commercial, des années 80, enfin très vaste.
5: Ouais.
4: Et après, moi par contre, je suis plus spécialisé dans tout ce qui va être électro, quoi.
5: Ça, c'est pour les deux soirées de vendredi.
4: Toujours, les festivals des DJ, c'est toujours les vendredis. Parce que du coup, nous, sur les samedis, on est généralement en prestation.
5: Ouais.
4: Ça permet de bien commencer le week-end et ça, c'est cool.
5: Ce festival-là, tu nous l'as un petit peu dit tout à l'heure, comment tu as sélectionné les DJ qui vont se produire ? Tu as vu leur travail ? Tu as vu leurs vidéos ?
4: C'est ça. Et en fait, généralement, je demande un set. Et après, généralement, ils ont sur leur page, ils mettent à quel endroit ou à tel endroit où on peut les voir en public. Et moi, du coup, je me dis, bah tiens, celui-là, il peut être pas mal, celui-là, voilà. Et si j'aime bien, s'il y a un bon contact entre lui et moi, bah en fait, directement, bah je lui propose le projet. Après, il faut savoir que c'est une soirée qui est bénévolat. Je ne rémunère rien du tout, à part une petite bière, un soft, une petite crêpe, parce que du coup, bon, ça, je vais y venir après. Mais du coup, je leur donne leur truc à manger et tout. Et en fait, le soir, ils kiffent.
5: Ils viennent mixer.
4: Ouais.
5: Alors, tout à l'heure, tu nous as parlé des différents genres musicaux.
4: Ouais.
5: Dans la soirée, ça va être très large finalement, parce qu'on va de l'électro à des chansons des années 80 en fait.
4: Alors franchement, ouais, c'est ça. Je veux qu'il y en aille pour tout le monde, et je veux qu'il y en aille autant pour des personnes qui viennent avec leurs enfants, qui kiffent, autant des personnes des anciens. Et ça c'est bien, parce que ça permet de se retrouver tous ensemble. On a eu ce problème au niveau du Covid où tout le monde était chacun chez soi, et c'est vrai que sur les événements que je fais, donc là en titre particulier au niveau des anniversaires et autres, et je vois il y a des gens, ils s'éclatent, ils se disent oh mais non, cette période de Covid c'était vraiment c'était compliqué. Et c'est vrai que là, le fait de proposer ces événements en termes de festival, les gens, c'est gratuit, ils viennent, ils s'attendent à je sais pas, on se dit bah viens, on y va,
5: et déjà on va danser
4: et ils kiffent.
5: Oui.
4: Moi j'ai eu sans me vanter, j'ai eu à peu près plus d'une quarantaine de messages après le festival des DJ de Barentin. On me dit mais c'est trop bien, chouette idée, et c'est gratuit, et franchement voilà quoi, moi c'est trop stylé, j'adore.
5: Vendredi 29 mai, Pavilly. Vendredi 3 juillet, Barentin. Festival de DJ.
4: Exactement, ouais.
5: Ok, merci. Et je te souhaite beaucoup de succès pour ces deux soirées-là.
4: Bah, j'espère aussi. Et soyez au rendez-vous. Et on vous attend nombreux et nombreuses.
3: Le festival DJ, c'est le 29 mai, parc Claude Lemel à Pavilly. Et le 3 juillet, place de la Libération à Barentin. Et maintenant, c'est ambiance soleil avec Paco.
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0: Ici Normandie, Amor de Mis Amores, Paco, classé numéro 1 des ventes de 45 tours en France à la fin des années 80 durant 5 semaines au top 50. Et si on allait manger des bons produits et rencontrer des artisans sur la côte d'Albâtre, c'est à Saint-Valery-en-Caux que ça se passe le week-end prochain. Tous les détails dans à peine une minute.
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0: Deux rendez-vous proposés par le club des supporters du stade Valriquet Handball. Nous voyons ça avec son vice-président Serge Tiercelin. Bonjour Serge.
5: Bonjour Serge. Bonjour ici Normandie.
0: Une foire gourmande artisanale, ça ce sera le week-end, la semaine prochaine. Expliquez-nous un petit peu.
5: Oui, ce sera notre troisième foire gourmande artisanale, producteurs locaux et fleuristes. Ce sera en même temps notre 12e foire à tout. Et nous avons pour les artisans 65 exposants. Donc c'est la première fois qu'on a autant de monde. On a tous les corps de métier. Et on pourra se régaler dans une douzaine de stands du goût.
0: Des producteurs de fraises, de cerises, il y aura du nougat, il y aura du cidre, des chocolats, des fromages, enfin, il y a véritablement de tout. Hein.
5: Il y aura aussi des macarons, des pâtisseries diverses, des fromages. Et puis pour la première fois, nous aurons des fleuristes, notamment un producteur de rosiers qui nous vient du nord de la France.
0: Alors ça, ce sera samedi 30 et dimanche 31 mai. C'est au jardin de l'espace du littoral, donc à Saint-Valery-en-Caux. Il y a de la musique aussi.
5: On fait confiance à deux jeunes. Gabrielle, qui est une jeune fille de 14 ans, qui fait du piano-voix. On a avec elle Sivam, qui lui fait du saxophone, du jazz, bossa nova.
0: Deux jours de gourmandise, fleurs et artisanat, musique, c'est à Saint-Valery-en-Caux, samedi 30, dimanche 31 mai, donc le week-end, la semaine prochaine. Les horaires, Serge Tiercelin ?
5: On va dire que ça va de 9h à 18h sur les deux jours. Les concerts, ils ont lieu le matin à 11h et l'après-midi à 15h, les deux jours également.
0: Donc ça, c'est pour le week-end prochain. Et puis ensuite, vous allez nous proposer, cette fois-ci, de découvrir ou de redécouvrir le dîner de cons, les 4 et 5 juin.
5: C'est une pièce qui nous arrive de Théâtre Familia, de Berck. C'est la pièce officielle validée par Francis Weber. Alors, on fait deux séances, le jeudi après-midi, pour les retraités notamment, à 15h, et une autre le vendredi soir, à 21h, pour les personnes

0: Puis foire à tout aussi, on a dit. Hein.
1: Voilà, tout à fait.
0: On partage toutes ces infos sur notre site ici.fr. Merci beaucoup Serge Tiercelin d'avoir été avec nous, vice-président du club des supporters du Stade Valriquet Handball. Et puis on se dit à très bientôt.
1: À bientôt Serge, merci de votre appel, au revoir.
2: 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Ça va vous donner le sourire comme la musique de Zaz ce matin.

0: ici Normandie, Forever Young. On reste jeune avec Alphaville. Dans 4 minutes, toute l'actu. Et ensuite, on file au Jardin des Plantes de Rouen à l'occasion du festival Graines de Jardin qui a pour thème cette année les jardins d'Afrique. Mais avant cela, il y a ceux qui prennent un expresso, un allongé, un cappuccino ou bien un café gourmand. Et pourquoi pas trois?
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1: Très bon week-end, vous écoutez ici Normandie, il est 11h. Les infos, c'est avec vous Valentine Lottès.
2: Reprise de l'interrogatoire au Portugal de cette Française soupçonnée de l'abandon de ses deux enfants au bord d'une route. Deux garçons de 4 et 5 ans. La disparition de toute la famille a été signalée 10 jours plus tôt et surprend l'entourage qui décrit une mère de 41 ans, sexologue et psychomotricienne sans histoire. Son compagnon arrêté avec elle est un ancien gendarme de 55 ans, adepte des théories du complot. Première nuit derrière les barreaux pour deux animateurs périscolaires soupçonnés de violences sexuelles sur une vingtaine d'enfants à Paris. Les deux hommes de 52 et 44 ans sont mis en examen et donc placés en détention provisoire. Verdict attendu aujourd'hui au procès de Guillaume Bussy. La réclusion à perpétuité est requise contre cet homme jugé pour viol, acte de torture, barbarie et la prostitution forcée de son ex-compagne Laetitia, livrée pendant 7 années à plusieurs centaines d'hommes et aujourd'hui handicapé par les séquelles de ses agressions. L'hospitalisation en urgence de Véronique Sanson. Son concert ce soir au festival Hard Rock de Saint-Brieuc en Bretagne est annulé. La chanteuse de 77 ans souffre d'une infection respiratoire aiguë selon son service de presse. Mais pour l'instant, les autres dates de l'artiste prévues cet été dans plusieurs festivals sont maintenues. Jusqu'à 35 degrés, encore annoncé aujourd'hui par Météo France. Après de premiers records de température hier sur la côte ouest, jamais il n'a fait aussi chaud en mai à Dinard, Saint-Brieuc ou encore à La Roche-sur-Yon. La France est piégée sous un dôme de chaleur. Au nord, c'était les champions. Le Racing Club de Lens remporte la Coupe de France de foot. La première de l'histoire du club. Après 3 échecs en finale, les Lensois se sont imposés face à Nice. 3-1. Un titre à célébrer aussi à Montpellier ce matin avec la victoire du MHR en Challenge Cup de rugby hier face aux Irlandais du Ulster 59-26. Aujourd'hui place à la finale de la plus prestigieuse des Coupes d'Europe, la Coupe des Champions. Bordeaux joue face aux Irlandais du Leinster.
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1: Il fait beau et il fait chaud ce samedi sur nos deux départements de l'Eure de la Seine-Maritime avec des températures minimales de 22 degrés à Dieppe. On attend 26 au Havre, 29 à Yvetot, Pont-Audemer, 30 degrés à Bernay, 31 à Forges, 32 degrés à Rouen, Évreux et Vernon. Il fait beau et il fait chaud, donc pensez évidemment à vous hydrater et vous faites comme moi au Jardin des Plantes de Rouen. Je suis parti avec mon chapeau.
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1: Le grand agenda, mais c'est bizarre. Bonjour monsieur.
4: Mais on s'est déjà vu.
1: Vous n'étiez pas dans l'émission Jardin tout
4: mais
1: à l'heure.
4: Mais si, exactement. C'était moi.
1: Ah bon, d'accord. Bon, bah voilà. Stéphane Béchu est également au Jardin des Plantes de Rouen à l'occasion de graines de jardin. Et puis Samuel Leroux. Bonjour.
5: Bonjour Serge.
1: Voilà. J'ai mes deux jardiniers avec moi. Je suis heureux. Graines de jardin. Il y a un monde de fous là ce matin.
5: Effectivement, je crois que le beau temps y est pour quelque chose.
1: Bon, alors, vous avez déjà eu le temps de faire le tour ou pas tous les deux? Non, Stéphanie vient d'arriver, comme moi, Samuel aussi.
5: Alors moi, j'ai déjà acheté un petit pied d'artichaut violet qui me manquait dans ma petite collection d'artichauts, et puis j'ai juste fait un petit tour au vide-jardin pour l'instant, je viens d'arriver, donc je vais me poser après faire un petit tour chez les pros, voir un peu ce qui se passe, et puis collecter quelques petites plantes que je ne connais pas encore.
1: Oui, parce que pour la 17e édition de Graines de Jardin, il y a effectivement tous les professionnels, mais il y a une partie réservée aux particuliers.
5: Oui, bien sûr, alors ça m'arrive de temps en temps d'y participer, et puis ça me rappelle un petit peu ma jeunesse dans le temps où j'organisais les bourses aux plantes. Voilà, et puis il y a plein de collègues que je connais aussi, et puis il y a plein de petites choses sympas. Des fois on est surpris, hein, on découvre des choses qu'on ne connaît pas, donc il faut jeter un œil, et puis c'est des fois pas trop cher, il faut négocier, il faut parler, on apprend des choses.
1: Bon, vous venez de la part de Samuel, vous aurez une ristourne. Le vide-jardin, c'est à côté des serres, hein, c'est ça, hein, pour situer un peu, hein.
5: Ouais, c'est un petit peu plus haut que les serres, c'est sur la partie ouest du jardin, en haut à droite.
1: Bon, voilà, donc déjà des achats du côté de Samuel, Stéphane.
4: Écoutez, moi j'ai remarqué une petite sauge bleue là-bas, chez un petit pépinier. sa arborescence. Et puis je vais essayer. et je cherche aussi une vigne, parce que j'ai acheté hier 5 vignes, mais il m'en faut 6 que je fais. Je me lance dans la culture.
1: Il se lance dans les vignes.
4: Oui, dans les vignes. Ça là. Voilà, je fais une ambiance massif, un petit peu chez moi. Il faut que ça se finisse pour demain soir.
1: Bon, d'accord. La cuvée Stéphane Béchu 2000. Voilà. Faudra attendre un peu, non?
4: 3-4 ans. Ouais. Donc oui. Bah oui, c'est vrai, ça passe vite. Je serai à la retraite, donc je pourrai m'occuper.
1: On viendra visiter le domaine. Bon bah merci Stéphane, merci Samuel. Bonne visite de Graines de Jardin. Nous on est là en direct jusqu'à midi. Alors il y a énormément de visiteurs déjà à cette heure-là et il fait excessivement chaud. Vous faites comme Samuel. Samuel il a le bob. Stéphane il a rien pris, il va griller lui. Hein.
4: Les chapeaux France Bleu sont pas ma taille. Enfin, ici, Normandie, ne sont pas ma taille.
1: Ah,
4: J'ai une grosse tête.
1: Bon. Ah, il a la grosse tête. Merci beaucoup. Bon Graines de Jardin. Merci. Et puis, Samuel, à la semaine prochaine.
5: À la semaine prochaine, Serge. Bonne journée à vous.
1: Émission Jardin, évidemment, samedi prochain. Vous avez toute la semaine pour envoyer vos questions à Samuel via le WhatsApp ici, Normandie.
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1: Nous allons déambuler dans les allées du Jardin des Plantes de Rouen ce matin. Et pour la musique, voici Gérard Blanc.

0: Ici Normandie, vos chansons préférées toute la journée, Gérard Blanc, du soleil dans la nuit. Nous sommes en direct de Graines de Jardin, au Jardin des Plantes de Rouen. Et face à moi, il y a des cactus, j'allais dire, à perte de vue. Et c'est normal parce qu'on est à la Cactus Family. Bonjour Bernard.
1: Bonjour, bonjour. Bienvenue à la Cactus Family. On est venu vous présenter tout un tas de plantes africaines. Donc les cactus, il y en a, mais il y a quand même pas mal de plantes africaines. Donc on est plus après dans la plante grasse et les euphorbes.
0: Bon, alors... cactus, c'est quoi la différence entre les différents cactus? Il y a la forme déjà?
1: Il y a ce qui est cactus vraiment cactus, plante piquante, originaire des États-Unis, avec des mamelons et des aiguillons. Mais il y a aussi des confusions avec certaines plantes qui, elles aussi, sont piquantes, mais ne sont pas des cactus. Notamment toutes les euphorbes qui, elles, viennent du continent africain, Afrique du Sud. On a tout un tas d'euphorbes qui, pour la plupart des gens, sont prises pour des cactus. Mais on parle d'épines.
0: Et alors, comment ça s'entretient, ça?
1: C'est des plantes, justement. L'avantage qu'on a, même sur les autres plantes grasses que je propose, sur le stand, toutes les plantes que vous avez, vous pouvez les oublier à n'importe quel moment de l'année. C'est-à-dire que vous pouvez partir en vacances plusieurs semaines sans arrosage. Ce que ça pourrait craindre éventuellement, c'est les excès d'arrosage.
0: Oui, parce que alors c'est des plantes qui vivent effectivement plutôt dans la sécheresse. Mais quand vous me dites il n'y a pas besoin d'arrosage, c'est quoi la quantité d'eau qu'il leur faut?
1: La sécheresse, en avril, Arizona, ouais. Texas, tous les cactus, ils prennent des rincées. C'est-à-dire que nous, on va plutôt privilégier des arrosages puissants, en saison, importants, très espacés. Mais quand on arrose, on arrose.
0: Alors, on met ça généralement où? En intérieur, en extérieur, les deux?
1: Écoutez, maintenant, la tendance, avant, c'était réservé des gens qui faisaient des petites collections d'intérieur, mais maintenant, on s'aperçoit que de plus en plus, on peut les mettre en extérieur, en décoration. L'avantage qu'on a, c'est qu'on n'est pas sans arrêt en train de s'en occuper et on peut faire des décos. Mais les décos ne sont que temporaires puisque la plupart de ces végétaux sont quand même rentrés l'hiver à l'abri.
0: Ah oui, donc faut penser, si on veut faire quelque chose à l'extérieur, qu'il va falloir les rentrer à un moment, quoi.
1: Les rentrer, trouver un endroit où, en fait, elles ne vont plus prendre la pluie, elles vont vivre sur leurs réserves. C'est pour ça qu'on appelle ça des cactus et des succulentes. À un moment de l'année, elles vivent sur leurs réserves pendant plusieurs mois sans être arrosées, sans rien.
0: Bon, alors, parlons un petit peu budget. Combien ça nous coûte, tout ça?
1: Moi, budget, ça fait plus de 10 ans que je fais cette fête des plantes. J'ai toujours un budget. Mon plaid d'appel, c'est 3 euros, 10 euros, 4 plantes. Pour 10 euros, vous pouvez avoir 4 petites plantes. Après, les budgets, il y a tous les budgets, mais il n'y a rien de très cher. Moi, au maximum, une plante la plus chère sur mon stand, elle est à 45 euros. Et encore, il y en a une ou deux. Sinon, moi, je me situe entre 10, 15 euros, 20 euros, 25 euros, vous avez une super plante de collection.
0: Bon, alors, si vous avez envie de découvrir Cactus Family, eh bien, Bernard, il est installé aujourd'hui et demain. C'est au Jardin des Plantes de Rouen. On est juste en face des bassins, dans l'allée principale.
1: Voilà. Hein, toujours, on est toujours un peu dans ce coin-là.
0: Parce que comme il va faire chaud, il va aller se baigner en cours de route, Bernard. Voilà. Eh ben, bon week-end à vous.
1: Merci bien.
0: Merci. Alors, l'Afrique, effectivement, c'est le thème de ce rendez-vous Graines de Jardin 2026. En partenariat avec votre radio ici Normandie, on continue de se balader dans les allées du Jardin des Plantes jusqu'à midi.

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0: ici Normandie, le petit dernier de Benabar et quoi qu'on dise.
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0: Deuxième partie du grand agenda en direct des allées du Jardin des Plantes de Rouen à l'occasion de Graines de Jardin. Et je suis avec des habitants de Lalonde, il y a Guillaume. Bonjour Guillaume.
3: Bonjour.
0: Et puis il y a Léa. Bonjour Léa.
4: Bonjour.
0: Bon, alors vous avez déjà fait des emplettes ?
3: Bah oui, madame. Hein. Madame à la chatte, elle va remplir le jardin.
0: Ah, c'est
3: comme tous les ans.
0: Ah, c'est ça. Ah oui. Donc vous venez tous les ans alors ?
3: C'est ça, ouais. Ça fait 3 ans qu'on vient, ouais.
0: Bon, et alors vous savez ce que vous avez acheté ou c'est madame ?
3: Je vous laisse avec madame.
0: Ah, c'est madame. Vous vous plantez une fois arrivé.
3: C'est ça. Je fais les trous, ouais, c'est ça.
0: Ah voilà, il fait les trous dans le jardin. Alors Léa, qu'est-ce que vous avez acheté ?
4: Une scabiosa, une ancoli et une gym.
0: Bon, et il y a d'autres emplettes à prévoir là, je suppose, non ? On va pas s'arrêter là.
4: Ça va dépendre s'il y a des jolies choses.
0: Ah, alors vous avez un grand jardin, un petit jardin ?
4: Un grand jardin.
0: Grand jardin ?
4: 2000 mètres carrés.
0: Ah bah il y a de quoi faire alors ?
4: Oui.
0: Bon. Et alors c'est quel type de plantes ? Plutôt des vivaces ?
4: Ouais. Que des vivaces, oui.
0: Que des vivaces. Bon, très bien. Et alors là, je peux vous demander pour combien vous en avez eu ? Pas trop cher, ça va ?
4: Non, c'est pas cher. Oui, même pas 20 euros, ouais.
0: Bon, très bien. Eh bien, écoutez, merci bien. Il n'y a plus qu'à aller planter maintenant, Guillaume.
3: C'est ça. Il n'y a plus qu'à creuser.
0: Et voilà. Allez. Bon, allez creuser. Alors, bon courage. Voilà. Vous faites comme Guillaume et Léa. Vous pouvez venir faire vos emplettes. Et puis, Samuel Leroux, notre jardinier, nous le disait tout à l'heure, il y a un espace également consacré aux particuliers. C'est un petit peu la bourse aux plantes. On n'est pas très loin des serres du Jardin des Plantes. Donc, là aussi, c'est l'occasion de faire des bonnes affaires. Nous écouterons quelques messages loisirs que vous nous avez laissé sur le WhatsApp ici Normandie ou bien encore sur notre répondeur, le 0800 076 027. Et puis, d'ici midi, nous, on continue de se balader. On va essayer de vous faire découvrir quelques petites choses. Certains exposants qui sont présents ici à Graines de Jardin, au Jardin des Plantes de Rouen.

0: douceur ce matin sur votre radio locale ici Normandie, Zucchero et Il Volo. Je me suis incrusté en plein cours, figurez-vous, parce que oui, il y a des ateliers ici au Jardin des Plantes de Rouen à l'occasion de Graines de Jardin. Bonjour François.
1: Bonjour.
0: Ça va, je m'incruste, je dérange pas trop là?
1: Pas du tout, on va faire avec.
0: Bon, alors qu'est-ce qu'ils font là?
1: Alors ils font un atelier d'art floral et c'est une reconstitution d'un baobab, un aloé et une petite joubarbe dans un contenant en osier pour rester au thème des couleurs des maisons des Maroc à Marrakech.
0: Alors c'est la ville de Rouen qui propose les ateliers, il faut s'inscrire sur le site, ici, hein, sur place.
1: On s'inscrit directement près de l'orangerie à le centre-ville de Rouen, et il y a des créneaux horaires, il y a 7 créneaux par jour avec 10 personnes à chaque fois.
0: Alors vous allez faire le même atelier à chaque fois ou ce sera différent?
1: Ouais. Il y a quelques plantes qui vont différer, mais le thème est toujours le même.
0: Bon, et alors là, qu'est-ce que vous leur conseillez alors quand ils arrivent?
1: Alors déjà au niveau du rempotage et ensuite au niveau de l'entretien pour que la plante perdure dans le temps chez eux.
0: Et alors on repart avec ça après,
1: oui, les gens repartent avec leur composition.
0: Bon, ça va, ils sont doués ou pas?
1: Ils sont très doués et ils sont très attentifs, c'est surtout ça qui est bien.
0: Bon, ça va. Alors ça va des plus jeunes aux plus âgés, hein, tout le monde
1: de
0: peut 7 participer.
1: 7 à 77.
0: Ouais. Bon, très bien. Eh bien écoutez, je vous laisse alors. Hein. C'est vous qui l'avez fait celui-là?
1: Oui. Hein?
0: Donc, c'est mignon. Il y a du petit sable jaune.
1: Oui, c'est ça, pour finaliser, pour pas qu'on voit la terre.
0: Bon, d'accord. Alors, je vais essayer d'aller voir un ou deux participants, quand même. Je vais essayer d'aller voir si c'est... Hop. Bonjour. Ton prénom, c'est comment?
2: Evan.
0: Donc, c'est toi qui as fait, là?
2: Oui.
0: Ouais. T'as tout suivi, les conseils qu'on t'a donnés?
2: Oui.
0: Est-ce que tu fais du jardinage à la maison?
2: Pas beaucoup.
0: Ah, pas beaucoup. Mais pourquoi t'en fais là et pas à la maison, alors?
2: Parce que là, c'est amusant.
0: Ah, voilà, là, c'est amusant. Alors qu'à la maison, c'est moins amusant. Bon, très bien. Bon, bah alors, vous faites comme Evan, si vous voulez faire l'atelier. Eh bien, vous allez ici, sur l'espace de la ville de Rouen, à Graines de Jardin. Vous vous inscrivez. Graines de Jardin, c'est aujourd'hui toute la journée, demain également. Et donc, il y a 7 ateliers par jour, nous a dit François. Je vous laisse continuer, hein, François.
1: Hein. Je vous remercie, belle
0: voilà.
1: journée.
0: Je vous dérange pas plus longtemps. Hein. Voilà, je me suis incrusté au milieu de l'atelier. Vous restez avec nous dans un instant. Johnny Hallyday, Michel Berger, c'est l'amour que j'attendais.
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4: Et je remercie beaucoup l'antenne. C'est toujours un plaisir de pouvoir parler de nos producteurs locaux, des boutiques, parce que c'est important aussi aujourd'hui de privilégier aussi ces commerçants de proximité.
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0: Ici Normandie, le duo Michel Berger et Johnny Hallyday. Quasiment 11h30, vous écoutez Ici Normandie et voici vos idées de sortie.
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2: 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Notre association Au Fil de l'Heure organise ce week-end du 21 au 25 mai sa deuxième exposition de broderie qui a pour thème la mer. Venez tous nous y rencontrer et partir pour quelques instants au bord de la mer, sur une plage de sable blanc, à bord d'un vieux gréement ou à la terrasse d'un joli port devant vous. Nous vous y attendons toutes et tous avec beaucoup d'impatience. Merci, ici Normandie.
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0: Vous aussi, vous nous laissez vos idées de sortie sur le WhatsApp ici Normandie avec le numéro habituel de la radio, le 02 35 07 66 66, ou bien notre bon vieux répondeur, si vous n'avez pas le WhatsApp, c'est le 0800 076 027. Nous sommes toujours en direct du Jardin des Plantes de Rouen à l'occasion de Graines de Jardin. Nous, on est là jusqu'à midi, mais ce Festival des Plantes, évidemment, c'est tout au long du week-end jusqu'à demain. Et on va aller faire un petit tour du côté de l'Afrique avec différentes plantes, puisque c'est le thème cette année. Et dans un instant, je serai à la pépinière indigène, juste après Meurède.

0: votre radio locale ici Normandie, le grand sommeil. Il fait chaud, il fait très chaud ici à Graines de Jardin, au Jardin des Plantes de Rouen. Et à mes côtés, il y a Sylvain, il n'arrête pas depuis ce matin. Là, il y a une foule. Bonjour Sylvain.
1: Bonjour.
0: Alors c'est la pépinière indigène chez vous?
1: C'est bien ça, oui.
0: Alors qu'est-ce qu'on trouve?
1: Des plantes botaniques, donc des plantes qui n'ont pas été modifiées donc par l'homme, qui sont telles qu'on les trouve à l'état sauvage, et essentiellement des plantes comestibles ou à usage.
0: Alors je vous entendais donner un conseil là, parce que la dame pensait que c'était les feuilles de sa plante qui se mangeaient.
1: Ah oui, c'était un chrysanthème. Effectivement, le thé de chrysanthème, c'est essentiellement fait avec la fleur du chrysanthème. Ouais.
0: Alors vous venez de Quimper et vous êtes là tous les ans en fait à Graines de Jardin.
1: Oui, je suis là depuis, il me semble, 4 ou 5 ans au moins. Ouais.
0: Alors qu'est-ce qui se vend le mieux?
1: Qu'est-ce qui se vend le mieux? Mais chez moi,
0: tout se vend.
1: Non, oui, il n'y a pas vraiment de best-seller. Voilà, les gens viennent les mains pleines. Voilà, c'est après il y a des. Je n'ai pratiquement pas de plantes qui sont en fleurs, donc c'est vraiment pour les spécialistes des plantes, pour les gens qui s'intéressent aux plantes et qui sont très curieux et qui peuvent repartir avec une plante rare, quoi. Voilà.
0: Alors justement, j'allais y venir. Qu'est-ce que vous avez comme qui sort un petit peu de l'ordinaire?
1: Et j'ai un stand entier. Non, il y a par exemple si vous connaissez le maté, cette plante, vous pouvez faire pousser du maté chez vous. Donc vous pouvez vraiment faire griller les feuilles et puis fabriquer votre propre maté. Voilà, et ça c'est une plante qu'on peut mettre en pleine terre au jardin et ça fonctionne.
0: Bon, alors je vais vous laisser parce que là il y a foule, je vais aller voir les gens là justement là. Bonjour monsieur.
2: Bonjour.
0: Votre prénom ?
2: Jean-Charles.
0: Jean-Charles, qu'est-ce que vous nous achetez, vous ?
2: Eh bien, écoutez, deux petites plantes. J'ai trouvé une plante malabar et une autre plante que j'ai tentée à la maison. C'est un petit goyavier. Et ça, c'est plutôt sympa. Vous pouvez en faire des jus, vous pouvez manger des baies directement comme ça.
0: Bon, bah, très bien. Bon, alors, vous avez un jardin ou c'est en intérieur ?
2: Oui, j'ai un jardin. Oui, un grand jardin. Ouais. On a un grand jardin et du coup, ça nous permet de trouver ici, surtout sur ce stand-là, on trouve plein de choses assez rares. Il y a quelques années, j'avais pris déjà de l'argousier qui était super sympa et aujourd'hui, il fait 2 mètres. Et j'ai tenté un petit bananier, mais tristesse, il est mort. Et la tristesse, j'en ai pas revu un autre bananier.
0: Ah mince. Bon, il faut demander à Sylvain. Apparemment, il a plein de conseils. C'est vrai vous m'avez dit, oui, bon courage, hein, il parle beaucoup. Hein.
2: Mais il est très fort.
0: Ben oui.
2: Il est très fort. Mais ici, il n'y a que des connaisseurs. Il faut vraiment se balader, c'est super sympa. Effectivement, il fait une chaleur à mourir. Mais franchement, c'est super sympa.
0: Bon, bah merci. Bonnes emplettes alors. Hein.
2: Bah merci beaucoup. Bon courage à vous.
0: Allez, rendez-vous à Graines de Jardin tout au long de la journée. C'est jusqu'à 19h. Et puis demain, 10h, 19h, en partenariat avec votre radio ici, Normandie. Alors, tout à l'heure, je vous ai annoncé Mered. Bon, bah le voici. Mered, Seit and So Joe. Une petite douceur pour nous rappeler ce midi.

0: Ici Normandie, vos chansons préférées toute la journée. Murray Head, Seyit Enso, Joe. Alors au Jardin des Plantes de Rouen, à l'occasion de Graines de Jardin, on peut croiser des brouettes qui se promènent. Bonjour Lucas.
1: Bonjour.
0: Alors, quel est ton rôle?
1: En gros, nous on doit venir, quand on voit des gens en train de porter des plantes, on doit venir leur proposer nos services pour emmener leurs plantes jusqu'à leur voiture.
0: Et alors tu fais partie de quel établissement?
1: MFR, à Darrington, de Rivière.
0: Bon, donc tu travailles habituellement dans le jardin, c'est ça?
1: Non, non, c'est une fois par an.
0: Une fois par an,
1: oui.
0: Une fois par an. Et donc là, tu accompagnes Arlette et Françoise qui font leurs petites emplettes, qui se baladent, donc elles mettent les sacs dans la brouette, et puis tu les suis jusqu'à la voiture, quoi, en gros, c'est ça?
1: Oui.
0: Ouais. Bon. Bah, bon courage, hein, parce qu'il fait chaud. Hein. Voilà, Lucas, c'est une des tu sais combien vous êtes à faire ça?
1: On est une dizaine, une bonne dizaine.
0: Une bonne dizaine, c'est vrai que j'en ai vu pas mal se balader des brouettes. Bon bah bon courage. Voilà, si vous croisez des gens avec des brouettes, bah, c'est normal, c'est des jeunes qui sont là pour vous aider avec vos emplettes. On continue nous jusqu'à midi à se balader ici dans les allées du Jardin des Plantes de Rouen à l'occasion du festival Graines de Jardin. Et puis pour la musique, je vous propose Stilto et Faut que tu m'aimes.
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1: Ici Normandie, Stilto et Faut que tu m'aimes.
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1: Alors là, nous sommes toujours en direct, évidemment, de Graines de Jardin, au Jardin des Plantes de Rouen. Et j'ai trouvé un stand, il y a foule. C'est de la déco pour votre jardin. Je vais essayer de m'approcher. Je ne sais pas si je vais pouvoir avoir quelqu'un, parce qu'ils sont tous occupés. Bonjour.
4: Bonjour.
1: Votre prénom ?
4: Alain.
1: Alain, expliquez-moi, qu'est-ce que vous vendez, vous ? La déco pour le jardin ?
4: Voilà, on fait de la décoration en métal pour le jardin.
1: Alors, on trouve quoi ? J'ai vu des oiseaux, des fleurs.
4: Oui, des fleurs, des oiseaux, des pluviomètres, des petits mobiles à hélice. Plein de petites choses pour le jardin.
1: Bon, alors, il y a des choses aussi bien pour les grands que pour les petits, parce que je vois qu'effectivement, il y a des animaux là-bas à suspendre dans les arbres. Est-ce que je peux avoir éventuellement une idée de tarif ?
4: Ça va de 8 euros jusqu'à une soixantaine d'euros.
1: Voilà. Donc ça dépend évidemment ce dont on a besoin. Alors là, par exemple, la dame est intéressée par
5: une maison de chat. Voilà,
1: ce sont des petits chats à suspendre. C'est mignon. Merci beaucoup. Je vois que vous êtes débordé. Je vais pas vous déranger plus longtemps. Alors, hop, on va essayer nous aussi d'aller se balader. Donc vous avez par exemple des fleurs de coquelicot énormes, donc en métal, à suspendre dans le jardin. Vous avez un petit pic aussi, avec un petit renard qui tourne avec le vent. Ça fait partie de ce qu'il y a. Et puis vous pouvez également avoir des pintades avec votre prénom à mettre aussi. Alors ça peut être une idée de cadeau original, parce qu'il y a des plantes, mais il y a aussi de la déco pour le jardin. C'est ce que vous pourrez trouver ici à Graines de Jardin. On continue de se balader juste après Charles et Eddie. Voici Would I Lie to You.

0: Ici Normandie, vos chansons préférées avec Charles et Eddy, Would I Lie to You. Dans 10 minutes, rendez-vous avec Willy Rovelli et toute l'équipe. Évidemment, ils viennent déjeuner chez vous. Alors, je continue de me promener ici dans les allées du Jardin des Plantes de Rouen. Je suis à la Pépi Verte. Il nous arrive de l'Oise. Il me voit avec mon micro et il se dit, oh non, il ne va pas venir nous interroger quand même. Bonjour.
1: Bonjour.
0: Votre prénom ?
1: Camille.
0: Camille, qu'est-ce que vous nous proposez, vous ?
1: Alors, nous vous proposons un ensemble de plantes vivaces et aromatiques et médicinales, légumes perpétuels et énormément d'arbres fruitiers.
0: Donc ça veut dire que si j'ai un mal de gorge, vous avez quelque chose à me conseiller ?
1: Éventuellement, oui.
0: Alors quoi, par exemple ?
1: Ouh là, là, vous allez me piéger ! Du thym, oui, on a du thym ! On a plein de thyms différents.
0: Heureusement que ça souffle. Hein.
1: Voilà, c'est ça. On a les copines pour souffler.
2: On a la cola.
0: Attendez, parce qu'elle souffle, mais attendez, je vais me rapprocher. Alors, qu'est-ce que vous avez ?
2: L'armoise cola, qui est un antifongique, un antiseptique, et qui sent bon.
0: Ben voilà, parfait. Alors, ces plantes-là, là, toutes les plantes, elles peuvent aussi bien pousser en intérieur qu'en extérieur ou pas ?
1: Alors, il y a des plantes qui sont quand même plus facilement élevables en extérieur. Et après, on a quelques plantes d'intérieur. Mais c'est vraiment notre spécificité, c'est vraiment que les plantes s'adaptent au climat normand, du coup. Et nous, on est dans l'Oise, donc...
0: Bon, ça va, c'est voisin. À côté. Hein. C'est le même climat. Attention, vous venez pas me dire que le climat n'est pas le même.
1: Ah non.
0: Bon, on peut vous retrouver dans l'allée principale. On n'est pas loin des serres, hein, voilà, pour situer un petit peu. Merci beaucoup, les filles.
1: Merci à vous.
0: Bon, alors, je vais aller à côté. Alors, à côté, juste à côté, il y a des gros champignons énormes. Mais ils sont en bois, donc ça peut être une déco, par exemple, pour le jardin. Alors, je me rapproche des serres, ici, et puis juste avant les serres, alors là, on a des plantes qui, visiblement, sont plus des plantes qui poussent dans l'eau. Bonjour.
3: Bonjour.
0: Bon, alors, je me trompe pas quand je dis que chez vous, on a des plantes qui poussent dans l'eau ?
3: Eh oui, on a des plantes aquatiques, donc des plantes à mettre dans l'eau, effectivement, pour les bassins.
0: Alors, j'ai vu des iris.
3: Oui, on a des beaux iris de Louisiane qui vont dans l'eau, qui peuvent être sous 10, 20, 30 cm d'eau sans problème.
0: Alors, qu'est-ce que vous avez d'autre à nous proposer, par exemple, pour les gens qui ont un bassin ?
3: Alors, pour les gens qui ont un bassin, on peut mettre des jolies Thalia delbata, des plantes typées exotiques, comme ça, qui vont au bassin, et qui sont rustiques chez nous, hein, donc une belle pièce décorative à mettre au bassin.
0: Alors, un conseil pour les gens qui ont un bassin, qui veulent mettre des plantes, il faut les mettre dans quoi ? Parce que si on les met directement dans l'eau, au bout d'un moment, ça envahit tout le bassin.
3: Oui, alors on peut tous les ans, on va dire, nettoyer les pots, couper les racines et les tiges qui débordent, sinon on peut rempoter dans un pot plus grand avec une bonne terre de jardin collante, argileuse, et on remet la plante en place dans son bassin.
0: Bon, bah parfait. Alors, si vous voulez acheter des plantes pour votre bassin, eh bien, vous venez juste devant les serres. Voilà, hein, là, vous pouvez pas les rater. Le nom de l'entreprise ?
3: Le Jardin d'Horus. Stand 17, venez voir Cédric.
0: Voilà, stand 17, vous venez voir Cédric. À l'entrée, vous avez le petit plan, évidemment, de graines de jardin, et vous retrouverez facilement l'emplacement numéro 17. Le grand agenda, c'est terminé pour aujourd'hui. Je vais continuer à me promener. Alors,

0: surtout si vous venez à Graines de Jardin, pensez à emmener votre casquette, votre chapeau, prenez un petit peu d'eau parce que effectivement il fait très très très chaud. Le grand agenda du week-end, c'est votre rendez-vous également pour annoncer vos manifestations. Vous avez toute la semaine pour nous envoyer vos messages vocaux sur le WhatsApp de la radio. On écoutera ça avec bienveillance, évidemment, la semaine prochaine.
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0: Suisse, Normandie et une carte postale d'Allemagne signée Patricia Casse.
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0: Très bon week-end, vous écoutez Ici Normandie, il est midi. Le rappel de l'info avec vous, Sarah Yasmine Ziani, et une nouvelle plainte déposée.
2: La quatrième a visé trois agents municipaux de Rouen qui font l'objet d'une enquête pour agression sexuelle sur mineurs. Dans la crèche Pierre de Lune, la plus grande de la ville, deux fillettes de 2 ou 3 ans parmi les victimes présumées et un petit garçon qui a rapporté des faits de viol à sa mère. Une autre victime aussi au centre d'activité extrascolaire de l'école Hameau des Brouettes, un garçon né la même année en 2023. L'un des animateurs a contesté les faits qui lui sont reprochés. La réaction d'Elisabeth Labaye, l'adjointe chargée de l'enfance et de la jeunesse.
3: Nous avons évidemment informé les personnels de cette crèche qui sont évidemment dans un état aussi de sidération et de désarroi total et reçu encore d'autres parents avec une nouvelle plainte, les mêmes symptômes chez un enfant du même groupe. On a fait un signalement donc au procureur. Voilà, il est fini le temps où on considérait la parole de l'enfant comme finalement sans doute il se trompait, etc. Non, les parents rapportent la parole d'un enfant. Ça nous paraît suffisamment important pour dire stop. Et bien sûr, il y a présomption d'innocence. Et je sais aussi que l'immense majorité de nos personnels sont dévoués pour les enfants. Mais s'il y a une brebis galeuse, eh bien, elle doit être écartée. Il faut être chirurgical. On met la personne de côté. Par ailleurs, évidemment, nous mettons en place un audit sur l'école et ensuite sur la crèche, sur les organisations de travail. Parce qu'il faut penser à voir comment agir pour que ce type de cas ne puisse pas se produire.
2: Une réunion est prévue mercredi prochain avec tous les parents d'élèves de la crèche Pierre de Lune. Lui a été reconnu coupable de viol, un anesthésiste de 63 ans condamné hier par la cour criminelle d'Évreux. Il était accusé d'avoir abusé de 3 patientes en 2020 en pleine consultation à l'hôpital privé de l'Eure. L'avocate générale avait requis 8 ans de prison ferme. Il écope finalement de 5 ans, dont un ferme sous bracelet électronique. Déjà radié par le Conseil de l'Ordre des médecins, le praticien est définitivement interdit d'exercer une activité médicale. 40 000 euros pour le centre de formation du CHU de Rouen. Un gros chèque récolté grâce à Tulip contre le cancer. L'opération menée en mars et avril par le Lions Club de la région rouennaise. Les bénévoles ont vendu des milliers de bouquets cueillis à Saint-Jean-du-Cardonnet qu'ils ont confectionnés eux-mêmes. L'argent récolté va financer un appareil de pointe pour la chirurgie robotique. Et puis c'est elle qui remporte la couronne de Miss Normandie, Pauline Gourlaise, 21 ans, 1m71. Elle a été élue hier soir. Une écharpe Miss Normandie remportée chez elle à Caen, où avait lieu la soirée. La jeune comptable a été choisie parmi 17 candidates représentant les 5 départements normands. À l'issue d'une longue soirée, Nolwenn Lejeune.
4: Bonsoir la Normandie, est-ce que vous allez bien ce soir ?
5: Tout avait pourtant bien commencé avec des tableaux chorégraphiés qui s'enchaînent, notamment un clin d'œil au stade Malherbe-Caen avec des candidates en maillot rouge et bleu perchés sur des talons hauts. Elles passent sur le grill des questions comme Hortense, la manchoise.
6: Selon vous, Hortense, quelle est la responsabilité d'une Miss vis-à-vis des jeunes générations ?
7: Je dirais qu'être une Miss, ce n'est pas seulement représenter une image esthétique. Une Miss représente des valeurs.
5: Dans le public, les supporters sont à fond.
8: Je vois qu'on a la team Alice.
9: Oui.
8: Alors Alice, elle est d'où ?
9: Elle est très maritime.
8: Et alors Alice, c'est la plus belle ?
9: Bien sûr, je suis sa maman, donc oui.
5: Puis arrive l'entracte, les votes du public doivent être comptabilisés, mais des irrégularités sont constatées, il faut donc revoter. Vers 23h30, le résultat tombe enfin.
10: Miss Normandie 2026 est la candidate numéro 5.
5: La Caennaise Pauline Gourlaise est élue dans sa ville. Elle a du mal à réaliser ce qui lui arrive.
11: Vraiment, c'est dur de se projeter, de réaliser l'ampleur de ce qui va arriver.
5: Tout comme sa maman, Marie, qui ne trouve pas les mots.
12: C'est de la fierté, c'est de l'émotion, c'est du bonheur.
5: Le premier projet de Miss Normandie 2026, eh bien, c'est de se reposer avant d'attaquer l'aventure de l'élection de Miss France en décembre prochain. Et pourquoi pas imiter la dernière Miss Normandie à avoir coiffé la couronne de Miss France, Amandine Petit, une Caennaise, elle aussi. De bon augure.
2: Pauline Gourlaise qui succède donc à la Rouennaise Victoire Dupuis, la Miss Normandie 2025.
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2: Serge, vous êtes à Graines de Jardin, il fait beau, c'est ça ?
0: Oh, il fait chaud. Pensez à emmener votre bouteille d'eau, évidemment. Mettez votre chapeau, puisque les températures vont flirter avec les 32 degrés maxi à Rouen cet après-midi, tout comme à Giverny ou bien encore à Verneuil. Et puis, Basse-mer dans une dizaine de minutes à peine à Saint-Valery-en-Caux. Et ce sera pleine mer à 18h01 avec un coefficient de 55. Je vous laisse avec Willy Rovelli.
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15: Bonjour, merci d'avoir choisi votre radio ici. C'est Willy vient déjeuner chez vous, numéro 1055.
16: Ah là là, ça filoche.
15: Bonjour la tribu.
16: Bonjour.
15: Alors, qui est là aujourd'hui? Nicolas Balabeuf, notre enfant de la télé. Bonjour mon bon Nicolas.
17: Bonjour Willy, bonjour tout le monde.
15: Et Fabien Hémot, notre geek. Bonjour mon Fabinu.
18: Bonjour Willy, bonjour à tous.
15: Et bienvenue à tous. J'espère que vous avez passé une bonne semaine.
17: Vous êtes de retour.
15: Ah, ça y est, bah, ça
17: vous
15: y est.
17: Nous avez manqué.
15: J'ai retrouvé mes bébés. Ça y est, mes deux enfants sont là, toujours aussi
18: beaux. Hein.
15: T'as pas trop chaud mon chéri?
17: Non, pourquoi?
18: Ça parce qu'il est en doudoune.
17: Non, je suis très frileux.
15: Moi. Ah, t'es très frileux, parce qu'il fait juste 600 degrés. D'accord, bon, non, Fabien s'est mis en t-shirt, tranquille.
18: Et vous, en chemise en lin.
15: Petite chemise en
18: ça
15: lin,
18: vous va
15: voilà.
18: Bien.
15: Avec
18: Marcel.
15: Merci beaucoup, avec Marcel, tout à fait. Je suis très heureux de vous retrouver, mes amis. Voilà, j'espère que vous avez passé donc une bonne semaine tous. Nous voilà donc réunis pour vous proposer votre grand talk show, pas comme les autres, le seul sur les ondes de la radio française. Vous faire comprendre l'actu de deux manières, avec sérieux, grâce à nos invités, avec sourire, grâce à nos chroniques. Ici, on apprend et on se détend, alors vite. Notez bien les deux dossiers du jour. Dans un instant, d'abord jeudi, le bout en train Sébastien Lecornu a proposé de nouvelles aides carburant à hauteur de 710 millions d'euros. Ça tombe bien, l'État regorge de pognon. Alors qui a droit à quoi? La réponse dans une minute. Et à 12h30, tout autre chose, la folie du flan. Eh oui, c'est un dessert incontournable des boulangeries françaises, mais qui a été longtemps déconsidéré. Ben, le flan est devenu tendance ces dernières années. Tu sais que je suis même allée dans un bar à La Rochelle, un bar à flan.
18: Mais non,
15: à
18: flan.
15: La Rochelle, ouais, ouais. 5 euros la mini part de flan à la vanille. Appelez-moi pigeon. Alors pourquoi est-ce qu'on est tous fous de flan? Eh bien la réponse dans 20 minutes. Et vous le savez, on fait cette émission ensemble. On est tous ensemble réunis d'abord sur le groupe Facebook.
18: Alors, pour nous retrouver sur Facebook, vous tapez Youpi la vie avec Willy Rovelli. Et justement, tiens, le sondage du jour. Quelle est votre pâtisserie préférée? Flan, millefeuille, ouais, religieuse, éclair, tarte au citron, tarte aux fraises, opéra, Paris-Brest. Alors ça se joue. Alors, entre l'éclair et le flan, mais l'éclair est en tête avec 24% des votes et le flan juste derrière 22%.
15: Moi, c'est le flan. Moi, je suis fan de flan. Flan la vanille, normal. Classique.
18: Donc, continuez à voter sur le groupe Facebook pour nous retrouver. C'est Youpi la vie avec Willy Rovelli.
17: Et il y a un petit message également pour le fils de Fabinou. C'est le petit Loïs qui fête son anniversaire aujourd'hui.
15: On l'embrasse. Bon anniversaire. Quel âge il a?
18: 4 ans
15: déjà. 4 ans. Là, déjà.
18: Comme je suis un bon père, vous voyez, je ne suis pas avec lui.
15: Non, c'est bien. Bravo.
18: Je préfère être avec
15: vous. Tu as laissé ta chérie faire tout le merdier. Il y a une fête cet après-midi, non? Il y a la fête cet après-midi?
18: J'espère, oui, je crois.
15: Bon,
18: je m'occupe de rien.
15: C'était bien. 0810 055 056. Appelez-nous si vous voulez souhaiter bon anniversaire à Loïs. Appelez-nous pour nous dire quelle est votre pâtisserie préférée.
18: Plutôt.
15: Appelez-nous pour nous parler là de cette prime carburant là. Est-ce que vous espérez en avoir ou pas? On parle de tout ça et vous repartez avec quoi?
17: Eh bien, il fait beau, la chaleur est arrivée. Elle est aussi en chaleur. C'est la carte de carburant qui vaut 100 euros.
15: C'est vraiment la carte ou c'est une collègue à nous?
17: Que la carte, que la carte.
15: Carburant. Ah bon.
17: Tirage au sort demain.
15: Tirage au sort. Très bien. Merci beaucoup, Nathalie.
18: On a tout dit.
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15: Allez, ouvrons notre premier dossier. Bonjour Benjamin Cuc.
19: Bonjour Willy.
15: Bienvenue ici. Bienvenue ici. Ah, il est au volant, Benjamin, apparemment, c'est ça? Il roule?
19: Non, je suis dans la rue.
15: Dans la rue. D'accord. Bon, alors, mettez-vous sur le côté, mon cher Benjamin, sur le trottoir. Vous êtes spécialiste automobile et on vous entend donc chaque week-end à 7h50 sur les ondes d'ici avec votre chronique Roulez malin. Alors, comme le prix du baril de pétrole n'est pas prêt de baisser, donc jeudi, le Premier ministre Sébastien Lecornu a donc présenté de nouvelles aides carburant, comme on les appelle. On va les détailler avec vous pour être sûr de savoir qui a droit à quoi. Déjà, la prime grand rouleur, elle est doublée, cette prime grand rouleur. Est-ce que vous pouvez déjà nous expliquer de quoi il s'agit?
19: Il s'agit des gens qui font plus de 50 km par jour pour aller travailler et revenir.
15: Oui.
19: Ils peuvent prétendre à une prime qui peut aller maintenant, qui était de 300 euros, qui peut être maintenant de 600 euros. mais c'est une telle usine à gaz pour l'obtenir, et c'est assez humiliant en fait. Ça fait un peu, on va faire la manche alors qu'il y avait des solutions peut-être un petit peu plus simples. Mais grosso modo, c'est les gens qui roulent beaucoup pour aller bosser, qui peuvent avoir un petit peu plus, on peut avoir un pourboire en plus pour aller chercher un peu de, de carburant moins cher.
15: Comment ils doivent faire là? Il y a quoi? Il y a un site internet? Il y a quelque chose à
19: demander? Il y a un portail internet. Oh là là, il faut aller s'inscrire. Il faut aller. Oh là là. Je veux dire, c'est un peu une usine à gaz. Hein, une fois de plus, il y a peut-être des solutions un peu plus simples.
15: Ça aurait été quoi les solutions? Parce que Benjamin, il a les solutions. Alors mon Benjamin, ça aurait été quoi les solutions?
19: les solutions, c'est baisser un, il y a les taxes, revenir à ce qu'avait fait Lionel Jospin en son temps, qui était la TIPP flottante, mais comme on fait des taxes sur les taxes, ou supprimer les crédits, les crédits CE qui servent, c'est quelques milliards, ça sert à financer de l'électrification. Moi, je m'en fous, je suis pour la voiture électrique, j'en ai deux. Mais j'aime tellement ça que j'en ai acheté deux. Mais réellement, c'est des, il y a des usines à gaz fiscales et on rajoute une usine à gaz sur une usine à gaz.
15: Voilà. Bon, Benjamin, tiens, puisque vous parliez des voitures électriques, il y a une bonne nouvelle, non? Il n'y a pas des primes, là, que t'en dévoir. Il y a certains pros, voilà, ils vont avoir des aides pour acheter une voiture électrique. C'est bien, ça?
19: Oui, c'est certains pros qui avaient déjà des aides conséquentes, mais une fois de plus, c'est des usines à gaz. On invente en France, c'est vraiment bien. On a une belle ingénierie fiscale. Et le truc qui marche le mieux, c'est Bercy, et on a des ingénieurs, on a des super ingénieurs que le monde entier nous envie. Mais manque de bol, ils servent à fabriquer des impôts.
15: Tiens, par exemple, si une aide soignante veut acheter une voiture électrique, une aide soignante, ça se déplace beaucoup. Eh bien, elle a droit à 50 € par mois pour une Zoé.
19: C'est génial, 50 € par mois pour une Zoé quand vous gagnez 1 500 € par mois. Truc. Pour une Zoé qui vaut 35 000 €, c'est vraiment l'affaire du siècle.
15: Hein.
19: Rien n'est proportionné, si vous voulez. C'est des gens qui ont inventé, les députés, les conseillers qui sont payés quand même quelques dizaines de milliers d'euros par mois, ou voire pour tout l'ensemble, quelques milliers d'euros quand même, ils vont inventer des solutions pour les pauvres. Comme disait Coluche, explique-moi ce dont tu as besoin, je te dirai comment t'en passer.
15: Donc 50 € par mois pour la Zoé, un taxi 5 500 €. Voilà, veut changer de voiture. La prime carburant est assouplie. Ça, c'est pas mal, ça.
19: Voilà.
15: Bon, il s'en fout, apparemment, Benjamin. Benjamin, il est en colère.
19: Benjamin. On a fait des étirements, voilà. On fait des étirements pour la prime carburant. Il faut des étirements. Donc, on l'assouplit pour obtenir les étirements permettent l'assouplissement. Bon. Mais c'est comme tirer un chewing-gum. Hein. Ouais. On a pas beaucoup. On l'étire. Bon. À la fin, ça craque.
15: Bon, désolé. Hein, je pensais qu'on allait faire plaisir à Benjamin.
17: Pas du tout.
15: De lui passer un petit coup de fil. Mais il est très ronchon, mon Benjamin. Bon, c'est pas grand chose, mais c'est déjà mieux que rien.
17: C'est déjà ça.
19: Oui, mais c'est pas grand chose, mais c'est mieux que rien. C'est ce que dit. Je veux dire, est-ce que vraiment la société va vraiment dire, on va dire, ah super, j'ai pas grand chose, mais c'est toujours mieux que rien. C'est mieux que rien. C'était une chronique de François Morel il y a une trentaine d'années à la radio qui était très très drôle sur France Inter. C'est mieux que rien. C'était très approximatif.
15: C'est comme ça qu'on va appeler notre gouvernement. C'est mieux que rien. Voilà, Benjamin, merci beaucoup.
19: Voilà.
15: Bon, voilà.
19: On gère les pénuries.
15: Bon, dès que ça.
19: Bonne journée.
15: Salut, Benjamin.
17: Il a raccroché. Il s'est barré.
15: Non, il n'est pas content, Benjamin. Benjamin Cuc, spécialiste automobile. Au revoir, Benjamin. Rendez-vous demain à 7h50. Il est en colère.
17: Il recherche ses deux bagnoles.
15: En tout cas, pour les aides, ce qu'a voulu dire Benjamin, c'est démerdez-vous. Voilà. Des aides, démerdez-vous. Il y a un site internet, je sais même pas lequel d'ailleurs, qui sera rouvert le 27 mai.
19: Ils ont annoncé, le gouvernement l'a annoncé il y a deux jours, mais c'est une annonce non suivie des faits. C'est-à-dire qu'on nous dit il y a un portail internet, va falloir aller s'inscrire sur le portail. C'est vraiment une. C'est l'amateurisme.
15: On a bien compris, mon Benjamin.
19: C'est la septième compagnie. Sébastien Lecornu me rappelle un des acteurs qui jouait dans la 7ème compagnie. Ils sont un peu perdus.
15: Merci, mon Benjamin. On a compris. Au revoir, Benjamin. Voilà. Il est chanchon. Hein. Au revoir, mon Benjamin. À la prochaine
19: fois. Je suis pas chanchon. À la prochaine.
15: Salut, à la prochaine. Bon, réagissez comme Benjamin si vous voulez. Il n'y a pas de souci. Hein.
17: Gueulez aussi. Hein.
15: Oui, gueulez. 0810 055 056. Tiens, dites-nous ce que vous pensez de toutes ces aides. Est-ce que c'est mieux que rien ou est-ce que c'est rien que mieux? On parle de quoi avec toi, mon Fabien, dans un instant?
18: L'actu web, une nouvelle mode sur TikTok a fait son apparition cette semaine. Traverser les ronds-points avec son véhicule. Explication dans moins de 3 minutes.
15: Bon, allez, en attendant, on va écouter Imagination avec Music and Lights.

0: c'était le groupe Imagination. Yes.
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0: Et il est 12h17 bientôt, il est temps d'accueillir, comme il se doit, Fabien Hémot, notre geek. Alors, mon Fabien.
3: Il est l'heure de la mise à jour, toute l'actu web de la semaine. On démarre avec une nouvelle tendance TikTok qui inquiète les autorités. Les internautes, en fait, en ce moment, s'amusent à se filmer en train de traverser des ronds-points tout droit.
4: Oh là là.
3: Depuis quelques jours, des centaines de vidéos montrent des automobilistes et parfois même des motards roulant directement sur les terre-pleins centrales, des ronds-points, voilà, au lieu de les contourner normalement. Une pratique spectaculaire, mais surtout très dangereuse.
5: Ah, que vois-je ? Un rond-point.
6: Certains conducteurs semblent ironiquement justifier cette pratique par la hausse du prix du carburant.
3: Voilà, si les internautes font ça, c'est pour économiser du carburant. Enfin, c'est surtout pour faire le buzz et faire le maximum de vues sur TikTok. Résultat, la police nationale a posté cette semaine cette vidéo.
7: Vous pensiez sincèrement que j'allais prendre ce rond-point en plein milieu ? Pas du tout. Il y a un code de la route et il faut savoir le respecter. Donc, les sens giratoires, c'est toujours par la droite et on n'en lit surtout pas les clignotants. Donc, voilà. Quelques secondes de buzz, ne prends pas de risque inutile.
3: Non, voilà, s'il vous plaît, prenez vos ronds-points normalement, car traverser voilà, le terre-plein central est interdit. Vous risquez 135€ d'amende, il faut le dire, et un retrait du permis de conduire. Et surtout, vous pouvez procurer des accidents. Donc, soyez vigilants, s'il vous plaît. Toujours dans l'actu web de la semaine, j'ai repéré un job d'été de rêve pour les fans du Tour de France. J'ai repéré cette annonce sur le blog de Leclerc. Ah, oui. L'enseigne recherche un conducteur de chou-fleur. Ce chou-fleur, c'est le véhicule électrique qui fera partie de la fameuse caravane du Tour de France. Alors Leclerc n'est pas à son premier coup d'essai, car il y a 2 ans, ils étaient à la recherche d'un conducteur d'un quad melon. L'année dernière, c'était une voiture poireau.
0: Ah, oui.
3: Et cette année, donc, c'est donc un véhicule en forme de chou-fleur. Donc chou-fleur. Pourquoi pas.
0: Bien,
3: pour postuler, envoyez vos CV à cette adresse mail choufleur.e.leclerc@ideactif. .fr. Allez, bonne chance et surtout, ne vous prenez pas le chou.
8: Une partie de pétanque.
3: Ah bah là, il fait beau là. Ah, ça, c'est le retour de la pétanque. Et on termine l'actu web par une histoire complètement dingue que j'ai repérée sur le site de nos amis de Ici Périgord. Je vous présente Véronique et Damien, couple fan de pétanque.
0: Oui.
3: Ce couple a même installé un boulodrome dans leur jardin. Et depuis quelques jours, Véronique et Damien se sont aperçus qu'on leur volait leur boule de pétanque dans leur jardin. Du coup, ils ont décidé d'installer une caméra dans leur jardin. Et le cambrioleur a été pris en flagrant délit. L'auteur du crime était un renard.
4: Ah.
3: Écoutez, Véronique, elle est prête à tout pour récupérer ses boules.
9: Parce que nos boules, on espère bien vraiment les retrouver.
0: Bah oui.
9: On va prendre un traceur. On a envie d'être plus rusé que le renard, en fait.
0: Ah, ouais.
9: Si on a la chance, on va y aller voir si c'est autour du terrier. Et je vais être honnête avec vous, si c'est pas autour du terrier, je pense qu'on va creuser pour récupérer nos boules. Parce que j'ai le beau-père qui a la mini-pelle. Il est déjà
0: la mini-pelle. Ah oui, carrément. Ouais,
9: on l'appelle, on va déterrer nos boules, on va récupérer nos boules.
3: Non, c'est quand même dingue, le renard a volé 19 boules au total. Valeur estimée 900 balles.
0: Ah là là, ça coûte cher les boules.
3: Ah ben oui, ça coûte cher les boules
0: c'est
3: de pétanque.
0: Ça coûte cher
3: les
0: boules de pétanque.
3: Ouais, bah oui, les boules de pro.
0: Des vraies boules.
3: Là, on peut le dire, c'est des boules et on les embrasse bien fort.
0: Évidemment qu'on les embrasse. Merci mon bon Fabinho.
3: Mais de rien.
0: Merci.
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0: 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On va faire un bisou à Carole. Ça va, Carole ?
10: Oui, moi je veux bien des bisous.
0: Ah, non. Ça va, Carole ? Tu habites où ?
10: À Mirmande, dans la Drôme.
0: Dans la Drôme. Tu voulais nous faire un petit coucou ?
10: Ben oui, parce que je suis au boulot et du coup je vous écoute en travaillant parce que je suis infirmière libérale.
0: Ah. Très bien, t'es dans
10: du
0: la route.
10: Ça me fait rire, vos bêtises et vos informations.
0: Pas du tout, alors on est très sérieux. On est très sérieux, nous, franchement.
10: Vas-y. Je rigole toute seule dans ma voiture.
0: Je vais
10: appeler faire un coucou.
0: C'est
10: la route.
0: Puis ça, c'est bien,
10: tu parles avec nous
0: pendant qu'il y a un malade qui agonise à la maison. Moi, je trouve ça très bien.
10: Il peut
0: attendre.
10: J'ai des patients qui vous écoutent.
3: Ah, c'est bien, oui. Faites de la pub.
10: Elle a appelé la radio.
0: Ça, c'est très bien. Tu les embrasses pour nous, d'accord, ma Carole ?
10: Tu fais
0: un beau métier, Carole, hein, dis donc, ça va ? C'est pas trop dur ?
10: J'essaye.
0: Et t'es contente ? Tu vas avoir une prime carburant, là, t'es contente ?
10: Je n'ai même pas demandé, parce que vu toutes les démarches qu'il faut faire pour gagner 20 centimes, franchement...
0: Tu devrais quand même aller jeter un petit coup d'œil, parce que tu y es dessus normalement. T'as vu, tu peux avoir 50€ par mois. Bon, c'est pas énorme,
3: c'est toujours
0: mais
3: ça.
0: demande-les quand même, d'accord
10: 50€ par mois.
3: C'est bon à prendre.
0: C'est déjà bien.
3: C'est mieux que rien.
0: Allez.
10: Oui.
0: Allez, Carole.
10: cracher dans la soupe, et bon.
0: Voilà. Bon, bah, merci d'être passé nous voir, ma Carole. On t'embrasse très fort.
3: Et justement,
0: fort, oui,
3: en et plus de ta prime carburant, peut-être que ta radio hein. ici t'offre 100 euros de carburant. On te rappelle
0: voilà.
3: peut-être demain.
0: Peut-être qu'on te rappelle demain, d'accord?
10: Et ça serait bien.
3: Il
10: n'y
3: a pas de démarche à faire.
10: Moi, je serai au boulot encore.
0: Eh bah, super. Eh bah, peut-être à demain, Carole. On t'embrasse très, très
4: bisous.
0: Fort. Merci
4: pas
0: pour ta fidélité.
10: Bon week-end.
0: Ciao, ma belle. Ciao, ciao. Allez, dans un instant, on va vous présenter un invité pas banal. Parce qu'on aime vous présenter des invités
11: pas banaux.
0: Mais d'abord, tiens, on va écouter M. Pokora avec quand même sur votre radio ici, la radio des chonchons. Tout le monde est chonchon aujourd'hui.
12: Balance

0: Thème Pokora avec quand même au revoir M.
1: Au revoir.
0: M. Au revoir,
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0: monsieur M.
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0: Allez, comme promis, place à la personne pas banale du samedi. Bonjour, Benoît Mathieu.
4: Bonjour, Willy.
0: Bienvenue ici, mon cher Benoît. Alors, vous avez 27 ans, vous êtes prof de maths. 7 plus 3, ça fait.
4: Ça fait 15,
0: c'est ça. C'est un bon prof. Alors. En ce moment, mon cher Benoît, vous faites un tour de France en vélo un petit peu particulier. Vous êtes parti le 1er avril dernier. Et pendant un an, là, vous êtes sur votre vélo.
4: 30 mars,
0: oui, oh, ça va, hein. 30 mars. Et pendant un an, voilà, vous êtes sur votre vélo. Pourquoi est-ce que vous êtes parti sur les routes à vélo, mon cher Benoît ?
4: Alors, je suis parti avec un objectif, qui est l'objectif d'essayer d'obtenir les 500 parrainages pour être candidat aux élections présidentielles de 2027.
0: Voilà. Donc, en fait, vous faites le tour de France, vous espérez quoi ? Rencontrer des maires, c'est eux, hein, qui peuvent vous donner ces fameux parrainages, c'est ça, hein ?
4: Exactement. Bah là, j'en ai déjà rencontré plus de 80. Ça fait 50 jours que je suis parti.
0: Ouais.
4: Donc voilà, je prends des rendez-vous en avance, j'envoie des mails, j'appelle.
0: Voilà.
4: Tous les jours, j'ai une quinzaine d'appels à faire. J'envoie des mails, tout ça, pour essayer d'avoir des rendez-vous, puisque la plupart des maires que je rencontre, ce sont des gens qui travaillent, qui ont un boulot à côté.
0: Bien sûr.
4: Donc voilà, c'est pas toujours facile de les attraper.
0: Voilà. Donc là par exemple, aujourd'hui, vous êtes où alors, par exemple, mon cher Benoît ?
4: Alors là, je suis à Lutzelbourg, qui est je suis à deux doigts de passer en Alsace.
0: Voilà, deux doigts de passer en Alsace. Donc l'idée, donc vous roulez et puis le soir vous vous posez, vous calez des rendez-vous avec des maires, c'est ça ? Et quand les maires sont quand les maires sont d'accord pour vous recevoir, vous discutez de quoi ? Alors ça se passe comment ?
4: Alors l'idée c'est que quand j'arrive, je pose pas mal déjà de questions sur les villages, sur comment est-ce que ça se passe la vie à cet endroit-là, quelles sont les problématiques qu'ils rencontrent, quelles sont les solutions qu'ils mettent en place. Donc voilà, c'est un peu les discussions qui animent nos rencontres et puis aussi quelles sont les attentes qu'ils ont au niveau du national.
0: Voilà.
4: L'idée moi c'est un petit peu de faire un état des lieux de ce qui se passe et de pouvoir un peu prendre ces revendications pour les pousser au niveau national. Et voilà, j'espère que les 500 signatures me permettront d'avoir un peu une tribune pour venir parler de toutes ces problématiques-là.
0: Parce que quoi, vous trouvez que je sais pas, il faudrait plus de représentants civils comme vous justement à ce type d'élection ?
4: Ouais, l'idée c'est que oui, déjà à ce type d'élection, je pense que ce serait important qu'il y ait plus de représentants comme moi. Et l'idée, c'est que moi, j'ai pas de parti politique, j'ai pas créé de structure de parti derrière moi. Je pense que en fait, on a un système de décision aujourd'hui qui est mauvais. C'est-à-dire qu'on prend les décisions avec un président qui a beaucoup de pouvoir et puis des chambres parlementaires qui en ont beaucoup moins, mais qui sont pas efficaces dans leur prise de décision. La preuve, on a 40 ans de retard sur plein de domaines.
0: Ouais.
4: Moi, l'idée, c'est de dire qu'il faut qu'on change tout ça, mais que ça pourra pas se faire avec les partis politiques parce qu'ils ont des intérêts dans la façon dont ça fonctionne aujourd'hui. C'est eux qui ont le pouvoir, c'est eux qui peuvent prendre les décisions. Donc voilà, il faut changer de système. Le problème, c'est que aucun parti politique n'aura le courage de le faire. De façon apartisane, c'est-à-dire sans avoir des sénateurs, des députés qui sont dans le processus de changement de décision.
0: Donc,
4: c'est un peu cette voie-là que j'essaie de porter.
0: Donc là, Benoît, vous nous l'avez dit, vous avez déjà rencontré 80 maires à peu près, parce que c'est eux qui donnent les parrainages, c'est les maires, c'est eux qui signent.
4: Exactement.
5: Il en faut 500.
4: Il y a aussi les députés, les sénateurs, mais moi, je ne vais voir que des maires qui sont étiquetés. Je compte que sur des personnes qui n'ont pas de parti politique, justement.
0: Exactement. Et ça va ? Vous pensez que ça va le faire ? Ou qu'est-ce qu'ils vous ont dit jusqu'à présent ? Allez vous faire voir.
4: Non, franchement, j'ai eu plutôt des bons retours. Alors, je vois que les maires qui acceptent de me rencontrer.
0: Oui, bien sûr.
4: Forcément, déjà, ça fait le tri. Parmi ceux que je rencontre, franchement, il y en a bien 85% qui sont très positifs quant à la démarche, qui m'encouragent.
0: C'est bien.
4: Donc ça fait vraiment plaisir. Ouais, carrément.
0: Donc là, pendant un an, vous bossez pas. Alors, c'est le vélo et on a laissé tomber les maths, quoi.
4: Et c'est ça, exactement. Voilà. En fait, moi, ça fait 3 ans et demi que j'ai ce projet en tête. Donc, je suis allé vivre dans la maison où vivait ma grand-mère, qui était une maison de famille qui était vacante. Donc, j'ai pas eu de loyer à payer pendant 3 ans. Donc, j'ai pu mettre de l'argent de côté, m'acheter un vélo. Et en gros, là, j'ai assez d'argent pour m'acheter à manger pendant un an, quoi.
0: Bon.
4: Puis, je dors en tente, en bivouac, je me fais mon petit réchaud tous les soirs.
0: Bravo. On se refera un petit point, mon cher Benoît, d'accord ? On sera des petits points d'étape pour voir comment ça avance. Merci, Benoît. Merci infiniment. Donc, il fait le tour de Benoît Mathieu. Il fait le tour de France à vélo pendant un an pour avoir 500 parrainages et se présenter à l'élection présidentielle. Merci Benoît, bonne route. Vous aimez être ici ?
5: Ah oui.
0: Vous aimez la pub ?
5: J'adore.
0: Tant mieux, parce qu'elle arrive et juste après, il y aura les infos pratiques près de chez vous avec le Ici Expo.
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8: Serge Baillivet.
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0: Allez, partons gaiement vers la deuxième demi-heure de votre grand talk show du samedi. Alors ici, c'est comme le talk show de Léa Salamé, quelle époque ?
10: Mais non, pas pareil.
0: Sinon, c'est la même chose. Dans un instant, on va parler de la folie du flan. Moi, j'adore le flan, j'adore. Quelle est ta pâtisserie préférée, mon cher Nicolas
11: Malabeuf ? Moi, c'est tout ce qui est à base de fruits. Alors, le fraisier, j'adore,
0: le fraisier,
11: par exemple.
0: Ah, il adore
11: c'est
0: le fraisier avec des fraises.
11: Ah, bah
0: il y a
11: oui,
0: des fraises,
11: oui,
0: le fraisier. Et Fabien Imo, notre geek, ta pâtisserie préférée, toi ?
12: Le baba au rhum, mais,
0: ah,
12: sans,
0: mais
12: le baba.
0: Sans baba. Sans baba.
12: Que le rhum.
0: Bien, on se doute bien. Moi, c'est flan. Vous, team flan.
12: Ah, team flan ?
0: Team flan. Moi, je suis flan à 100%. Bah, réagissez, tiens, sur le groupe Facebook.
12: Ah, bah oui,
0: c'est
11: le sondage.
0: Pâtisserie.
12: Alors, Youpi la vie avec Willy Rovelli, ça, c'est pour nous retrouver sur le groupe Facebook. Alors, quelle est votre pâtisserie préférée ? L'éclair est en numéro 1.
0: Numéro 1.
12: Et ensuite, c'est le flan. Mais nous avons beaucoup de messages. Alors, merci beaucoup. Alors, Johanna l'a fait, c'est tarte à la rhubarbe. C'est vrai que c'est très
0: bon, ça.
12: Maison. Miange a posté noix japonaise en ce moment. Elle mange des
0: noix japonaises.
12: Et Bernadette, elle a posté des très belles photos de ses desserts. Pavlova, fruits rouges.
11: Ah, ça, c'est pour Nico.
12: Donc, continuez à réagir. Merci beaucoup. Ça nous fait plaisir. Le groupe Facebook, ça s'appelle Youpi la vie avec Willy
0: Rovelli. Et vous nous appelez aussi au 0810 055 056. Appelez-nous. Ici, on vous écoute. Vous faites partie de la tribu, mes amis. Donc, appelez-nous. Faites-nous un petit coucou. Il y a Loïs qui fête ses 4 ans. C'est le fils de Fabien.
11: Ah oui.
0: Appelez pour dire bon anniversaire, Loïs, ou pour lui faire un cadeau. Parce que je n'en ai pas fait.
12: Ouais, je note. D'ailleurs, ça
0: je
12: fait 4 ans.
0: Je n'ai pas acheté de cadeau depuis 4 ans. Ah, je crois que j'en ai acheté il y a 4 ans.
12: Oui, à la naissance.
0: Et depuis rien. Ah, ouais, merde, faut que je m'achète.
11: Mais ça vous ressemble bien, en tout cas.
0: Non, non, non. 0810-055-0. Je suis pas le parrain.
12: Bah, vous avez oublié ?
11: Il est même pas au courant.
12: Il est même pas au courant.
0: Oui, alors,
11: et bien pour votre pouvoir d'achat, on vous offre 100 euros de carburant. Et oui, on est comme ça, on est généreux. Le tirage au sort, c'est demain.
0: 0810-055-056, appelez-nous.
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0: Et on commence avec un point, Patrick Bruel.
13: Alors, regarde.
0: Ma bite, cette semaine, le Québec a préféré annuler une série de concerts de Patrick Bruel. Ils l'ont justifié en disant « Aïe au tabernacle, Bruel, à cause il a sorti sa pompe à plaisir, à la pelletée, le show de la pipe, sa chalampe en toute de pantoute. » Bon, bah, s'ils l'ont dit, c'est qu'ils ont raison. Des concerts annulés au Québec. Pourtant, il a le même syndrome que Céline Dion, Patrick, le syndrome de l'homme raide, mais dans le slip. Des pharmacies à Cannes révèlent que pendant le festival, ce qui se vend le plus, ce sont des pansements contre les ampoules et des préservatifs. Quand on voit le nombre de préservatifs vendus, on se dit qu'à Cannes, il n'y a pas que les marches qu'on monte. Oui, les pansements contre les ampoules, c'est pour ceux qui ne se sont pas servis de leurs préservatifs, hein, bien sûr. Notez que les préservatifs permettent de se protéger des MST, mais pas des fines mousse-becs de plus de 3 heures. Le président Macron aurait envoyé des textos coquins à une actrice iranienne. Bombarder l'Iran, non, mais bombarder l'iranienne de textos, oui. Une sexagénaire croit échanger avec Stéphane Echer. Elle accepte de le dépanner, perd plus de 90 000 euros, victime d'un escroc. Oh bah pourtant, elle était prévenue, hein, Stéphane Echer. Bah oui, mais bon, tout le monde n'a pas les moyens de se faire escroquer par Brad Pitt aussi. Hein. Du coup, on connaît déjà le nouveau single de Stéphane Echer. Hein. Escroqué en paix. Attention, si un faux Francky Vincent essaie de vous soutirer de l'argent, c'est pas un faux Francky Vincent. Scandale sur un bateau de croisière Disney. 3 employés accusés de pédopornographie. It's a small, small tub. Il y a 15 ans éclatait l'affaire DSK. 15 ans après, que d'en vient l'ancien responsable socialiste? Eh ben, elle devient Patrick Bruel, apparemment. Ikea et Choupa Choup se lancent une sucette à la viande, popularisée par Patrick Sébastien l'été dernier au Cap d'Agde. Enfin, la question du jour. Est-ce que Annie aimait les sucettes? Les sucettes à la viande? Ouh. Eh ben, vous avez 2 heures. Allez, heureusement, dans 222 jours, c'est fini 2026.
12: Bravo.
0: Ben voilà, hein. Écoutez, on a fait le tour, on a fait le tour. Bon, écoutez, si voilà, on n'avait pas le moral, on a tous le droit d'avoir un coup de mou.
12: Sauf Patrick Bruel.
0: Alors lui, non. Eh bien, pas de... rassurez-vous, on est là. Il suffit juste là. Quand je vous dirai à vous, vous ferez un pala-pala-pala et vous verrez, ça irait beaucoup mieux. Tiens, là, ça va pas.
12: Là, ça va pas. Non, mais attendez, qu'est-ce qui se passe ?
0: Ici, comme ça.
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0: À vous ! Pala-pala-pala ! Et voilà, ça va beaucoup mieux.
12: C'est bon. Ah bah alors là.
0: Voilà, voici Renaud, à tout de suite.
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1: Sur un autre ton, hein.
0: Tu pues.
1: Oui, ça c'est vrai, mais.
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1: Merci infiniment.
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1: Demandez si gentiment.
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1: Allez, ouvrons notre nouveau dossier en France en ce moment. C'est la folie du flan. Bonjour Sandrine Doppler.
5: Bonjour Willy, bonjour à tous.
1: Bienvenue ici, ma chère Sandrine. Ça va très bien. Et vous, est-ce que ça va, ma chère Sandrine? C'est la première invitée qui nous demande si on va bien.
2: Elle est polie.
1: Ah là là, dis donc, au bout de 1055 émissions, bravo.
5: Mais alors, parce que les gens qui aiment manger, en général, ils sont super polis, ça doit être ça.
1: Exactement. Alors, vous êtes analyste et prospectiviste. Voilà. Prospectiviste spécialisée dans l'alimentation. Vous nous confirmez, ma chère Sandrine, alors que le flan revient en grâce depuis quelques temps?
5: Ouais, et moi j'aimerais même rajouter un petit point d'histoire, c'est qu'en fin de compte, le flan, c'est un des plus vieux desserts d'Europe.
1: Ouais.
5: Et en fin de compte, il a traversé le temps comme ça, et c'est d'abord une spécialité boulangère, avant que les grands chefs se soient appropriés ce dessert, et en fin de compte, il était préparé pour utiliser les excédents de lait et des œufs dans les fermes.
1: D'accord.
5: Donc c'est un vrai dessert de mémoire, en fin de compte, où en fin de compte, nous, ça nous rappelle ce qu'on faisait avec nos grands-parents, enfin, quand on cuisinait un petit peu avec eux, c'est vraiment un dessert de mémoire collective qui revient à la mode. Pourquoi? Parce qu'en fin de compte, on en a peut-être marre de voir des desserts
1: compliqués,
5: hyper sophistiqués.
1: Ouais, voilà.
5: Et qu'on a besoin un peu de réassurance. Voilà.
1: Ouais, voilà. Parce que c'est un truc simple, quoi. Voilà. C'est fait avec 3-4 trucs, et puis voilà, quoi.
5: Même vous, William, vous êtes capable d'en faire un.
1: Vous êtes sûr? Voilà, alors là, ça se voit, vous ne connaissez pas encore bien, mais mais c'est gentil d'y croire en tout cas. Mais pourquoi ce retour en force maintenant, alors qu'il a été, un petit peu mal considéré. Il était un peu ringard, le flan, à un moment donné, non?
5: C'était un peu le flan, c'était vraiment le truc quand on a tous été étudiants. En fin de compte, c'était le truc quand on n'avait pas trop d'argent et qu'il fallait qu'on se cale un petit peu quelque chose avec le sandwich bien épais.
1: Ouais.
5: C'était le dessert boulanger qui calait. Enfin bon, ça faisait un petit peu la brique dans le ventre. Et c'est revenu aussi tendance. Pourquoi? Parce que on a tendance à aller chercher des textures qui sont molles, qui sont douces, qui sont sans friction et qui nous rappellent des souvenirs d'enfance. Je dirais un peu comme les fraises Tagada, la crème dessert, enfin la crème à tartiner. Vous voyez, on aime aussi ces choses qui nous rappellent ces moments-là, ces instants, cette notre enfance. Et les réseaux sociaux,
1: on
5: se greffer là-dessus. Voilà. Parce que, une fois que les gens vous montrent des petits flans fluffy comme ça, voire un peu crémeux, et que tout le monde a l'air de dire, mais moi aussi je peux le faire. Donc les réseaux sociaux, c'est des amplificateurs de tendance, et on a l'impression qu'on en voit partout.
1: Voilà.
5: Et ensuite, ça a été repris par les grands chefs, qui eux vous les ont déclinés, toutes les formes.
1: Il y en a dans des palaces, maintenant les palaces proposent à des prix de fou, mais il y en a partout, quoi.
5: Ouais, 25 euros quand même, des petites tartelettes, quoi.
1: Il y a des barres à flan, voilà ce que je disais tout à l'heure. Donc le côté régressif, retour en enfance, le côté simple qui rassure, voilà pourquoi on aime bien le flan, quoi. Moi je trouve ça bien.
5: Ouais, et puis une petite revanche du populaire, parce qu'en fin de compte, c'était pas du tout un dessert de pâtissier.
1: Bah non.
5: Je le rappelle. Et je les salue, c'est un dessert de boulanger.
1: Exactement, de boulanger. Voilà.
5: Et en fait, quand vous parliez comme ça, vous parliez de balade et tout, vous savez qu'il existe des flans tours, hein, donc si vous voulez aller
1: faire
5: des flans tours, vous inscrivez sur les réseaux sociaux.
1: Ah, c'est génial, ça.
5: Vous allez faire des petits tours.
1: Et on va faire un tour où, par exemple? C'est quoi les flans tours?
5: En fin de compte, vous allez découvrir,
1: c'est génial.
5: Parce que maintenant, tous les boulangers et pâtissiers, ils ont un flan à leur, dans leur magasin et tout. Donc, soit vous faites celui des grands pâtissiers, soit vous faites celui des meilleurs boulangers. Enfin, faites des petits flans tours à Paris, il faut bien trouver des idées pour ce
1: qu'on fait. On passe chez François Hollande aussi, quand on fait le flan tour. Pas chez lui.
5: J'y avais pas pensé.
1: Un flambitour. Restez avec nous une petite minute, ma chère Sandrine. Elle est sympa, Sandrine. J'adore Sandrine. Ouais. Restez avec nous, Sandrine. Je vous présente Caroline. Ça va, ma Caro? Ah, Isabelle, pardon. Ça va, Isabelle? Pardon.
6: Bonjour, Willy. Bonjour, les garçons.
1: Coucou.
6: Comment ça va?
1: Ça va, Isabelle? Bien.
6: Oui, ça va très très bien.
1: Ah bah, ça a l'air.
6: Vous étiez en train de parler de flan. J'ai sorti mon flan du four.
1: Ah, toi, t'es la reine du flan, Isa?
6: Oui, alors moi j'adore ça. Et puis c'est vrai que en fait, il faut prendre du temps pour faire le flan. Et ouais. Ça se fait pas comme ça avec de la poudre de perlimpinpin.
1: Ah non, non.
6: Voilà, il faut le temps que la vanille gousse infuse dans le lait. Ah, là, et en fait, moi, c'est un mélange de lait, de crème à 35%, d'œufs, de sucre, de maïzena. Ah, là, et voilà.
1: Quel bonheur. Et pourquoi tu aimes tant le flan, toi, Mazaza? C'est quoi, pourquoi?
6: Bah, en fait, c'est une recette qui est toute simple. Et ouais, puis, voilà. Disons que c'est du vrai. C'est pas les trompe-l'œil, la grande mode actuellement des faux gâteaux où en fait on a surtout du, enfin moi je trouve qu'on a du chimique et alors que le flan c'est des choses c'est
1: simple,
6: des bases.
1: Voilà. C'est simple, comme tu l'as dit, c'est simple, mais on y passe quand même le temps. Voilà, faut faire le truc bien, mais c'est simple parce qu'il n'y a pas 45 000 ingrédients. Sandrine, d'une manière plus large comme ça, ça dit quoi de notre société, cette passion qu'on a à la fois pour la bouffe, hein, la gastronomie et pour la pâtisserie?
5: Ouais. Bah, en fin de compte, ce retour du flan qui rentre avec d'autres desserts et puis d'autres plats plutôt salés, ça nous dit quelque chose de notre société où on vit seul, où on vit où on mange de manière fragmentée. On fait 7 prises alimentaires par jour, hein, c'est-à-dire entre 3 et 5 ont lieu dehors. Et en fin de compte, on est à la recherche d'expériences collectives. Donc, via ces flantours, via ces communautés autour du flan, ben c'est aussi une manière de discuter, de recréer du lien qu'on a un petit peu perdu, hein, parce que les réseaux sociaux, je rappelle que c'est pas du lien en dernière nouvelle, hein, donc c'est peut-être des gens qu'on connaît. Donc voilà, ça dit quelque chose d'une solitude contemporaine et qui est comblée. Alors, pas par le flan, mais par le fait, en fin de compte, d'être dans l'action, soit de le faire, soit de le partager, parce que c'est aussi un flan, c'est du partage.
1: Eh oui,
5: parce
1: c'est du partage.
5: En général, on fait des flats, et on partageait, moi je ne sais pas, peut-être Willy, ou peut-être chez vos chroniqueurs, moi ma grand-mère, on partageait les desserts, on n'était pas son dessert individuel.
1: Nicolas.
2: Et même au XVIe siècle, au couronnement d'Henri IV, le dessert star, c'était le flan.
1: Exactement, Michel Drucker était là, il te l'a dit, je sais très bien. Merci Sandrine Doppler d'être passée nous voir. J'adore Sandrine, faut qu'elle revienne.
2: Ah oui.
1: Alors Sandrine, elle revient. Analyste et prospectiviste spécialisée dans l'alimentation. Prochaine fois, elle nous dira c'est quoi son métier, car je n'ai rien compris. Mais en tout cas, elle est très sympa et c'était très clair. Merci Sandrine, passez un bon week-end. Oui.
7: Il existe aussi des running flan clubs. En fait, les gens se retrouvent pour courir chaque week-end.
1: Ah, et après, on bouffe un flan.
7: Et après, vous bouffez une part de flan. C'est la vie.
1: C'est pas la belle vie, je vais faire ça. Moi, j'adore ça.
7: Le running flan club.
1: Mais on courra pas. Mais on bouffe. On parle de quoi avec toi dans un instant, mon bon Nicolas?
2: Eh bien, déjà, Isabelle repart avec sa sélection pour les 100 euros de carburant.
1: Bien sûr, on t'embrasse, Mazaza, pardon.
2: On l'embrasse, et dans un instant, je vous emmène dans un lieu qui n'existe plus, c'est une cabine téléphonique.
1: Bah alors, pourquoi y aller?
2: On va être un peu serré.
1: Bon, on va se serrer là-dedans. En attendant, on va écouter Elena avec Tout a changé, elle est là.
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0: l'avez reconnu, c'était Elena, bien évidemment.
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0: Ah, bah il est là, 12h49, quand il y en a mal, il y a Malabœuf. Nicolas Malabœuf, alors, notre enfant de la télé.
2: Eh bien, dans un instant, petit spoil, on va...

0: départ, Paris en comptait 35. Il y avait environ une trentaine d'appels seulement par semaine. C'était vraiment les balbutiements. Et donc, la première archive, qui date de 1973, des dizaines de milliers de publiphones sont installés sur le territoire.
1: Le téléphone dans la rue prend un nouvel essor. Et tout d'abord, avec une nouveauté, les abris téléphones aménagés à l'intérieur même de certains abris d'autobus.
2: Bon, j'ai vu ça à la téléphone, marqué téléphone. Et je ne sais même pas s'ils sont mis alors. Il y a marqué téléphone partout.
0: Et oui, des abris téléphones dans les abris bus, sauf qu'il y avait du vandalisme, des petits voyous cassaient les machines pour voler les pièces de monnaie, c'est dingue.
3: Déjà.
0: Et oui, ça a toujours existé. Et donc, pour contrer ça, en 75, le ministre des PTT, Jacques Darmon, annonce l'installation de cabines fermées et vitrées avec l'introduction, vous savez, de la carte à puce, les cartes magnétiques. Mais alors, à la fin des années 90, l'arrivée du téléphone va bouleverser les habitudes. À l'été 98, France Télécom prend des mesures pour fermer progressivement les cabines. Tout le monde n'est pas content.
4: J'habite à côté, et puis de temps en temps je viens appeler ici, alors je sais pas pourquoi on va l'enlever.
0: Eh bien oui, c'était pratique quand même. Et en 91, eh bien, c'est une révolution, des premiers portables portatifs débarquent, les Français n'en reviennent pas, un journaliste va même dans la rue avec un téléphone portable qu'il tend aux passants pour qu'ils appellent leurs proches.
5: Allô, Jocelyne ? C'est Nathalie.
6: Jocelyne ?
5: Je t'appelle de la rue.
7: Allô Isabelle ? C'est Bénédicte.
8: Allô ? Jean-Marc ? Et c'est super, c'est un tout petit truc dans la rue. Enfin, c'est un téléphone portable dans la rue, je te parle. Ouais, bon, j'arrive, hein. C'est super. Maman, c'est fou. Il est dans la rue, je suis en train de te téléphoner.
9: C'est la première fois que ça m'arrive. Non, dans la rue.
8: Je t'embrasse. Alors, à très bientôt, à samedi, hein.
3: Trop
8: salut.
3: Mignon.
0: C'est fou quand même. Mignon. Et c'était il y a seulement 26 ans. Les choses ont bien changé. C'est et en avril 2000, le téléshopping de TF1 vend pour la première fois un téléphone. Et pas n'importe lequel, c'est Laurent Cabrol qui nous le présente.
10: C'est un téléphone que vous connaissez, en tout cas, le téléphone de très très haut de gamme. Mais sa particularité, je n'ai pas le droit de vous dire la marque, c'est d'avoir ce mini clavier qui pèse 36 grammes exactement. Un mini clavier amovible, c'est un biband. Il a un vibreur, il a une calculatrice, il a une horloge, il a un répertoire de 100 numéros, il a 4 heures de communication, conversation continue.
0: Et ce téléphone coûtait 199 francs. Et le petit potin, aujourd'hui en France, il ne reste plus qu'une seule cabine téléphonique toujours en service. Elle se trouve à Murbach, c'est un petit village en Alsace où le réseau ne passe pas, c'est une zone blanche. Donc la cabine est utile aux habitants encore.
3: Bravo. Beaucoup, mais ça m'a fait plaisir de réentendre Laurent Cabrol.
11: Oui.
3: J'en ai acheté des conneries au téléshopping, purée.
11: Mais vous vous souvenez de votre premier téléphone portable quand vous l'avez acheté?
3: Oui, c'était un Nokia.
11: C'est une révolution quand même.
3: Ah bah oui, la révolution. On va rester dans le téléphone. Est-ce que vous connaissez la marque Dophone?
0: Ah non.
3: Tant mieux, on en parle juste après ça.
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3: Tour ici, c'est Willy, vient déjeuner chez vous. On passe à table tous ensemble le samedi et le dimanche entre midi et 13h. Mais vite, ce sont les 5 dernières
11: pas
3: minutes.
11: Déjà, dépêche-toi.
3: Alors, place à la bonne initiative du samedi. Bonjour, Maëlys Gansler. Elle a raccroché. Alors, elle va rappeler. Elle est là. Ça va, Maëlys? Maëlys Gansler. Bonjour, Maëlys. Bienvenue ici. Vous êtes à Boulogne-Billancourt, à Boulby pour les intimes. Et vous êtes la cofondatrice de Dophone. Alors, Dophone, c'est quoi? Alors, vu le nom, bon, je suppose que ce n'est pas un balai, mais c'est quoi Dophone? Expliquez-nous.
14: Alors, Dophone, c'est un téléphone qui propose uniquement des fonctionnalités appel et SMS, mais avec la particularité d'avoir un écran tactile. Donc, c'est un peu le téléphone 9 touches, mais moderne, avec un écran tactile.
3: Voilà.
14: Et il ne fait rien d'autre qu'appeler et écrire des messages, donc sans connexion à aucun réseau social, ni internet, ni musique, ni appareil photo, juste le basique de la communication.
3: Voilà, donc c'est un téléphone tactile, sans internet, sans appareil photo, sans musique, juste un téléphone pour téléphoner, mais qui ressemble à un vrai smartphone. À qui il est destiné ce téléphone?
14: Alors, il est surtout destiné aux ce qu'on appelle les primo-accédants, les enfants qui sont équipés généralement en sixième d'un premier téléphone.
3: Voilà.
14: Plutôt que de leur remettre entre les mains cet objet assez dangereux qui est le smartphone. Mmh.

0: mais tout en leur donnant quand même une autonomie pour qu'ils puissent s'appeler entre copains ou appeler
1: leur
0: père ou leur mère quand ils sont sur la route.
1: Voilà, et puis avoir un vrai beau téléphone, quoi, et pas se ramener avec un truc tout pourri, quoi, voilà.
2: Donc c'est à partir de 12 ans.
0: Celui qui colle pas la lampe dans la cour de récré, quoi.
1: Voilà, c'est ça. Parce que d'ailleurs, cette invention Maïlys, voilà, vous avez commencé à le dire, il y a un cri, j'allais dire, que vous voulez passer. Vous voulez sensibiliser les enfants aux dangers d'Internet.
0: Oui. Oui, les dangers qui sont déjà l'hyperconnexion, mais surtout l'accès à des contenus qui sont absolument pas adaptés à des jeunes en dessous d'un certain âge. Moi, je dirais que idéalement pas avant 15-16 ans, les smartphones, ouais. Pour pas avoir accès H24 sur cet outil à des contenus qui sont pas bons.
1: Voilà, vous dites équiper les enfants en smartphone, c'est les envoyer au feu. Dis donc, c'est fort, mais parce que vous avez eu, je crois que c'est un petit peu grâce à votre fils que vous avez créé Dephone, c'est ça? Il y a eu une histoire.
0: Exactement.
1: Avec votre fiston.
0: Victor est le cofondateur, donc il avait 15 ans à l'époque quand on a créé l'entreprise, il y a 3 ans.
1: Ouais.
0: Et on l'a créé parce que j'ai aussi un autre garçon qui a 13 ans aujourd'hui, qui à l'époque, à 10 ans, j'avais un smartphone, j'avais fait cette grossière erreur.
1: Ouais.
0: Et en fait, quand j'ai vu les dégâts que ça provoquait chez lui et dans tout son environnement, on s'est dit avec Victor, on va chercher un téléphone qui ne fasse que ce que fait The Phone, mais on n'a pas trouvé, à part les téléphones à touche. Et donc on a dit, on va le créer.
1: Ouais. Et parce que vous vouliez pas lui donner, un téléphone un peu tout pourri pour pas qu'il ait la honte à l'école, en fait, c'est ça. Mmh. Et donc, du coup, vous avez.
0: Alors,
1: créé...
0: moi, c'est ce que je voulais faire, mais son grand frère me l'a interdit.
1: C'est ça, c'est le grand frère, Voilà, le grand frère, il a dit non. Et du coup, Dephone, là, cartonne en France et en Grande-Bretagne. Ça marche très fort, Parce qu'il paraît que là-bas, il y a une association là-bas de famille, on va dire, qui a récupéré cette idée, entre guillemets. Et donc, du coup, ça marche bien,
0: Ça marche très, très bien, effectivement. Alors, ce qui est assez étonnant, c'est qu'en Angleterre, on n'a mené aucune action de communication, mais les parents sont vraiment très fortement mobilisés là-bas pour empêcher l'accès aux smartphones chez les plus jeunes.
1: Ouais.
0: Et donc, on fait plus de 25% de nos ventes maintenant en Angleterre, alors qu'on a engagé, encore une fois, aucun budget com.
1: Aucun budget
0: Mais en France, ça décolle bien aussi. Voilà. Et ça va être, je pense, une rentrée où il va se passer beaucoup de choses.
3: Oui.
0: Parce que je crois que maintenant, plus un seul parent ne peut pas dire qu'il a été sensibilisé au danger du smartphone.
1: Voilà. Et puis du coup, là, le fait que ça soit interdit au moins de 15 ans, là, les réseaux sociaux, enfin en tout cas que la proposition de loi parle de ça,
2: c'est
1: ça, ça va dans votre sens aussi,
0: Ah ça va tout à fait dans le sens. Voilà. On est content d'avoir été là avant. Que ça
1: commence. Exactement.
3: Et juste, il faut compter combien pour avoir un téléphone pour téléphoner.
1: Pour téléphoner,
0: C'est un peu moins de 140 euros.
3: Ah oui, voilà.
0: Pour la nouvelle version, la version 4G qu'on vient de sortir il y a quelques mois.
1: Ouais.
0: Avec un abonnement, avec le micro abonnement, puisque il y a pas de data, avec un abonnement de 2 euros, ça passe.
1: Voilà.
3: Bah, bravo.
1: Donc il y a un site internet, c'est Dephone, on trouve Dephone sur Dephone. C'est ça?
0: Dephone.fr, exactement.
1: Voilà, Dephone.fr.
3: Bravo!
1: Eh ben voilà, une belle idée. Maïlys Kanzer, cofondatrice de Dephone, le premier smartphone sans internet pour les enfants. Merci beaucoup, ma chère Maïlys.
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3: Il est l'heure du petit dernier point la route.
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3: C'est ma tournée.
1: Ah, c'est la tournée de Fabien. On termine toujours cette émission avec un auditeur, une auditrice, c'est Christophe. Ça va, mon cri-cri?
5: Bonjour Willy, je suis tellement content de t'avoir au téléphone. Tellement content.
1: Tellement content. Ça va bien, mon cri-cri? Tu nous appelles d'où?
5: Oui.
1: De Montréal.
5: J'appelle Évry.
1: Évry, c'est à côté de la maison, ça. T'aurais dû venir nous voir. Alors, raccroche, on t'attend. Allez.
2: Il te reste 2 minutes.
1: Ouais. Tu voulais nous parler de quoi, mon cri-cri?
5: Moi, je voulais te dire que moi, je suis un fan de pâtisserie.
1: Ouais.
5: Parce que j'ai ma maman qui était vendeuse, en fait, dans une boulangerie.
1: Ouais, ouais.
5: Et tous les dimanches, en fait, j'avais droit au divorcé, opéra.
1: Ah,
5: et,
1: voilà. Et donc, tu pèses combien aujourd'hui?
5: je paye. En fait, moi, je mange, mais je ne grossis pas.
1: Ah, t'es comme moi.
3: T'es
1: comme moi. Mais nous, on est comme ça. Nous, on est bien gaulés, et puis c'est tout. Chris, avec donc en un mot ta pâtisserie favorite?
5: Comment?
1: Ta pâtisserie favorite, c'est quoi, du coup, en un mot?
5: C'est l'opéra.
1: L'opéra. Dans le groupe.
3: Eh bien, c'est l'éclair qui arrive, en fait.
1: Toujours l'éclair. Merci, mon Christophe, on t'embrasse fort.
3: Bisous.
1: Tu pars avec ta sélection.
3: Les 100 euros de carrément.
1: Eh ben, voilà. Merci, mon cri-cri, et merci à vous tous. Voilà, c'est fini.
3: Oh non, la barbichette,
6: la barbichette.
3: C'est pas possible, attends.
1: Une espèce de barbichette.
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1: C'est une barbichette comme ça, là.
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1: Merci à toute l'équipe. Merci, Guy. Merci, Philippe Modol à la Réal. Passez une bonne journée ici et pas ailleurs. Tout de suite, c'est ma France Weekend version économie. Parce qu'il est tout pile 13h. À domani.
6: Bonjour à toutes et tous et bienvenue dans ma France Weekend. Alors le samedi, vous le savez, hein, l'équipe de Paris City des économies est sur le pont pour votre pouvoir d'achat. Dans 5 minutes, on va s'occuper de nos plantes d'intérieur, nos fleurs, nos potagers aussi. Mais d'abord, l'actu de ce samedi. Bonjour Benjamin Mathieu.
7: Bonjour Valère, bonjour à tous. Au nord, c'était les champions. Incroyable scène de liesse populaire cette nuit au Stade Bollaert où 15 000 supporters lensois ont attendu jusque 4 heures du matin le retour des vainqueurs de la Coupe de France. Ils ont gagné 3-1 hier soir face à l'OGC Nice. Une soirée absolument inoubliable racontée par Vanessa Lamar pour Ici Nord.
8: Le président du RC Lens, Joseph Ougourlian, la coupe dans les bras et le premier à fouler la pelouse de Bollaert.
9: C'est un moment extraordinaire. Il est 4 heures du matin, il y a peut-être 15 000 personnes dans ce stade. Les gens sont dingues ici.
8: Les joueurs vont d'une tribune à l'autre. Ils permettent au public de caresser cette coupe tant espérée. Les supporters enchaînent chants, holà et cris de joie. Pierre Sage, l'entraîneur du RC Lens.
10: On est dans une région qui souffre. Ces moments, ils n'ont pas de prix en fin de compte. Ce sera à jamais cette génération-là qui aura fait le truc. Mais en tous les cas, on tire notre coup de chapeau à toutes les générations précédentes parce qu'on reste un club avant d'être une génération du club.
8: Florian Thauvin, décisif lors du match, filme ce public qui l'acclame.
11: C'est incroyable !
12: Ça, c'est du bonheur. Ça, c'est du bonheur.
8: Des sourires, des larmes, des visages heureux, ces supporters qui sont revenus au stade au milieu de la nuit profitent d'un moment de communion inoubliable.
13: Ouais, c'était un peu long, un peu fatigant, mais ça en vaut la peine.
14: C'est bien pour le club, pour tout, pour une région.
8: Avant de quitter Bollaert, les joueurs ont lancé une chenille sur la pelouse. D'autres moments de partage auront lieu cet après-midi dans les rues de Lens.
7: Ah, le football comme on l'aime, les joueurs qui vont dans 2 heures traverser la ville du Nord pour une parade sur un bus impérial qui sera évidemment à suivre sur ici.fr. Ils n'en sont pas encore là, mais les rugbymen de Bordeaux-Bègles rêvent du même dénouement que les Lensois. Un an après avoir décroché le tout premier trophée de son histoire, l'UBB est de nouveau en finale de la Coupe des Champions. C'est l'équivalent de la Ligue des Champions de football, mais en rugby, face aux Irlandais du Leinster. Le match qui se joue en Espagne, et Fanny Le Chevestrier est avec les supporters qui sont déjà très chauds.
15: Union, union, yes.
16: Dans la chaude ambiance de Bilbao, dès hier, les supporters bordelais apprenaient déjà les chants de l'UBB aux Irlandais, convaincus comme Gérald Nelly de l'issue de la partie.
17: Oui, oui, on a une belle équipe, on va passer la seconde et je suis sûr que ça va le faire. Et ils sont motivés.
16: Plus expérimentés aussi, ajoute le manager de l'UBB, Yannick Bru, après son premier titre l'an passé.
18: Après ta première histoire d'amour, quand tu attaques la deuxième, est-ce que tu l'abordes différemment? Mais ouais, parce que t'as quelques repères en plus, quoi. On sait un petit peu plus comment ça va se passer, l'atmosphère du grand stade. On a un petit plus, c'est certain.
16: Mais le Leinster quadruple champion d'Europe a aussi l'habitude des grands rendez-vous. Alors on se dit que le vrai petit truc en plus de Bordeaux pour faire la différence, c'est l'âme de son capitaine Maxime Lucu, l'enfant du Pays Basque.
19: Quand tu vois que la finale est à Bilbao, tu te mets à rêver et à espérer d'y participer. À ce stade-là où je suis venu quelques fois regarder des matchs athlétiques Bilbao, et ça donne beaucoup de sens au chemin que tu as parcouru.
16: Et comme un symbole pour aller conquérir la deuxième étoile, Lucu s'est vu remettre hier soir son maillot par l'ancien champion du monde de football, passé par l'Athletic Bilbao, le Basque Vicente Lizarazu.
7: Une finale à suivre à 15h45. La chanteuse Véronique Sanson, 77 ans, hospitalisée d'urgence pour une infection respiratoire aiguë. Son concert, qui était prévu ce soir au festival Hard Rock à Saint-Brieuc, est annulé. 8 blessés la nuit dernière lors d'un rodéo nocturne dans le cadre d'un rassemblement de tuning illégal à Reims. 200 à 300 personnes s'étaient donné rendez-vous. Une voiture a percuté plusieurs personnes. 2 d'entre elles sont gravement blessées. Le conducteur n'avait pas le permis, il était alcoolisé. C'est un week-end de Pentecôte estivale avec un temps magnifique et du soleil partout. Il fait absolument chaud et des températures inédites pour un mois de mai. Mais avant de vous jeter à l'eau, voici quelques conseils élémentaires de sécurité avec le lieutenant Christophe Sola du centre de secours de Martigues.
20: On sait très bien que les premiers jours, tout le monde veut profiter du soleil. Bien sûr, on essaie de faire un maximum de prévention auprès des personnes. On leur demande de pas s'exposer, de se protéger bien entendu, par des chapeaux, se mettre à l'ombre, éventuellement un t-shirt, etc. pour les enfants, de bien s'hydrater bien entendu, de se rafraîchir. Il faut aussi se protéger en mettant de la crème solaire avec un indice assez fort, de rentrer progressivement dans l'eau pour éviter justement l'hydrocution. La priorité c'est surveiller la baignade, mais surtout surveiller les enfants en bas âge qui ne savent pas nager. Le plus important c'est la surveillance. On le tient même par la main s'il faut, mais on le lâche pas des yeux, il faut le surveiller comme le lait sur le feu, comme on le dit bien souvent.
7: Et puis un bon plan pour terminer, pour vous rafraîchir ce soir avec la 22e nuit européenne des musées. Ça se passe partout en France avec des visites tardives, des expositions, des concerts, et ça va jusque minuit. C'est évidemment gratuit. Les infos sur nuitdesmusees.culture.gouv.fr.
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7: 13h05, Ma France Le Mag avec Valère Coréard. Bonjour.
6: Bonjour et bienvenue dans votre magazine Ma France, par ici les économies. Vous connaissez notre objectif chaque semaine, vous redonner du pouvoir d'achat. Et aujourd'hui, on va mettre les mains dans la terre, que ce soit pour nos plantes d'intérieur, nos fleurs ou ce qu'on fait pousser dedans ou dehors. On va tout vous dire pour se faire plaisir, sans se ruiner, avec notre invitée. Bonjour Caroline Munoz.
21: Bonjour.
6: Vous êtes spécialiste jardin, créatrice de contenu et puis autrice de Jardin, toutes mes astuces de A à Z. C'est paru chez Solar. On en reparlera de ce livre magnifique, plein d'astuces et de choses intéressantes. Mais je vous propose, pour commencer, Caroline, de répondre à une première question de Florence. Elle m'a écrit sur Instagram pour vous demander cela. Est-ce que les plantes dépolluantes sont vraiment efficaces? J'hésite à en acheter.
21: Alors, c'est vrai que c'est un thème qui revient régulièrement, parce que effectivement on dit que les plantes sont dépolluantes. Alors il faut savoir que c'est une expérience qui a été faite par la NASA dans les années 80. Mmh. Mais l'expérience a été faite dans une pièce vraiment close, vraiment fermée, hermétique et de petite dimension. Donc aujourd'hui, si on met nos plantes, c'est pas dans des pièces très fermées et de petite dimension. Donc je vais vous dire oui, ça peut effectivement prendre tout ce qu'on appelle les COV, les composants organiques volatiles qui sont néfastes pour la santé, ça peut en capter certains, mais c'est pas non plus une révolution. Donc oui, on peut en mettre, ça fait pas de mal, mais c'est pas révolutionnaire.
6: Ça fait pas de mal, mais ça fait pas beaucoup de bien, sinon que c'est agréable d'avoir des plantes à la maison, tout
21: exactement,
6: ça, tout ça, quoi.
21: Voilà, ça peut absorber une petite quantité de l'humidité, ça peut capter un peu la poussière, ça peut capter un peu les COV, donc tout ça c'est un peu, mais un peu, plus un peu, plus un peu, bah, pourquoi pas.
6: Bon, on suit aussi les recommandations de l'Agence de la Transition écologique, on ouvre les fenêtres, bien deux, sûr. Trois fois par jour, on aère, et puis là on a déjà un air qui est... Hein, voilà.
21: Exactement.
6: On est d'accord là-dessus. Caroline Munoz, on va évoquer tous les sujets utiles donc autour des plantes, des fleurs et des potagers, en commençant peut-être par nos plantes d'intérieur ou d'extérieur, et puis les fleurs aussi. Où est-ce qu'on en achète sans se ruiner?
21: Alors écoutez, c'est la bonne saison. Ça, c'est la bonne nouvelle. Parce qu'au printemps, qu'est-ce qu'il y a? Il y a plein de fêtes des plantes. Et à ce moment-là, eh bien, vous avez les pépiniéristes qui proposent des plantes à des prix vraiment très intéressants. Donc on peut faire des économies. Vous avez aussi, dans certaines municipalités, ce qu'on appelle des trocs aux plantes, où là on peut échanger ces petites boutures. Donc c'est quand même pas mal. Là aussi, ça permet de faire des économies. Et puis vous avez des associations pour la réinsertion ou autres qui proposent également des plantes avec des pieds qui sont pas très chers. J'ai vu entre 1,50 euros et 2 euros pour avoir un framboisier, pour avoir même des aromates. Donc ça aussi, c'est les bons plans à connaître. Pour cela, c'est très simple. Vous vous renseignez auprès de votre mairie. Vous avez sur les sites toutes les associations et des fois, on est très étonnés. Les fêtes des plantes, etc. Et profiter des beaux jours pour y aller. En plus, je crois qu'il fait beau ce week-end, donc c'est le moment.
6: Je crois que ça va être pas mal, effectivement, beau et chaud. Je sais pas si vous connaissez le site jardiner.com aussi.
21: Bien sûr.
6: Et il référence d'ailleurs, j'ai vu certaines fêtes, certaines foires, etc.
21: Voilà, faut y aller régulièrement, regarder. Et puis il y a aussi l'échange entre voisins. On s'échange des boutures, des petits pieds, des petits drageons. Bah, pourquoi pas, allez, on en profite.
6: Les réseaux sociaux, bien sûr, des groupes.
21: Bien sûr, les groupes, les forums. Les bons plans, ça ne manque pas. Donc, si on veut vraiment acheter pour pas cher, franchement, il y a de quoi faire. Ça rime.
6: C'est une bonne nouvelle, c'est vrai. Et est-ce qu'il y a des espèces moins chères que d'autres, certaines fleurs, certaines plantes qui sont plus bon marché?
21: Oui, alors pour les plantes d'intérieur, vous avez la Sansevieria. Alors, on l'appelle aussi langue de belle-mère, parce qu'en fait...
6: Ça doit piquer alors.
21: Ça pique. Elle a une forme de langue comme ça, et surtout, elle est increvable.
6: D'accord. Donc,
21: La Sansevieria, c'est une des plantes les moins chères qu'on peut trouver facilement. Vous avez aussi le chlorophytum qui se trouve facilement et qui sont vraiment des plantes abordables. Ça, c'est pour l'intérieur. Et pour l'extérieur, bah, il y a les œillets d'Inde. Ça aussi, c'est pareil, c'est pas très cher. Les capucines, en plus, alors là, ça se multiplie, c'est même envahissant.
6: D'accord.
21: Les pavots, alors les pavots, ça comprend plein de sortes de plantes. Et ça, pour le coup, c'est envahissant également, ça fait plein de graines, mais franchement, ça coûte que dalle.
6: Eh bien, c'est noté. On peut aussi faire des boutures hein, pour partager une plante, l'offrir. Honnêtement, ça me paraît inaccessible de faire ça. Est-ce que c'est à la portée de tout le monde? Parce que ça, c'est une économie aussi, c'est magnifique, on la reproduit. Quoi.
21: Bah oui, non, les boutures, c'est assez simple en fait.
6: C'est assez simple, ça veut dire que c'est pas très simple non plus.
21: Non, parce qu'en fait, toutes les espèces ne se bouturent pas facilement.
6: Okay.
21: Donc pour les plantes d'intérieur, ce que vous pouvez faire, c'est que vous prenez une feuille. Alors quand il y a une jointure entre la feuille et la tige principale, eh bien c'est de là que va pousser la racine. Donc en fait, vous enlevez la feuille, vous la mettez dans l'eau et donc à ce croisement-là, eh bien, elle va produire des racines au bout de 3 semaines, 1 mois. Une fois que les racines sont suffisamment grandes, eh bien, vous mettez en terre. Et là, vous avez votre petite bouture.
6: Donc ça veut dire qu'on la laisse dans l'eau, on change l'eau régulièrement ou on laisse l'eau qu'on a mis au départ?
21: Non, vous pouvez la laisser. Moi, je la change un peu quand ça verdit avec le soleil. Mais sinon vous pouvez laisser, il n'y a aucun souci.
6: Au pire, ça ne marche pas. Et puis au mieux, le miracle de la vie.
21: Le miracle de la vie, je vous assure, il marche.
6: Et le miracle de la vie est gratuit. Celui-là, voilà, c'est ça, nous, c'est on ça. Prend tout ce qui est gratuit ici. Quelles plantes on peut trouver dans la nature, Caroline Munoz, pour les ramener légalement à la maison?
21: Alors, vous avez les orties. Alors, les orties, figurez-vous que c'est très bien parce qu'on peut faire du purin d'ortie. Alors, pour cela, c'est très simple. Vous prenez vos feuilles d'ortie, vous les laissez macérer dans de l'eau, vous remuez de temps en temps, ça pue. C'est une horreur. C'est très bon pour les plantes. C'est plein d'azote et ça va permettre aux plantes de grandir et c'est gratuit. Donc, ça aussi, c'est encore un bon plan. L'ail des ours se trouve facilement en forêt également. Ça, c'est une belle plante qu'on peut cueillir. Vous avez aussi la menthe sauvage, le romarin qui se trouve. Et tout ça, vous en avez pléthore dans le sud de la France. Donc, vous pouvez en ramasser. Alors, attention, il y a une réglementation. On ne ramasse pas tout et n'importe quoi. Les espèces protégées, on peut pas les ramasser, bien évidemment. Et surtout, si vous faites de la cueillette de fleurs ou autre, il faut pas que ça dépasse ce que vous pouvez tenir dans votre propre main. Vous voyez?
6: Ah, d'accord.
21: Si vous dépassez ça, ça veut dire que déjà, on est sur un aspect commercial et à ce moment-là, vous n'avez pas l'autorisation. Donc, si ça tient dans la paume de votre main, vous avez le droit de cueillir ce que vous voulez. Attention, si c'est pas protégé.
6: Donc, on se renseigne sur ce qui est protégé parce que ça peut dépendre des régions. Et puis, effectivement, il faut que ça tienne dans la main.
21: Voilà, dans la main.
6: Ah, bah, c'est super. On apprend plein de choses avec vous. Bon, je suis avec Caroline Munoz. Elle est experte sur les sujets de jardin, créatrice de contenu. Vous avez aussi sorti ce livre, Au jardin, toutes mes astuces de A à Z. Tiens, ça me fait penser, j'ai vu que vous parliez notamment des solutions naturelles et donc pour le coup, encore une fois, gratuites pour faire face aux nuisibles dans ce livre.
21: Ah oui, alors ça c'est très important parce que je suis vraiment contre tous les produits de phytosynthèse, etc. Et pour le coup, il y a plein de solutions naturelles. Nos ancêtres le faisaient, pourquoi pas nous? Par exemple, pour les pucerons. Vous utilisez du savon noir. Savon noir que vous mélangez avec de l'eau, vous pulvérisez sur vos rosiers et les pucerons partiront. Pas la peine d'utiliser des produits qui coûtent une blinde.
6: Pas de pesticides, quoi, en fait.
21: Pesticides. En plus, ça coûte très cher, c'est nocif pour la santé, je vois pas d'intérêt. Donc, franchement, vous prenez du savon noir, ça coûte pas cher et vous vaporisez. Sinon, vous pouvez acheter des larves de coccinelle. Alors, ça se vend dans plein de magasins, Truffaut, Botanique, Jardiland, etc. Vous achetez des larves, vous les mettez sur vos rosiers. Et les coccinelles, eh bien, ça mange les pucerons, je crois. Alors, je vais peut-être dire une bêtise, mais je crois que c'est 1000 pucerons par jour.
6: Donc, c'est très efficace.
21: Voilà.
6: Et figurez-vous que certaines communes offrent des coccinelles, en tout cas des larves de coccinelles pour les habitants lorsqu'il y a pas mal de pucerons. Donc renseignez-vous aussi, peut-être dans votre commune, on va vous offrir un petit paquet de larves de coccinelles et ça c'est sympa. Caroline Munoz, est-ce qu'il est encore temps de se lancer pour un potager? Parce que un potager qui tourne bien, c'est jusqu'à 1 500 € d'économie quand même sur une année, c'est énorme.
21: C'est énorme.
6: Mais est-ce qu'il est trop tard ou on peut encore y aller?
21: Non, vous pouvez jusqu'à mi-juin. Alors les saints de glace sont passés. Les saints de glace, ce sont ces trois saints, c'est le 11, 12 et 13 mai, où on a des risques de gelée. À partir de cette date, vous pouvez tout mettre en terre. Donc on y va. les tomates, les courgettes, tout ça on met en terre et vous pouvez y aller jusqu'à fin juin même. C'est le moment de le faire. Vous retournez bien la terre, vous préparez votre sol et vous mettez en terre. Et croyez-moi, c'est une satisfaction incroyable.
6: Satisfaction et en plus des économies. Et ça, nous, on aime à chaque fois. Est-ce qu'il faut s'équiper et de quoi? Parce que on peut avoir aussi ce réflexe quand c'est la première fois de se suréquiper. C'est des dépenses inutiles. De quoi on a besoin pour faire notre petit potager?
21: Oh ben, je vais vous dire, c'est la binette.
6: Et ben voilà.
21: Voilà.
6: Donc la binette.
21: Rappelle-toi binette, c'était jour de fête. Vous avez la binette, la bêche et le râteau. Ça c'est la base pour retourner la terre. Allez. Après bon on va dire le sécateur pour tailler, les gants. Bien sûr, on se protège. Après, vous avez l'arrosoir, évidemment. Et puis, évitez tous ces trucs motorisés, les motoculteurs, les broyeurs, les scarificateurs.
6: C'est ça.
21: Ça coûte cher, vous pouvez les louer. Il y a des marques qui louent ce genre d'outils. Il y a aussi des aides entre voisins. Ça, c'est aussi, il y a des sites pour ça, où vous pouvez entraider et donc vous prêter les outils. Donc, non, franchement, ne dépensez pas trop non plus. La base, c'est la bêche, la binette, l'arrosoir, les gants et le sécateur.
6: Et on le rappelle, alors il n'y a peut-être pas besoin de tout ça, mais ça peut marcher aussi en appartement. On peut faire pousser des petits fruits et des légumes aussi en appartement.
21: Bien sûr, dès qu'on a même une petite fenêtre ou quoi que ce soit, une petite jardinière, il n'y a rien de plus satisfaisant. Vous avez une fenêtre, vous mettez votre jardinière et vous plantez vos aromates, votre menthe, votre basilic, votre romarin, tout ce que vous voulez, et vous ouvrez votre fenêtre de cuisine, vous cueillez ça, vous mettez ça dans vos salades. Franchement,
6: on est d'accord. C'est non seulement c'est une satisfaction, mais en plus tous ces petits aromates, ça coûte une fortune quand on les achète au supermarché.
21: Puis en plus, il faut aussi avouer qu'en ce moment, comme c'est la saison, les prix augmentent. Donc essayez d'être malin et cultivez vous-même.
6: On va parler de l'eau rapidement, Caroline Munoz. C'est un vrai sujet. Parfois, il y a des restrictions. Elles manquent. On ne sait pas trop comment gérer ça. Et puis, ça a un coût, bien sûr.
21: Bien sûr.
6: Comment on fait pour gérer l'eau, que ce soit pour son potager, ses plantes, pendant l'été?
21: Alors, le meilleur moyen, c'est le récupérateur d'eau. Il faut savoir qu'il y a des récupérateurs d'eau aussi bien pour les jardins que pour les balcons ou autres. Hein. Donc, les récupérateurs d'eau ne sont pas sur des tarifs excessifs. Donc, c'est très rentable. Ensuite, vous avez ce qu'on appelle les ollas. Alors, les ollas, ce sont des petits pots en terre cuite avec un couvercle que vous pouvez mettre en terre. Et en fait, par capillarité, ça va diffuser l'eau dans la jardinière, ce qui vous permet d'avoir une autonomie de presque 8 jours. Dans le sud de la France, près des oliviers, on plante des ollas et ça permet une autonomie de 15 jours.
6: Récupérateur d'eau de pluie, des communes, des intercommunalités, vous les financez, parfois vous les donnez, renseignez-vous aussi auprès de votre commune. Quand on veut se perfectionner sur le jardinage, il y a aussi une offre infinie en ligne, Caroline. Alors, pour vous faciliter la tâche, à vous qui nous écoutez, on a choisi une créatrice de contenu qui est une valeur sûre. Bonjour Ophélie Dambé.
0: Bonjour.
6: Ta mère nature, hein, sur les réseaux et sur YouTube aussi.
2: Est-ce que ton balcon profite de la lumière du matin, du soir? Ou alors c'est le plein cagnard H24?
22: Si c'est tous ces causes, oublie la laitue et pense plutôt aux plantes méditerranéennes comme le thym, le romarin, la lavande, la cinéraire maritime. Des plantes dures à cuire quoi. Why not des tomates, des aubergines, des poivrons si tu penses à les arroser.
6: Ophélie, pourquoi ta mère nature?
0: Bon, j'avais un peu envie de rendre ce sujet, peut-être le dépoussiérer un petit peu, donner envie aux plus jeunes de se lancer. De montrer qu'on peut aussi retrouver des joies d'enfant à faire ses propres semis, à expérimenter. Et j'essaye aussi de dire que voilà, la nature, le jardinage, tout ça, c'est pas forcément que le monde des bisounours. On se confronte aussi parfois à des erreurs et c'est ça qui est chouette en fait. C'est aussi déculpabiliser les gens, leur dire que le syndrome de la main verte, ce n'est qu'une légende urbaine et qu'on peut passer des très très bons moments à jardiner et que c'est intergénérationnel.
6: On peut se faire plaisir, on sait ce qu'on mange à la fin et puis on fait des économies. J'imagine que c'est tout ça qui fait que ça revient vraiment à la mode, c'est vrai?
0: Oui, tout à fait. Moi, j'ai vraiment vu un bond d'intérêt au moment du coronavirus. Il y a eu vraiment ce besoin de se reconnecter un peu à ces sujets-là. À l'autonomie alimentaire, à la santé, et aussi faire les choses par soi-même. Je pense qu'on est nombreuses et nombreux à faire des métiers qui sont déconnectés du sol, déconnectés de la nature, et donc de remettre les mains dans la terre, ça reconnecte aux choses peut-être un peu concrètes.
6: Et quels sont les gros sujets alors du mois de mai, peut-être du mois de juin pour les jardiniers en herbe?
0: Ah bah là, on est sur l'autoroute du soleil. Il y a beaucoup de choses à faire. Alors moi, je suis pépiniériste, donc c'est vrai que la période des semis, là, elle est passée. En tout cas, pour la période du printemps, j'ai fait la majeure partie de mes semis. Et donc, on est sur la période de plantation. Donc, tous les légumes du soleil, de la ratatouille, les courgettes, les tomates, les aubergines, tout ça, on les met en terre. A priori, les plus grands froids sont passés. Et donc, il y a tout le sujet aussi de nourrir le sol. Donc, j'espère que tout le monde a bien préparé ses pots et son sol avec de l'amendement, donc du compost, pour accueillir ces nouvelles plantes qui ont aussi besoin d'être nourries. Donc, c'est tout ça qu'on fait en ce moment. Et aussi, nos premières récoltes. Moi, j'ai des super salades là qui sont prêtes à être récoltées cet après-midi ou demain. On a pas mal de feuilles à récolter en ce moment.
6: Magnifique. Merci beaucoup, Ophélie Damblay. Donc, Ta Mère Nature sur les réseaux sociaux, sur YouTube, tout ça, c'est gratuit, c'est plein de bonnes idées. Allez voir. Et en tout cas, merci pour votre participation. Et on vous retrouve en ligne. Et puis, dans les solutions pour trouver des graines, il y a le troc. Hein. Dans un instant, on va recevoir Sébastien Vitevert. Il est fondateur de Graines de Troc.

0: Collins, A Girl Like You sur votre radio locale ici.
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0: En version magazine, le thème aujourd'hui, on s'occupe de nos plantes fleurs potagers avec Caroline Munoz, spécialiste jardin, créatrice de contenu, également autrice de Jardin, toutes mes astuces de A à Z. Et c'est paru chez Solar. Et puis Sébastien Vitevert vient de nous rejoindre. Bonjour Sébastien.
3: Bonjour.
0: Vous êtes fondateur de Graines de Troc, grainesdetroc.fr. C'est quoi Graines de Troc ?
3: Alors Graines de Troc, c'est une initiative pour échanger les semences et une plateforme d'échange de graines en ligne, mais aussi la mise en avant de toutes les manières d'échanger nos graines.
0: Et l'intérêt d'échanger nos graines, au-delà de la partie, comment dirais-je, pouvoir d'achat, c'est aussi, bien sûr, de partager toute une diversité, de découvrir aussi des semences, j'imagine.
3: Alors effectivement, l'échange sur Internet, c'est juste le coup d'un timbre. En médiathèque, dans les grainothèques, c'est libre et gratuit. Et donc, c'est le fondement de l'échange gratuit. Mais au-delà de ça, effectivement, on échange nos savoir-faire, on échange une biodiversité très, très large. Et on fait vivre ainsi une biodiversité qui n'existe pas aussi quantitativement ailleurs. En fait. Enfin, c'est vraiment le jardin collectif global en France qui est partagé de manière simple.
0: Alors, sans entrer dans les détails, parce que c'est un sujet complexe hein, quand même, les semences, notamment à l'échelle européenne, il y a beaucoup de réglementations. Mais là, l'idée, c'est que vous partagez de manière libre, c'est-à-dire il y a aussi des formes expérimentales, il y a toute une philosophie autour de ça.
3: Oui, complètement. En fait, je pense qu'avant de se focaliser sur des choses très complexes, effectivement, la législation est peut-être voulue... complexe à dessein, mais au-delà de ça, c'est très simple de se partager des graines. Il faut juste un moment je pensais sur la question, et c'est très simple d'apprendre déjà simplement en récoltant quelques premières graines et même en se plantant et puis en allant voir pourquoi ça marche pas, qu'est-ce qu'il faut faire. En fait, les gestes à connaître sont assez simples et ça permet de connaître la plante de A à Z. Ça permet de mieux appréhender, je pense. Le cycle végétal et ça facilite franchement le jardinage. Avoir une abondance de graines dans nos sachets pour semer, y compris se faire avoir un peu par les limaces, se faire avoir un peu par le mauvais moment, c'est pas grave. Au moins on a une abondance facilement accessible puisque ça vient de nos jardins.
0: Les limaces, vous avez une solution pour ça, Caroline Minot, non?
4: Oui, alors il y en a plein qui sont proposés. Il y a les coquilles d'œufs, mais bon, parce qu'elles n'aiment pas ramper sur les coquilles d'œufs. Mais ce qui marche le mieux, c'est la planche pourrie à l'envers, parce qu'en fait, elles sont attirées par la petite planche, elles se mettent dessous, et le matin, vous vous levez, vous enlevez, elles sont toutes sous la planche, et ça, c'est ce qui marche le mieux, c'est ce qu'on m'a dit, je ne sais pas.
0: Merci beaucoup.
3: J'ai une alternative, éventuellement, c'est en permaculture, on dit la gestion par l'absence de... d'action, en fait, elle se régule toute seule aussi, et en fait, moins on se bat, plus elle nous laisse tranquille et plus la résilience se fait. Voilà, c'est une approche qu'on a et qui marche plutôt bien. Plus on se bat, plus elle se multiplie, et c'est le début des galères.
0: Bon, entre la planche pourrie et plus rien faire, on pourra tester tout ça. Merci Sébastien Vitevert, fondateur de Graines de Troc, c'est sur grainesdetroc.fr. Caroline Munoz, vous êtes spécialiste jardin, créatrice de contenu, autrice donc de Jardin, toutes mes astuces de A à Z. Un petit quiz, le vrai faux, hein, avant de nous quitter pour avoir les idées claires sur ce sujet. Mm-hmm. Vrai ou faux, les plantes d'intérieur dépolluent réellement l'air d'un appartement?
4: Pas vraiment, un tout petit peu, mais pas beaucoup.
0: Le marc de café est bon pour toutes les plantes, vrai ou faux?
4: Vrai, c'est bon, mais bon, faut pas en mettre trop non plus, mais c'est très bon, plein d'azote.
0: Une plante qui jaunit manque forcément d'eau?
4: Pas forcément, mais c'est un des signes principaux.
0: Les foires aux plantes permettent souvent d'acheter moins cher qu'en jardinerie.
4: Oui, il faut y aller. C'est en ce moment, c'est le printemps, on fonce.
0: Les plantes ont besoin d'être arrosées tous les jours en été, vrai ou faux?
4: Faux. Faut pas arroser tous les jours, sinon vous allez aussi avoir des feuilles jaunes. Donc non, on n'arrose pas tous les jours.
0: Vrai ou faux, Caroline, on peut faire pousser des tomates sur un simple balcon?
4: Oui, bien sûr, surtout les tomates cerises. Oui, bien sûr, il faut en profiter.
0: Un petit mot qu'on n'a pas précisé tout à l'heure sur les récupérateurs d'eau de pluie, d'ailleurs, sur les balcons. Attention à la capacité du balcon à accueillir du poids. Vérifier auprès d'un copro le poids.
4: Hein. Effectivement, il faut vérifier auprès des syndics, demander le poids possible, parce que ça pèse très lourd quand c'est rempli d'eau.
0: Voilà, ça, il fallait le dire. Les Zoya permettent réellement d'économiser de l'eau, vrai ou faux?
4: Vrai, puisque ça permet par capillarité de diffuser l'eau de façon diffuse et lente.
0: Caroline Munoz, spécialiste jardin, créatrice de contenu, autrice de jardin, toutes mes astuces de A à Z, c'est chez Solar. Merci en tout cas pour vos éclairages et puis j'espère que vous qui nous avez écoutés, maintenant vous y voyez plus clair. Pour réécouter l'émission mais aussi toutes les autres, c'est sur ici.fr. La semaine prochaine, on va déménager ensemble. Vous pouvez m'envoyer vos questions par ici les economies@radiofrance.com. À suivre, des infos près de chez vous et votre après-midi en musique sur votre radio locale ici.
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0: On écoute vos idées de sortie.
5: Et si ce soir, on faisait un tour au musée? C'est la nuit européenne des musées. Et le musée du Vert François Descorchemont de Conches-en-Ouche propose toute une série d'animations gratuites. De 18h à 23h, une démonstration d'artisans verriers. Floriane Lataille va proposer aux visiteurs une démonstration de verre au chalumeau. À 19h, une visite de la nouvelle exposition Murano, un siècle de verre. À 20h et 21h, une visite express de 15 minutes ayant pour thématique matière mélangée afin de découvrir les sculptures contemporaines du musée mêlant verre, papier, métal et bien d'autres matières. Au plaisir de vous retrouver au musée du Vert François Descorchemont.
6: L'association des randonneurs sylvains Le Quincampoix vous propose jeudi 28 mai une randonnée ouverte à tous. Le rendez-vous est fixé à 13h30 sur le parking du cimetière de Quincampoix. L'inscription est obligatoire sur ARS quincampoix@gmail.com.
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projecteur sur le début des années 80 avec Alain Bashung et Gabi Ogabi. À 7h06, ça sent bon dans la cuisine. Bon appétit d'ailleurs si vous passez à table. Sophie Nolveau pour vous servir. Nous sommes le samedi 23 mai et je vous ai préparé encore un bien joli programme pour ce long week-end de Pentecôte. C'est la musique qui va nous guider, nous détendre et nous faire vibrer avec Lewis Capaldi et Wish You The Best, juste après la gagnante de la Star Academy 2025. Voici Marine avec le fameux syndrome de l'imposteur. Ça s'appelle Escroc et c'est tout de suite sur votre radio ici.

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2: Aujourd'hui, je teste le massage californien et je me rends pour ça chez Angélique. Massage relax à Douteville. Je peux rentrer ? Voilà, alors je viens chez toi, je suis un privilégié.
3: Exactement, ouais.
2: Parce que c'est toi qui vas chez les gens pour les masser, en l'occurrence.
3: Normalement, c'est moi qui vais chez les gens.
2: Tout est prêt, la table est là ?
3: Tout est prêt, la table est là, la couverture. Et bah, je suis presque prête, j'ai hâte de me faire masser.
2: Ah, parce que c'est moi qui masse ?
3: Ah, c'est toi qui s'y colle. Le massage californien, c'est vraiment un massage qui va envelopper tout le corps. On est sur un massage qui est décontractant, enveloppant, apaisant. C'est le meilleur des massages.
2: Comment on se prépare ?
3: Là, aujourd'hui, je vais juste enlever mon pantalon.
2: Bah, c'est déjà ça ?
3: C'est déjà pas mal.
2: Ouais, bah oui, pour masser, on masse même la peau quand même.
3: Ouais, ouais, ouais. Donc, je vais me mettre en short.
2: Il faut que je mette une blouse, quelque chose ?
3: Non, normalement, tu viens avec un legging, un t-shirt.
2: Un legging, moi ?
3: Bah ouais, mais il faut que tu sois hyper à l'aise parce qu'avec les positions que je vais te montrer, il faut que tu sois à l'aise.
2: C'est acrobatique, tu veux dire ?
3: Presque.
2: Ok, bah vas-y. Vas-y, va te mettre en short.
3: Attends, je t'en prends les petites poses.
2: Ah oui, vas-y. Ah, bah, montre-moi, ouais.
3: Hein? Donc, il y a vraiment des postures à adopter qui sont hyper importantes. C'est, en premier lieu, le squat.
2: Je fléchis les jambes.
3: Exactement.
2: Tout en restant droit.
3: Donc là, tu vas être à bonne hauteur et puis tu vas pouvoir pétrir le corps de ton client. Donc, on part sur le squat quand tu vas me pétrir dans ce sens-là. Ou les fentes.
2: Les fentes.
3: Regarde, ça, c'est une fente.
2: Ah, je fléchis une jambe, je mets une jambe.
3: Tu n'as jamais fait de sport, toi.
2: Mais si. Donc, je mets une jambe devant l'autre.
3: Exactement.
2: Et je fléchis la jambe avant.
3: Et tu fléchis la jambe avant.
2: La fente, t'es de profil par rapport à la personne que tu masses. Et le squat, t'es face à la personne que tu masses.
3: Exactement. Et là, du coup, tu danses sur le corps de ton client. Alors, je te laisse entraîner pendant que je mets mon short.
4: Et là, j'ai le look, short chemise.
2: Alors j'adore, il y a le tailleur en haut et le short en bas, c'est cool.
3: Oui, on mélange un style. Heureusement qu'ils n'ont pas le visu. Hein,
2: parce que... je vais faire une photo.
3: Non.
2: Si. Non.
3: Quand tu vas être allongé sur ma jambe, tu vas poser ta main comme ça. Tu fais glisser la main avec l'huile que tu mets dans ta main. Il ne faut pas que l'huile aille directement sur mon corps. Madame, je vous laisse vous installer.
2: Madame, je vous laisse vous installer sur le dos et accessoirement sur la table de massage.
3: Aussi.
2: Je prends la petite fiole, je verse. Alors attends, je pose ma main sur ta cuisse, quoi.
3: Tu l'effleures.
2: Et là, je verse l'huile dans ma main.
3: Vas-y, tu glisses sur ma cuisse. C'est tout l'huile, il n'y en a pas besoin de plus. Donc maintenant, avec tes mains, tu vas faire du pétrissage, comme si tu pétrissais une pâte à pain.
2: Comme ça ?
3: Ah, vas-y, on tient quelque chose là. Maintenant, tu peux appuyer aussi, parce que l'idée, c'est d'aller chercher le muscle et d'aller détendre le muscle. Normalement, on a une petite musique zen, des piou-piou.
2: Ah, je peux te mettre des piou-piou, il n'y a pas de souci. Est-ce qu'ils te vendent mes piou-piou ?
3: Très bien.
2: Même si je préfère être massé que massé, je valide. Massage relax sur Facebook, à Douteville. Merci Angélique.
3: À bientôt.
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0: L'artiste écossais qui fêtera ses 30 ans cette année avait battu tous les records sur les plateformes de streaming avec son premier succès, Someone You Loved. Et là, on l'écoutait avec Wish You The Best, un titre encore très personnel et très réussi de Lewis Capaldi. À suivre, le groupe Queen, juste après Mylène Farmer. Vous écoutez votre radio ici, très bel après-midi.
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1: Excellent après-midi, il est 14h, vous écoutez ici. Toute l'info en France et dans le monde en 90 secondes avec Benjamin Mathieu.
2: La mère de famille qui a abandonné ses deux enfants au Portugal, au bord d'une route, vient d'être placée en détention provisoire avec son compagnon. La juge qui les a entretenus retient les faits de crimes de coups et blessures aggravées, mise en danger et abandon. Cette femme de 41 ans avait parcouru en voiture le chemin entre Colmar et le Portugal avec ses deux enfants à bord. La chanteuse Véronique Sanson, 77 ans, hospitalisée d'urgence pour une infection respiratoire aiguë. Son concert ce soir au festival Hard Rock à Saint-Brieuc est annulé. 8 blessés la nuit dernière lors d'un rodéo nocturne dans le cadre d'un rassemblement de tuning illégal à Reims. 200 à 300 personnes qui s'étaient donné rendez-vous. Une voiture a percuté plusieurs personnes. Deux d'entre elles sont gravement blessées. Le conducteur n'avait pas le permis, il était alcoolisé. Un homme mis en examen hier pour participation à une association de malfaiteurs terroristes. Il envisageait une action violente dans le Nord. Il a été placé en détention provisoire. En sport, pour Bordeaux-Bègles, c'est peut-être la passe de deux avec la finale de Coupe des Champions en rugby. Ça commence dans 1h45. Les tenants du titre vont essayer de conserver leur trophée européen. La ferveur incroyable des Lensois accueillis en héros hier au milieu de la nuit par leurs supporters après leur victoire 3-1 en finale de la Coupe de France. Les joueurs qui vont défiler dans la ville pour une parade en bus qui commence dans une heure et c'est à suivre sur ici.fr évidemment. Et puis le palmarès du Festival de Cannes dévoilé ce soir lors de la cérémonie à 20h15. Le réalisateur sud-coréen Park Chan-wook et son jury se sont retirés pour délibérer dans un lieu secret.
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4: La météo est simple, ce samedi sur l'Eure et la Seine-Maritime, soleil et chaleur pour tout le monde, avec un peu de fraîcheur sur le littoral diepois, où Météo France annonce 22 degrés à l'ombre, mais 26 au Havre, 29 à Yvetot, Pont-Audemer, 30 à Bernay, 31 à Forges, 32 à Rouen, Évreux et Vernon. Un vent léger de nord-ouest sur le littoral, sud-est sur le sud de l'Eure. Bel après-midi en musique avec Sophie Nolvaux.
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0: C'était Robbie Williams avec Angels. Excellent samedi ici, à l'écoute de votre radio. Sophie Nolvaux avec vous et je vous promets de la bonne humeur dans vos balades, dans vos trajets en famille et dans toutes vos activités d'ailleurs de ce long week-end. Des conseils utiles près de chez vous et vos artistes préférés, c'est dans un instant avec vos trois chansons françaises à la suite.
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0: On écoutera notre baby doll Jane Birkin, le nouveau single de Gaëtan Roussel mais aussi le groupe Gold.
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0: rebranché à votre radio ici, c'était Jane Birkin avec ex-fan de 60s. Dans une poignée de minutes, place à Lionel Richie, mais sans plus tarder, ce sont les infos près de chez vous.
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2: Demain dimanche, si vous aimez les jeux, j'ai ce qu'il vous faut.
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2: Dans l'heure, la ludothèque associative, la Ludo Diton, organise sa 10e fête du jeu gratuite. C'est de 10h à 18h. En investissant le village de Saint-Ouen-d'Athès, près de Breteuil, la ludothèque et ses bénévoles proposent une journée exceptionnelle aux petits et aux grands avec des animations autour du jeu pour tous les publics et tous les âges. Les jeux traditionnels en bois, jeux géants, défis intitulés les 12 travaux de la Ludo qui seront à découvrir et pour les enfants. Le mini-village reviendra avec son coiffeur, son médecin et bien d'autres petits commerces. Il sera entre autres accompagné d'un espace d'éveil couvert pour les moins de 3 ans, sans oublier la création de puzzles avec une artiste locale. Le petit bar sera mis à disposition des joueuses et joueurs de société avec une belle sélection provenant de la ludothèque et animée par des bénévoles passionnés. Dans sa cour, on retrouvera du jeu de figurines ainsi que la buvette et la restauration préparées dans le four à pain de la commune. Rendez-vous demain, 10h-18h à Saint-Ouen-d'Athès.
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0: Il était le plus jeune membre des Beatles. On écoutait George Harrison avec Got My Mind Set On You. Samedi 23 mai aujourd'hui, joyeux anniversaire à vous. Il y a peut-être de jolies festivités en cours ou en préparation. Eh bien, sachez que vous êtes né le même jour qu'un artiste français qu'on aime beaucoup. Vous l'avez reconnu, c'est François Fellman qui fête ses 68 ans. Bientôt 15h et toute l'info en France et dans le monde en 90 secondes. Mais avant, dans la programmation de votre après-midi, je vous ai choisi les Rolling Stones, le tout nouveau titre de Zazie, et un duo légendaire, Andrea Bocelli et Hélène Segarra. Bel après-midi à l'écoute de votre radio ici.
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1: Vous écoutez ici, bel après-midi, il est 15h. Toute l'info en France et dans le monde en 90 secondes avec Benjamin Mathieu.
2: La chanteuse Véronique Sanson, hospitalisée en urgence en raison d'une infection respiratoire aiguë. Elle doit renoncer à son concert prévu ce soir au festival Hard Rock à Saint-Brieuc dans les Côtes d'Armor. Elle sera remplacée au pied levé par Jeanne Chéral, selon ICI Armorique. La mère de famille alsacienne qui avait abandonné ses deux enfants au bord de la route, placée en détention provisoire par la justice portugaise. Son compagnon est lui suspecté d'avoir commis un crime de coups et blessures aggravées. Le conducteur responsable d'un accident la nuit dernière lors d'un rendez-vous tuning illégal à Reims a été arrêté et placé en garde à vue. Il conduisait sans permis et sous l'emprise de l'alcool lorsqu'il a fauché 8 personnes, 2 sont grièvement blessés. La France annonce interdire l'accès à son territoire au ministre israélien de la Sécurité nationale, Itamar Ben-Gvir. Une décision qui fait suite à la polémique après que ce ministre d'extrême droite n'ait tourné et publié une vidéo. Elle montrait des militants pro-palestiniens, dont certains Français, agenouillés et mains liées après leur arrestation par la police israélienne. La parade des supporters heureux. Les Lensois fêtent leur héros avec un défilé des joueurs du RC Lens sur un bus dans les rues de la ville. Ça commence à l'instant. Pardon, excusez-moi. Hier soir, les nordistes ont remporté la première Coupe de France de leur histoire. Victoire 3-1 face à Nice au Stade de France. La fête du rugby, on l'espère, pour Bordeaux-Bègles qui va essayer dans 45 minutes de conserver son titre de champion d'Europe. Pour cela, il va falloir battre le Leinster. La finale est à suivre évidemment en direct sur ICI Gironde, mobilisé pour l'événement.
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4: Du soleil dans un ciel bleu, voilà le programme météo de ce samedi, avec un vent léger. Les températures plus élevées qu'hier, jusqu'à 32 degrés à Lombres, 22 à Étretat et Dieppe, 26 au Havre, 29 à Doudeville, 30 à Brionne, Verneuil, 32 à Rouen et Giverny. La météo marine, un vent de sud 5 à 10 nœuds, soit force 2 à 3 Beaufort, une mer belle, l'eau à 14 degrés et pleine mer à Étretat à 17h52 avec un coefficient de 52.
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0: samedi et bienvenue si vous nous rejoignez à l'instant sur votre radio ici. C'était Sandra avec Maria Magdalena. Sophie Nolvaux au micro de votre après-midi musical avec dans quelques minutes des infos près de chez vous. Et si vous avez tenté la sieste et qu'on vient de vous réveiller, eh bien j'ai mieux qu'un café pour vous. J'ai de la musique qui donne la pêche et qui fait plaisir. On écoutera Indochine, Vanessa Paradis et Johnny Hallyday.
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0: Bonne route et bel après-midi à l'écoute de votre radio ici. C'était Indochine avec 3 nuits par semaine. Les Simple Minds nous arrivent, mais avant, voici quelques petites infos d'ici.
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2: Et si Buchy devenait le plus bon marché de France?
1: Serge Baillivet.
2: Le lundi matin, c'est le marché à Buchy. Après le succès des 8 précédentes éditions de votre plus beau marché, Marie-Sophie Lacaro, avec l'équipe du JT de 13h de TF1, nous propose de voter pour celui de Buchy, qui est en lice pour l'Eure et la Seine-Maritime pour la 9e saison de l'élection du plus beau marché de France. Vous avez jusqu'au 28 mai, jeudi prochain, 20h, pour voter. Sachez qu'en 1889, Buchy a été l'un des premiers bourgs à avoir l'eau potable sous pression grâce à une tuyauterie en fonte longue de 8 km reliant Buchy et le moulin d'Héronchelles où furent installées 2 pompes. Une partie de cette installation est visible sur la place Persac à côté du puits communal redécouvert lors des travaux du bourg en 2010. Vous voulez que Buchy soit élu plus beau marché de France? Alors votez dès maintenant sur le site de TF1 avant jeudi 20h.
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0: Vous écoutez ici et la grande Céline Dion avec Pour que tu m'aimes encore, un énorme succès signé Jean-Jacques Goldman sur le 15e album de la star québécoise. Et vous le savez, c'est à Jean-Jacques Goldman aussi que Céline Dion doit son grand retour en musique.
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0: Avec pour certains et certaines d'entre vous l'immense chance d'aller l'applaudir chez nous à la rentrée sur la scène de Paris La Défense Arena. Allez, il sera bientôt 16h et l'info en France et dans le monde en 90 secondes. Mais avant ça, un incontournable de Ricky et Poveri, la reprise en Corse de Petite Marie par Affiletta et Francis Cabrel, mais aussi le groupe U2.
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1: Vous écoutez ici, il est 16h, bel après-midi. Toute l'info en France et dans le monde en 90 secondes avec Benjamin Mathieu.
2: Le ministre français des Affaires étrangères interdit l'accès au territoire français au ministre israélien Itamar Ben-Gvir. Cet élu d'extrême droite a filmé des militants pro-palestiniens, dont certains français, dans des positions humiliantes. La vidéo a fait polémique. Nous ne pouvons tolérer que des ressortissants français puissent être ainsi menacés, intimidés ou brutalisés, dit Jean-Noël Barrot. Les suites des violents affrontements entre hooligans dans les rues de Paris dans la nuit de jeudi à vendredi. 60 gardes à vue, principalement d'ultra-niçois, ont été prolongées. Les affrontements qui ont fait 6 blessés, dont un grave. On apprend aujourd'hui qu'il s'agit d'un hooligan parisien. Une femme de 69 ans retrouvée morte la nuit dernière dans les toilettes des urgences du CHU de Nancy en Meurthe-et-Moselle. La victime avait été admise quelques heures plus tôt dans le service, vers 17h précise, ici Lorraine. La parade des supporters heureux, les footballeurs lensois défilent en ce moment dans les rue de Lens sur un bus à Impérial. Ils vont présenter le trophée de la Coupe de France reporté hier soir à 17h devant la mairie de la cité nordiste. Et c'est évidemment à suivre sur Ici Nord. Ils viennent de marquer un essai à l'instant même. Voilà, vous pouvez suivre ce match sur Ici Gironde. On parle de la finale de Champions Cup de rugby entre Bègles de Bordeaux et Leinster. Des Bordelais qui cherchent à conserver leur titre remporté l'an dernier. Ça joue depuis 14 minutes et donc les Bordelais viennent de marquer un essai. Il y a 7-5. Vous pouvez avoir plus d'informations évidemment sur ici.fr et je vous le dis, vous pouvez suivre ce match en direct sur Ici Gironde.
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4: La météo est simple, ce samedi sur l'Eure et la Seine-Maritime, soleil et chaleur pour tout le monde, avec un peu de fraîcheur sur le littoral diepois, où Météo France annonce 22 degrés à l'ombre, mais 26 au Havre, 29 à Yvetot, Pont-Audemer, 30 à Bernay, 31 à Forges, 32 à Rouen, Évreux et Vernon. Un vent léger de nord-ouest sur le littoral, sud-est sur le sud de l'Eure. Bel après-midi en musique avec Sophie Nolvaux.
0: 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Okay.

0: Jean-Louis Aubert avec Juste une illusion sur votre radio ici. Excellent week-end de Pentecôte à toutes et tous et bonne fête à tous les Didier qui nous écoutent et à ceux que vous aimez aussi. Le dicton du jour, à la Saint-Didier, soleil orgueilleux nous annonce un été joyeux. Très très bonne nouvelle ça. C'est toujours Sophie Nolvaux pour vous accompagner cet après-midi. Dans la suite, je vous ai choisi Johnny Clegg et Savouka. Mais tout de suite, voici Louane avec Conduire.
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2: Les exploitants de salles, le samedi avec Ici Normandie et le cinéma Kinépolis de Romans-Saint-Sever, son directeur avec nous. Bonjour Florian.
3: Bonjour Pascal.
2: Votre top 3 du moment, on commence avec un épisode dérivé de la saga Star Wars.
3: Évidemment, hein, on va pas y échapper et s'annonce comme l'occasion aussi idéale de fêter les 49 ans de l'univers initié par George Lucas en 77. Et le film est la suite directe de la série du même nom qui est sortie sur Disney+, sur 3 saisons.
2: Voilà, et on aura pour les fans de Star Wars, on aura un nouveau film Star Wars l'année prochaine, Starfighter. Donc là, c'est pour nous mettre en appétit en quelque sorte. Autre film, ça c'est un vrai succès français, c'est Pour le plaisir.
3: Exactement, donc avec Alexandra Lamy et François Cluzet, c'est le nouveau film de Rim Kérissi, qui avait fait comme Chien et Chat l'année dernière, et là qui revient sur un sujet tabou, mais abordé avec finesse, l'histoire de la création du Womanizer.
2: Voilà, une sorte de sextoy, voilà, François Cluzet est l'inventeur, voilà, allez voir ce film, vous passerez un bon moment. Puis dans un autre registre, là, on mise sur l'éclectisme, il y a le film d'horreur Obsession.
3: Qui est un film d'horreur qui va être un joli succès, à mon avis, là, sur le mois de mai, sur le mois de juin. Gros succès critique du studio A24. Qui vont aussi confier la réalisation du prochain Massacre à la tronçonneuse à ce réalisateur du film Obsession, qui est un youtubeur américain.
2: D'accord.
3: Et donc de quoi ça parle? Donc un jeune introverti qui met la main sur un objet magique capable d'exaucer n'importe quel souhait, et son crush de toujours tombe alors raide dingue de lui, jusqu'à l'obsession la plus totale. Donc un film très malaisant et impensible, s'abstenir.
2: Voilà, avis aux amateurs. En tout cas, très belle sélection, merci beaucoup. Ces films et d'autres à voir, bien sûr, au cinéma Kinépolis de Rouen-Saint-Sever. Merci beaucoup Florian, bonne journée.
3: Merci Pascal, à bientôt.
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0: Bon après-midi, ici sur votre radio, on écoutait Étienne Dao avec Weekend à Rome. Avant de retrouver l'humour en tube avec les Inconnus et Blaise qui nous emmène au supermarché ce samedi, il sera question de conseils utiles près de chez vous. Tout ça après de l'excellente musique du groupe Texas et de Gauvin Cerce. 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

0: Charline Spiteri, son charme et sa voix exceptionnelle. C'était Texas avec I Don't Want a Lover sur votre radio ici. Merci de nous avoir choisis. Dans une poignée de minutes, Laurent Voulzier prendra place dans la playlist. Ce sera juste après les infos pratiques d'ici.
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3: Et si ce soir, on faisait un tour au musée? C'est la nuit européenne des musées. Et le musée du Vert François Descorchemont de Conches-en-Ouche propose toute une série d'animations gratuites. De 18h à 23h, une démonstration d'artisans verriers. Floriane Lataille va proposer aux visiteurs une démonstration de verre au chalumeau. À 19h, une visite de la nouvelle exposition Murano, un siècle de verre. À 20h et 21h, une visite express de 15 minutes ayant pour thématique matière mélangée afin de découvrir les sculptures contemporaines du musée mêlant verre, papier, métal et bien d'autres matières. Au plaisir de vous retrouver au musée du Vert François Descorchemont.
4: L'association des randonneurs sylvains de Quincampoix vous propose jeudi 28 mai une randonnée ouverte à tous. Le rendez-vous est fixé à 13h30 sur le parking du cimetière de Quincampoix. L'inscription est obligatoire sur ARS quincampoix@gmail.com.
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0: avec All Out of Fight sur votre radio ici. Tiens, vous qui profitez de votre journée, on pourrait croire que le week-end est fait pour se reposer, mais dans l'humour en tube, Fred Ballard a trouvé une activité incontournable le samedi, c'est le pousser de caddie et le passage en caisse.
1: Gérard, on peut voir 2 secondes par ici, Gérard.
2: Ouais, c'est bien, là, ouais.
1: C'est les pieds, ça passe pas.
2: Ça passe pas ?
1: Ça passe pas, je
2: crois. C'est le code barre, ça devrait passer, y'a pas de problème.
3: Ben oui, mais c'est ça le problème, c'est qu'on croit qu'il n'y a pas de problème, donc on continue de faire la queue à la seule caisse où il y a quand même un problème, Gérard.
2: Non, ça passe pas, là.
1: Ça passe
2: un
1: pas.
2: Problème.
1: Ça passe pas.
2: Ça passe pas.
1: Madame Germain, qu'est-ce que c'est ? C'est un problème, madame Germain. Les pieds, ça passe pas.
2: Ça passe pas, là.
1: Bah parce qu'il faut les passer devant le code barre, et puis c'est tout. Mais ça passe pas. C'est pour qui les piles,
2: monsieur?
1: Bonjour, monsieur, c'est pour vous les piles? Pourquoi vous voulez des piles, monsieur?
3: C'est vrai, ça. Quelle idée d'avoir ce besoin d'acheter des piles le week-end quand on bosse pas, alors qu'on pourrait très bien le faire la semaine quand on bosse, franchement. Mais au supermarché, il n'y a pas qu'en caisse hein, qu'on se marre avec les inconnus. Les fous rires arrivent parfois par les haut-parleurs avec Blaise, le préposé aux annonces.
4: Quelle délicieuse odeur de pain. Du pain frais et chaud vient de sortir de notre four. Il est à votre disposition au rayon pain.
3: Oui, alors, quand on se sent obligé de préciser que le pain se trouve au rayon pain, c'est qu'on a quelques doutes sur le potentiel intellectuel de la clientèle. Mais bon, l'essentiel, c'est que la clientèle n'a aucun doute non plus sur le potentiel comique du gars qui cause dans le micro.
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0: Belle fin d'après-midi à l'écoute de votre radio ici. Pour une Begin avec toi, c'était évidemment Marc Lavoine. Pour rejoindre les infos de 17h, je vous propose de retrouver De Corgis avec Everybody's Got to Learn Sometime et Oria avec Soirée Mondaine.
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1: Vous écoutez ici, belle fin d'après-midi, il est 17h. Les infos présentées par Benjamin Mathieu.
2: La chanteuse Véronique Sanson, hospitalisée en urgence en raison d'une infection respiratoire aiguë. Elle doit renoncer à son concert prévu ce soir au festival Hard Rock à Saint-Brieuc dans les Côtes d'Armor. Elle sera remplacée par Jeanne Chéral, selon ici Armorique. 25 ans de réclusion criminelle pour Guillaume B, 51 ans, aux assises de Digne-les-Bains. L'homme est reconnu coupable de viol aggravé, actes de torture et de barbarie et proxénétisme sur son ex-compagne. L'ancienne légende de la F1, Alain Prost, victime d'un violent cambriolage à son domicile en Suisse. C'était en début de semaine, on l'apprend aujourd'hui. Âgé de 71 ans, il a été légèrement blessé à la tête. L'un de ses fils a été contraint d'ouvrir le coffre-fort familial. 300 à 400 personnes défilent à Nantes en mémoire d'Elijah, l'adolescent de 15 ans, tué lors d'une fusillade à Nantes. C'était le 14 mai dernier. L'adolescent qui était tué par balle dans le quartier populaire du Port-Boyer, sur fond de lutte de territoire entre narcotrafiquants. En sport, une première mi-temps de légende en finale de Champions Cup, la Coupe d'Europe de rugby. Bègles-Bordeaux qui a inscrit 5 essais au Leinster. Les Bordelais qui mènent 35 à 12 et sont donc bien partis pour conserver leur titre. La très mauvaise nouvelle par contre à la veille du début de Roland-Garros. Le français Arthur Fils, notre meilleur espoir aux internationaux de France, déclare forfait pour le tournoi. Le français est blessé à la hanche. Les footballeurs lensois sont attendus, eux, dans une heure devant l'hôtel de ville de Lens pour présenter le trophée de la Coupe de France à leurs supporters qu'ils ont remporté hier soir. Ils défilent actuellement dans les rues de la cité nordiste à bord d'un bus aux couleurs du club. Les Lyonnaises de l'OL jouent, elles, la finale de la Ligue des champions féminines de football face au FC Barcelone. Le coup d'envoi est dans une heure. Suspense total à quelques heures de la cérémonie du Festival de Cannes où la Palme d'Or sera décernée ce soir. Elle débute à 20h15 et c'est à voir sur France 2. Et puis on termine avec ce bon plan pour se rafraîchir. La 22e nuit européenne des musées partout en France avec des visites tardives jusque minuit et évidemment gratuites. Les infos sur nuitdesmusees.culture.gouv.fr.
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3: Du soleil dans un ciel bleu, voilà le programme météo de ce samedi, avec un vent léger. Les températures plus élevées qu'hier, jusqu'à 32 degrés à Lombres, 22 à Étretat et Dieppe, 26 au Havre, 29 à Doudeville, 30 à Brionne, Verneuil, 32 à Rouen et Giverny. La météo marine, un vent de sud 5 à 10 nœuds, soit force 2 à 3 Beaufort, une mer belle, l'eau à 14 degrés et pleine mer à Étretat à 17h52 avec un coefficient de 52.
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La Gitane, c'était Félix Gray. Il est 17h passé de quelques minutes, c'est une nouvelle heure qui démarre ensemble sur votre radio ici. Sophie Nolvaux avec vous pour vous offrir de la musique qui groove, des infos utiles près de chez vous et une jolie dose d'énergie pour pimper votre samedi. Patricia Cass va nous rejoindre juste après les Enfoirés avec Lilo Trésor.

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2: Aujourd'hui, je teste le massage californien et je me rends pour ça chez Angélique. Massage relax à Douteville. Je peux rentrer ? Voilà, alors je viens chez toi, je suis un privilégié.
3: Exactement, oui.
2: Parce que c'est toi qui vas chez les gens pour les masser en l'occurrence.
3: Normalement, c'est moi qui vais chez les gens.
2: Tout est prêt, la table est là ?
3: Tout est prêt, la table est là, la couverture. Et je suis presque prête, j'ai hâte de me faire masser.
2: Ah, parce que c'est moi qui masse ?
3: Ah, c'est toi qui s'y colle. Le massage californien, c'est vraiment un massage qui va envelopper tout le corps. On est sur un massage qui est décontractant, enveloppant, apaisant. C'est le meilleur des massages.
2: Comment on se prépare ?
3: Là, aujourd'hui, je vais juste enlever mon pantalon.
2: Bah, c'est déjà ça ?
3: C'est déjà pas mal.
2: Ouais, bah oui, pour masser, on masse même la peau quand même.
3: Ouais. Donc, je vais me mettre en short.
2: Il faut que je mette une blouse, quelque chose ?
3: Non, normalement, tu viens avec un legging, un t-shirt.
2: Un legging, moi ?
3: Bah ouais, mais il faut que tu sois hyper à l'aise, parce qu'avec les positions que je vais te montrer, il faut que tu sois à l'aise.
2: C'est acrobatique, tu veux dire ?
3: Presque.
2: Ok, bah vas-y. Va te mettre en short.
3: Attends, je t'apprends les petites poses.
2: Vas-y. Bah, montre-moi, ouais.
3: Hein? Donc, il y a vraiment des postures à adopter qui sont hyper importantes. C'est en premier lieu le squat.
2: Je fléchis les jambes.
3: Exactement.
2: Tout en restant droit.
3: Donc là, tu vas être à bonne hauteur et tu vas pouvoir pétrir le corps de ton client. Donc, on part sur le squat quand tu vas me pétrir dans ce sens-là ou les fentes.
2: Les fentes.
3: Regarde, ça, c'est une fente.
2: Ah, je fléchis une jambe, je mets une jambe.
3: Tu n'as jamais fait de sport, toi.
2: Mais si. Donc, je mets une jambe devant l'autre.
3: Exactement.
2: Et je fléchis la jambe avant.
3: Et tu fléchis la jambe avant.
2: La fente est de profil par rapport à la personne que tu masses. Et le squat, t'es face à la personne que tu masses.
3: Exactement. Et là, du coup, tu danses sur le corps de ton client. Alors, je te laisse entraîner pendant que je mets mon short.
4: Et là, j'ai le look, un short chemise.
2: Alors j'adore, il y a le tailleur en haut et le short en bas, c'est cool.
3: Oui, on mélange un style. Heureusement qu'ils n'ont pas le visu. Hein,
2: parce que... je vais faire une photo.
3: Quand tu vas t'allonger sur ma jambe, tu vas poser ta main comme ça. Tu fais glisser la main avec l'huile que tu mets dans ta main. Il ne faut pas que l'huile aille directement sur mon corps. Madame, je vous laisse vous installer.
2: Madame, je vous laisse vous installer sur le dos et accessoirement sur la table de massage.
3: Aussi.
2: Je prends la petite fiole, je verse. Mais alors attends, je pose ma main sur ta cuisse, quoi.
3: Tu l'effleures.
2: Et là, je verse l'huile dans ma main.
3: Vas-y, tu glisses sur ma cuisse. C'est tout l'huile, il n'y en a pas besoin de plus. Donc maintenant, avec tes mains, tu vas faire du pétrissage, comme si tu pétrissais une pâte à pain.
2: Comme ça ?
3: Ah, vas-y, on tient quelque chose là. Maintenant, tu peux appuyer aussi, parce que l'idée, c'est d'aller chercher le muscle et d'aller détendre le muscle. Normalement, on a une petite musique zen, des piou-piou.
2: Ah, ben, je peux te mettre des piou-piou, il n'y a pas de souci. Est-ce qu'ils te vendent mes piou-piou ?
3: Très bien.
2: Même si je préfère être massé que massé, je valide. 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Merci Angélique.
3: À bientôt.
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0: bien branchés sur votre radio ici et on vous en remercie avec les One Republic et Runaway. Les infos près de chez vous arrivent bientôt. On va se retrouver juste après Christophe Maé avec La Lune et Julien Clerc avec Cœur de Rocker. Très bon samedi et à tout de suite.
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0: écoutez votre radio ici, c'était Christophe Maé avec La Lune. Et c'est Mylène Farmer qui arrivera dans la playlist juste après quelques petites infos d'ici.
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2: Demain dimanche, si vous aimez les jeux, j'ai ce qu'il vous faut.
1: Serge Baillivet.
2: Dans l'heure, la ludothèque associative, la Ludo Diton, organise sa 10e fête du jeu gratuite. C'est de 10h à 18h. En investissant le village de Saint-Ouen d'Athès, près de Breteuil, la ludothèque et ses bénévoles proposent une journée exceptionnelle aux petits et aux grands avec des animations autour du jeu pour tous les publics et tous les âges. Les jeux traditionnels en bois, jeux géants, défis intitulés les 12 travaux de la Ludo qui seront à découvrir. Et pour les enfants, le mini-village reviendra avec son coiffeur, son médecin et bien d'autres petits commerces. Il sera entre autres accompagné d'un espace d'éveil couvert pour les moins de 3 ans, sans oublier la création de puzzles avec une artiste locale. Le petit bar sera mis à disposition des joueuses et joueurs de société avec une belle sélection provenant de la ludothèque et animée par des bénévoles passionnés. Dans sa cour, on retrouvera du jeu de figurines ainsi que la buvette et la restauration préparées dans le four à pain de la commune. Rendez-vous demain, 10h-18h à Saint-Ouen d'Athès.
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0: excellent début de soirée, c'était Damien Eudavid avec Next Summer. Dites donc, vous avez vu l'heure? Comme chaque week-end, on parcourt l'histoire sur votre radio ici, avec les voyages dans le temps de Stéphane Bern, et je vous emmène au temps de la mondialisation du savon.
1: Le savon de Marseille a des odeurs de Provence, d'huile d'olive et de lavande, et pourtant, il vient de bien plus loin, Alep, en Syrie. Au Moyen-Âge, les chevaliers partis en croisade en Orient ramènent des reliques, des épices. C'était les souvenirs duty-free, mais version médiévale. Et à Alep, en Syrie, ils découvrent aussi l'art de la savonnerie. C'est là qu'est fabriqué le plus vieux savon du monde depuis l'Antiquité. Conçu à base d'huile d'olive et de baies de laurier, ces pains de savon sont lentement cuits dans des chaudrons, puis séchés. Un produit raffiné et parfumé qui surprend les guerriers venus d'Occident, plus habitués à briller sur les champs de bataille que sous la douche. Ils rapportent la recette avec eux en Provence en l'adaptant à la mode locale. On garde l'huile d'olive abondante dans les campagnes et on abandonne le laurier. Rapidement, les ateliers prospèrent à Marseille et Louis XIV réglemente sa fabrication. Ne peuvent être utilisées que des huiles pures et sans mélange de graisse, sous peine de confiscation des marchandises. En clair, pas question de savonner le roi avec du gras de canard. Et voilà que grâce à la qualité de sa production, Marseille devient la capitale du savon.
2: C'est Marseille, bébé !
1: À la fin du XVIIe siècle, on en produit 20 000 tonnes par an, qui se vendent en portions de 5 à 20 kg. De quoi bien se frotter derrière les oreilles. C'est ainsi qu'une invention orientale est devenue un symbole provençal. La prochaine fois que vous vous lavez avec un cube de savon de Marseille, vous pourrez chanter sous la douche « Tout, tout pour ma Syrie, ma Syrie ».
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0: Envole-moi, nous étions en 1984 en compagnie de Jean-Jacques Goldman sur votre radio ici. Il sera bientôt 18h, l'heure des infos. D'ici là, on écoutera Amir avec Alain Parfait et Pink Floyd avec Monet. Très bon week-end.
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2: Vous écoutez ICI, il est 18h, bon début de soirée. Les infos présentées par Benjamin Mathieu.
3: Ça vient de se terminer, la maîtrise et la démonstration de Bordeaux-Bègles en finale de Champions Cup, la Coupe d'Europe de rugby. Une victoire très nette, 19-41 face aux Irlandais du Leinster, malgré deux cartons jaunes. Les Bordelais qui réalisent donc le doublé après leur titre de l'an dernier. « Je ne vais pas être en mesure de jouer cette année à Paris », la déclaration d'Arthur Fils en conférence de presse, en forme de série noire qui se poursuit. Le numéro 1 français est forfait pour Roland-Garros, le tournoi débute demain. Le français de 21 ans, déjà blessé l'année dernière, avait dû abandonné au cours du Grand Chelem parisien. La parade des footballeurs lensois devant leur public en ce moment même, des milliers de supporters sang et or réunis dans la cité nordiste pour fêter les champions de France. Le verdict aux assises des Alpes de Haute-Provence à Digne-les-Bains, Guillaume Bussy, reconnu coupable de viol aggravé, acte de torture et de barbarie et proxénétisme sur son ex-compagne. Il l'avait obligé à des relations tarifées avec au moins 500 personnes. Il est condamné à 25 ans de réclusion criminelle. 300 volontaires aux alentours de Saint-Étienne de Montluc en Loire-Atlantique pour tenter de retrouver Manon Rolando, cette agricultrice de 31 ans, portée disparue depuis près de 2 mois. L'inquiétude pour la chanteuse Véronique Sanson, elle est hospitalisée en urgence en raison d'une infection respiratoire aiguë. Elle doit renoncer à son concert prévu ce soir au festival Hard Rock à Saint-Brieuc dans les Côtes d'Armor. La France annonce interdire l'accès à son territoire au ministre israélien Itamar Ben-Gvir. Cet élu d'extrême droite a filmé des militants pro-palestiniens dont certains français dans des positions humiliantes. La vidéo a fait polémique. Nous ne pouvons tolérer que des ressortissants français puissent être ainsi menacés, intimidés ou brutalisés, dit notamment Jean-Noël Barrot, le ministre des Affaires étrangères. Dans la guerre au Moyen-Orient, le chef de la diplomatie américaine Marco Rubio dit espérer de bonnes nouvelles qui pourraient être annoncées aujourd'hui. L'Iran dit finaliser des protocoles de fin de conflit. Et puis le palmarès du Festival de Cannes qui sera dévoilé ce soir. La cérémonie est à suivre à 20h15 sur France 2.
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4: Après une belle journée ensoleillée, c'est un ciel clair qui nous attend cette nuit. Demain matin, au réveil, déjà des températures élevées et du soleil, de 17 degrés à Saint-Valery-en-Caux jusqu'à 19 degrés pour Évreux. Demain après-midi, c'est encore l'été avec du soleil pour tout le monde et des températures en hausse. Il fera 23 degrés à Dieppe et jusqu'à 33 degrés pour Louviers et pour Vernon. Bonne fin d'après-midi en compagnie de Sophie Nolvaux.
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Sur votre radio ici, Chris Isaac avec Blue Hotel. Je vous souhaite un excellent début de soirée. À 18h, passé de quelques minutes, vous êtes peut-être dans la voiture, déjà en route, vers un dîner entre amis, ou en train de profiter de la douceur de ce nouveau long week-end. Sophie Nolvaux avec vous pour une nouvelle heure de good vibes et de chansons qui font du bien, avec Anastasia qui arrive, juste après Florent Pagny, avec la dernière chanson du monde.

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0: Je vous propose une randonnée semi-nocturne. Samedi 6 juin prochain, nous sommes avec Roger Hochkorn, le président de l'association Gruchet Sport Nature. Bonjour Roger.
2: Bonjour à tous. Alors c'est une rando au profit des boucles du cœur. Hein. On organise ça en partenariat avec Carrefour dans le cadre de leur opération du même nom, hein, boucle du cœur. Donc ça a commencé en 2011, donc on est à la 15e édition cette année. C'est une opération dont tous les bénéfices sont reversés intégralement à une association. Hein, bien souvent une association pour l'enfance en difficulté.
0: Les réservations sont obligatoires à l'accueil du magasin Carrefour de Gruchet-le-Valas avant le 2 juin prochain. Alors quand on dit semi-nocturne, on part en fin d'après-midi, c'est ça?
2: Oui, on part en fin d'après-midi. On part à 19h de façon à rentrer à la tombée de la nuit, parce qu'on termine avec un feu de camp et on termine également avec un barbecue, ravitaillement, hot dog, dessert, boisson, soupe à l'oignon.
0: Quel parcours, Roger?
2: Alors, on a un parcours de 9,5 km. Bon, il faut savoir qu'il y aura un dénivelé de 180 mètres, hein, mais bon, c'est à allure vraiment tranquille. Hein. On a donc chacun marche à son rythme, hein, il n'y a pas de chronométrage.
0: 10 euros pour les adultes, 5 euros pour les enfants de moins de 12 ans. Le départ, c'est depuis la ferme de Mathieu Lestrelin. Où est-ce qu'elle se trouve, cette ferme?
2: Alors, sur le hameau du Montpellier, hein, sur les hauteurs de Gruchet-le-Valas, on est en limite entre Gruchet et Bolbec. Je pense que tout le monde connaît le bricomarché de Bolbec, c'est voilà, juste en face.
0: Alors, on vous accueille à partir de 17h30, et puis on a possibilité, avant le départ, de visiter la ferme.
2: Voilà, Mathieu se fera un plaisir de vous expliquer son métier. Et je voudrais aussi remercier, bien sûr, Carrefour, hein, qui est partenaire de l'opération, qui offre tout le ravitaillement. Et on a également Photocom de Bolbec, qui sera là pour faire des photos, comme à son habitude, et il les offre aux participants.
0: Les boucles du cœur, 15e randonnée semi-nocturne, c'est samedi 6 juin prochain. On va vous partager évidemment toutes les infos sur notre site ici.fr. Roger Hochkorn, dites-moi, l'association Gruchet Sport Nature, qu'est-ce que vous proposez tout au long de l'année?
2: C'est une randonnée en orientation par équipe, donc ça c'est fin février, début mars. Voire des fois fin mars, ça dépend du calendrier sportif. Et on organise également le trail de la Sente des Moines, hein, sur Gruchet-le-Valas le 11 octobre cette année.
0: Donc notez bien, 11 octobre, si vous n'avez rien de prévu, Roger vous attend.
2: Hein. Voilà, c'est tout à fait ça, la GSN, hein, toute l'équipe vous attend, voilà.
0: L'association Gruchet Sport Nature. Merci beaucoup, Monsieur le Président, d'avoir été avec nous, Roger Hochkorn. Et puis, donc, rendez-vous déjà, dans un premier temps, le samedi 6 juin, pour la 15e randonnée semi-nocturne Les Boucles du Cœur. À bientôt, merci d'avoir été avec nous.
2: Merci à vous, on compte sur vous.
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0: Vita avec Promets-moi sur votre radio ici. Dans le prochain quart d'heure, place aux conseils utiles près de chez vous et Patrice Gascoin qui viendra nous parler de Capitaine Marlowe dans les coulisses télé. Mais d'abord, on va découvrir ensemble le nouveau single de Zazie juste après Terrence Trent D'Arby. Je vous souhaite un très bon samedi.
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0: Il est sorti hier, il est tout chaud, il est tout beau, le nouveau single de Zazie. On écoutait Peu Importe sur votre radio ici. Ça va bouger dans quelques minutes avec Earth, Wind & Fire, mais tout de suite, des infos près de chez vous.
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2: Et si Buchy devenait le plus beau marché de France ?
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2: Le lundi matin, c'est le marché à Buchy. Après le succès des 8 précédentes éditions de votre plus beau marché, Marie-Sophie Lacaro, avec l'équipe du JT de 13h de TF1, nous propose de voter pour celui de Buchy, qui est en lice pour l'Eure et la Seine-Maritime pour la 9e saison de l'élection du plus beau marché de France. 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Une partie de cette installation est visible sur la place Persac à côté du puits communal redécouvert lors des travaux du bourg en 2010. 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

0: Extrait de son 8e album éponyme en 91, Alain Bachung avec Osée Joséphine. Vous écoutez ici et c'est l'heure des coulisses télé avec Patrice Gascoin. Salut Patrice.
1: Salut Sophie.
0: Ce soir, vous avez repéré que France 2 brouille les pistes. Aucun divertissement au programme. À la place, un épisode de Capitaine Marlowe.
1: Ce soir, David Hallyday a une déclaration à faire. Enfin, plutôt son personnage dans Capitaine Marlowe. Il a un truc à vous dire.
2: Bon ben, je n'avais pas forcément prévu d'annoncer aujourd'hui. Mais bon, manifestement, j'ai pas le choix. Ben voilà, Carla et moi allons nous marier.
1: Alors, je vous cache pas que la nouvelle va en surprendre quelques-uns. Dans l'enquête de Capitaine Marlowe, ce soir sur France 2, David Hallyday incarne Grégoire, un grand reporter exilé sur une île bretonne. Ce Grégoire reçoit ses anciens amis de lycée pour un week-end de retrouvailles. Mais effectivement, lorsqu'il leur présente sa jeune et jolie fiancée, l'ambiance se tend. Et malheureusement, le lendemain, un de ses amis meurt dans une explosion. Je laisse à Marlowe, Corinne Maziro, le soin de découvrir sous vos yeux ce soir le coupable. En attendant, j'ai voulu savoir pourquoi José Dayan, créatrice et réalisatrice de Marlowe, a-t-elle pensé à vous, David Hallyday, pour ce personnage de Grégoire ?
2: Ça faudrait lui demander, je ne peux pas répondre à sa place. En tout cas, tout ce que je peux dire, c'est qu'il y a 2 ans déjà, elle m'avait sollicité pour un Marlowe. Et je ne pouvais pas parce que j'étais en tournée. Je pensais qu'elle allait oublier et en fait, non.
1: José n'oublie jamais.
2: C'est ça, oui, on apprend à la connaître. J'étais très surpris qu'elle repense à moi 2 ans après. J'ai lu le scénario, il m'a bien plu. Je me suis dit, allez, on y va. Ça a été un très beau déclencheur que de bosser avec elle. J'ai découvert d'abord quelqu'un d'extraordinaire humainement, qui sait ce qu'elle veut. Je me suis senti totalement en confiance. Bon, elle bosse très très vite. Et donc le casting était top. Donc j'ai vraiment pris beaucoup beaucoup de plaisir au point de me dire, ça serait vraiment génial de remettre le pied à l'étrier une nouvelle fois, puis de continuer quelque part à faire un beau projet comme ça. Why not?
1: Moi, je suis sûr que ça va donner des idées à certains de proposer à David Hallyday d'être héros de série.
2: Ben pourquoi pas, si c'est un rôle de composition et puis quelqu'un totalement différent de moi, pourquoi pas. Oui, non, mais c'est très amusant de tourner. Et je trouve que c'est pas complètement antinomique avec mon métier à moi. Il y a vraiment des similitudes entre la musique, la scène, en tout cas le live, et puis un plateau de cinéma.
1: Les coulisses de ce premier rôle pour David Hallyday à voir ce soir sur France 2 dans Capitaine Marlowe. Quant à moi, Capitaine Gascoin, je reviens demain avec de nouvelles coulisses télé.
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0: Après 5 ans d'absence, Benabar signe son retour avec un nouvel album, Le Soleil des Absents, et ce titre, Quoi qu'on dise. Il sera bientôt 19h, l'heure des infos, et je vous laisserai en compagnie de Laurent Petit-Guillaume avec 100% années 80. Pour l'heure, de notre côté, on se quitte avec Noir et Blanc, un titre incontournable de Bernard Lavilliers. Bon week-end et à demain, ici.
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1: Excellente soirée, vous écoutez ici, il est 19h. On s'informe avec Benjamin Mathieu.
2: La fierté de toute une ville, de toute une région, le maire de Bordeaux, Thomas Cazenave, aux anges, après la victoire de l'UBB en finale de Champions Cup, la Coupe d'Europe de rugby, une victoire très nette pour Bègle Bordeaux qui a marqué 5 essais au Leinster. Score final 41-19, les Bordelais qui réalisent donc le doublé, conservent leur titre, gagné la saison dernière. Mathieu Jalibert, forcément très heureux juste après le coup de sifflet final.
3: La deuxième mi-temps a été compliquée, mais la première, on s'est rendu les choses faciles. On avait un bon matelas. Ça a été dur parce qu'on a pris un carton jaune. Donc voilà, on a subi, mais voilà, on est venu à Bilbao pour réaliser notre rêve, réécrire encore l'histoire. Et voilà, back to back, juste magnifique. En fait, ce qui me fait plaisir, c'est de voir ce monde. On est arrivé avec le bus, il n'y avait que des Bordelais. On s'est dit waouh, même si c'est beaucoup moins loin que le Leinster. Voilà, on a un public formidable. On a fait une campagne européenne magnifique et voilà, on voulait solder ça par un nouveau titre. Voilà, on dit que la plus dure, c'est la deuxième.
2: Louis Bielbarré et son fameux casque rouge a été désigné meilleur joueur de la compétition. Toutes les réactions sont à retrouver sur Ici Gironde. Du côté de Lens, on n'en finit plus de fêter les vainqueurs de la Coupe de France. 25 000 personnes dans les rues de la cité nordiste cet après-midi pour la parade des joueurs et la présentation de la Coupe devant l'hôtel de ville. Le verdict aux assises des Alpes de Haute-Provence à Digne-les-Bains. Guillaume Bussy, reconnu coupable de viol aggravé, acte de torture et de barbarie et proxénétisme sur son ex-compagne. Il l'avait obligé à des relations tarifées avec au moins 500 personnes. Il est condamné à 25 ans de réclusion criminelle dans un procès assez grave. Mathilde Romagnan, vu la gravité des faits, c'était même la réclusion à perpétuité qui avait été requise.
4: Mais les jurés ont opté finalement pour une peine un peu moins lourde. Vous l'avez dit, 25 ans de réclusion assortie d'une période de sûreté des deux tiers. Avec les 4 ans qu'il a déjà passé en détention, il lui reste environ 12 ans à passer derrière les barreaux. Guillaume Bussy, impassible à l'annonce du verdict, est aussi condamné à une peine de suivi socio-judiciaire. Lui dont les experts psychiatres ont dit qu'il a une personnalité de pervers sadique prenant du plaisir dans la souffrance de l'autre et qu'il était incurable. Son nom est inscrit au fichier des délinquants sexuels et il a également l'interdiction d'entrer en contact avec Laetitia et ses enfants. Son autorité parentale lui a été retirée concernant la fille qu'ils ont eue ensemble. Elle a 8 ans désormais. Enfin, il a l'interdiction définitive de détenir un animal après avoir obligé Laetitia à se livrer à des actes zoophiles. Laetitia, qui ne s'est pas exprimée à la sortie du tribunal où elle a été acclamée par de longs applaudissements des militantes féministes du collectif 8 mars tous les jours. Militantes qui étaient là chaque jour du procès. Laetitia a reçu un bouquet de fleurs. Elle leur a dit merci beaucoup. Elle a refusé, on le rappelle, le huis clos pour sensibiliser sur les violences sexuelles.
2: L'inquiétude pour la chanteuse Véronique Sanson. Elle est hospitalisée en urgence en raison d'une infection respiratoire aiguë. Elle doit renoncer à son concert prévu ce soir au festival Hard Rock à Saint-Brieuc dans les Côtes d'Armor. Une femme de 69 ans retrouvée morte la nuit dernière dans les toilettes des urgences du CHU de Nancy en Meurthe-et-Moselle. La victime avait été admise quelques heures plus tôt dans le service. Son état n'inspirait pas d'inquiétude, indique le procureur de Nancy. Jusqu'à 31,5 degrés en Indre-et-Loire, on est bien au-delà des normales de saison, vous l'avez remarqué, pour un week-end de Pentecôte. L'indice UV est lui qualifié de très fort, à 8 sur une échelle de 11, une donnée qu'on prend rarement en compte. Exemple à Chinon, où ces tourangeaux semblent bien insouciants. Philippe Père remet les indices UV à l'heure.
5: Christine est sur les bords de Vienne, plein soleil.
6: Ah oui, on revit là. Hein.
5: Est-ce que vous savez qu'on est en indice UV 8 sur 11? Là, je vous vois bras nus, au soleil, sans chapeau.
6: Pourtant, j'ai ce qu'il faut dans la voiture. Hein.
5: Pourquoi vous ne l'avez pas avec vous?
6: J'ai zappé.
5: Vous connaissez cet indicateur?
6: Non.
5: Elle n'est pas la seule.
7: Non, c'est vrai que je ne regarde pas les indices UV.
5: Mais le tube de crème solaire n'est jamais loin de Pauline.
7: Oui, je remets un peu de crème. C'est l'occasion parce que souvent, j'oublie d'en remettre dans la journée. Et j'en mets que sur le visage, j'en mets pas trop sur les autres parties du corps. D'ailleurs, si on enlève nos montres, il y a une énorme trace blanche qui prouve qu'on a déjà beaucoup pris le soleil alors qu'on est au printemps.
8: Mais moi j'adore le soleil.
5: Karine a un gros foulard noir sur la tête.
8: Parce que l'indice UV est à 6, alors il faut faire très attention au soleil.
5: L'indice UV est à 6, ah bon?
8: Il est pas à 6, il a combien? Il y a 8.
4: 8 ouais. Ok, bah 8 sur 11, c'est pas mal, hein, c'est une bonne note.
5: Oui, mais pour la peau quand même. Bon, vous n'êtes pas rouge écrevisse, mais.
4: Non, je bronze bien.
5: Oui, mais une pleine exposition aux rayons UV, même à cette période de l'année, c'est dangereux.
9: On entend nos patients dire, bah, pour une fois qu'on a du soleil, nous sortons sans forcément nous couvrir.
5: Anne Bellus, secrétaire générale du Syndicat national des dermatologues.
9: Ce qu'il convient vraiment de dire, c'est se protéger du soleil. Toujours en privilégiant la protection vestimentaire, qui est la moins chère, qui est la plus efficace.
5: Sans oublier la crème solaire, bien sûr, d'un indice au moins de 50.
2: Le reportage ici Touraine et Météo France qui vient de placer le Finistère en vigilance jaune canicule pour une première. Jamais le dispositif n'avait été activé si tôt dans l'année.
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10: Après une belle journée ensoleillée, c'est un ciel clair qui nous attend cette nuit. Demain matin, au réveil, déjà des températures élevées. Demain après-midi, c'est encore l'été avec du soleil pour tout le monde et des températures en hausse. Il fera 23 degrés à Dieppe, 30 degrés à Yvetot, 31 degrés au Havre, 33 à Rouen. Et pour l'heure, 31 degrés à Bernay ainsi qu'à Verneuil, 32 à Pont-Audemer, Évreux et jusqu'à 33 degrés pour Louviers et pour Vernon.
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11: Bonsoir à tous, c'est l'heure de rendre hommage à ceux et celles qui nous ont fait chanter devant les clips à la télé, danser dans nos premières discothèques, dépenser notre argent de poche en 45 tours, en 33 tours. Bah, les stars 80, on les retrouve et ça commence comme ça.

0: Madonna, c'était la Isla Bonita. 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
0: Eh oui, les années 80, ce sont les années Madonna, mais aussi David Bowie. En 1983, il surfe sur les succès et entreprend une gigantesque tournée mondiale, le Serious Moonlight Tour, qui commence à Bruxelles le 18 mai. Le 24 et le 25, il est au Palais des Sports de Lyon, et moi aussi. Ensuite, ce sera Fréjus dans les arènes, et à Paris, il faudra attendre les 8 et 9 juin à l'Hippodrome d'Auteuil. J'ai encore mon billet d'entrée. Hein. Et ce soir-là, bien sûr, j'ai chanté très fort Let's Dance, mais aussi Ashes to Ashes. Fermez le micro, je vais recommencer.
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0: Niagara, c'était quand la ville d'or? Le duo qui a révolutionné la pop-rock made in France avec un style, un son, une esthétique très personnelle qu'on a beaucoup aimé. Et notamment grâce à ce tube sorti en 87, un petit clin d'œil au film américain Quand la ville d'or de John Huston, dans lequel joue Marilyn Monroe, idole du groupe. La suite de 100% années 80, c'est encore un tube qui a marqué cette décennie. Hein. Indochine arrive avec Tes yeux noirs, dans un instant.
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0: L'ambiance des années 80, ça continue sur votre radio Ici Normandie, juste après ces petites infos.
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2: Demain dimanche, si vous aimez les jeux, j'ai ce qu'il vous faut.
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2: Dans l'heure, la ludothèque associative, la Ludo Diton, organise sa 10e fête du jeu gratuite. C'est de 10h à 18h. En investissant le village de Saint-Ouen-d'Athèse, près de Breteuil, la ludothèque et ses bénévoles proposent une journée exceptionnelle aux petits et aux grands avec des animations autour du jeu pour tous les publics et tous les âges. Les jeux traditionnels en bois, jeux géants, défis intitulés les 12 travaux de la Ludo qui seront à découvrir. Et pour les enfants, le mini-village reviendra avec son coiffeur, son médecin et bien d'autres petits commerces. Il sera entre autres accompagné d'un espace d'éveil couvert pour les moins de 3 ans, sans oublier la création de puzzles avec une artiste locale. Le petit bar sera mis à disposition des joueuses et joueurs de société avec une belle sélection provenant de la ludothèque et animée par des bénévoles passionnés. Dans sa cour, on retrouvera du jeu de figurines ainsi que la buvette et la restauration préparées dans le four à pain de la commune. Rendez-vous demain, 10h-18h à Saint-Ouen-d'Athèse.
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0: La Dame de Haute-Savoie, c'était bien sûr Francis Cabrel.
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0: Un grand classique de Monsieur Cabrel, un bel hommage à cette fameuse amie chez qui il allait se reposer, se ressourcer loin du showbiz dans un chalet à Saint-Martin près de Sallanches, dans ce beau département qu'il considère comme le plus beau du pays, exception faite bien sûr de son cher Lot-et-Garonne. Pour la suite, c'est encore de l'amour, mais en mode partage. Une invitation à s'aimer les uns les autres et à faire la fête. Un titre qui fait se lever les foules. On va s'aimer, signé Gilbert Montagnier, bien sûr.
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0: Renaud, It's Not Because You Are. Extrait de l'album Marche à l'ombre sorti en 80, un titre en franglais, sans doute le souvenir d'une fille au pair qui venait d'Angleterre. Dans ces cas-là, le mélange des deux langues est idéal pour le rapprochement. Bref, c'est du Renaud. La suite de votre soirée dès 20h, c'est la playlist de l'invité d'Émilie Mazouet et ce soir, Éric Emmanuel Schmitt. Mais ce sera après Michel Berger, les princes des villes qui arrivent juste après ça.
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2: 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Il est 20h.
3: Bienvenue sur votre radio ici à 20h, c'est Décibel, avec ce soir les chansons préférées d'un de nos plus illustres auteurs, Éric-Emmanuel Schmitt.

0: Louis Mozart dans vos oreilles ce soir pour accueillir Éric Emmanuel Schmitt qui vient de publier aux éditions Albin Michel. Juste après Dieu, il y a Papa, un roman qui raconte l'histoire des Mozart, père et fils.
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0: Salut à toutes, salut à tous et bienvenue dans Décibel. Vous le savez, c'est l'actu musicale tous les soirs entre 20h et 21h. Et puis le week-end, on prend les chemins de traverse. Demain à 20h, ce seront les chansons préférées des auditrices et des auditeurs. Et ce soir, comme tous les samedis, c'est un invité qui vient partager avec nous ses chansons, sa playlist et aussi son actualité. Ce soir, donc, Éric Emmanuel Schmitt, notamment de l'Académie Goncourt. Hein, ses livres traduits en 48 langues qui atteignent des tirages vertigineux et ses pièces qui sont jouées régulièrement dans plus de 50 pays. Peut-être est-il ce soir pour la première fois DJ. Bonsoir Éric Emmanuel Schmitt.
3: Bonsoir.
0: Bienvenue dans Décibel. Je suis très contente de vous rencontrer pour la première fois. C'est un peu impressionnant. Vous savez que vous êtes un peu impressionnant.
3: Mais je ne mords pas sauf ce rendez-vous.
0: Non mais j'ai pas pris rendez-vous. C'est un Doctolib un peu spécial. Okay. Nous parlerons donc ce soir de musique, évidemment. Et de musique, il en est question dans votre nouveau roman, Juste après Dieu, il y a Papa, l'histoire des Mozart, donc père et fils. C'est pas la première fois hein, que vous vous intéressez à Mozart. Il y a une vingtaine d'années, vous racontiez comment Mozart vous avait sauvé la vie, c'est ça ?
3: Oui, j'avais écrit Ma vie avec Mozart pour montrer comment... Pendant une dépression d'adolescence, tout d'un coup, la lumière était revenue, ou plutôt, la musique m'avait ramené dans le monde au désir de vivre, et c'était la musique de Mozart.
0: 20 ans plus tard, donc, Mozart, on va dire que dans votre roman, vous lui donnez pas forcément le très beau rôle. C'est pas un fils très loyal pour son père.
3: Mais est-ce qu'il y a des bons fils ? Je pense qu'il y a peut-être plus de bon père que de bon fils. Non, parce que être père, c'est un engagement. Être père, on choisit d'être père ou on accepte d'être père. Alors qu'on ne choisit pas d'être fils, on est forcément le fils de quelqu'un. Ouais. Et donc, c'est deux façons de s'engager dans la vie très, très différentes. Et le père a souvent un amour plus altruiste parce que ce qu'il veut, c'est le bien et la réussite de son fils. Alors que le fils a un amour assez égoïste. Il veut que son père ou sa mère se comporte comme un bon père ou une bonne mère. On part pas au même étage. Oui. Après, on peut arriver à se retrouver entre les étages. Mais au départ, on part pas dans les mêmes étages. Donc, en fait, j'ai beaucoup d'affection pour Léopold Mozart parce que je trouve que c'est un père extraordinaire qui va beaucoup souffrir ensuite de la séparation d'avec son fils. Mais j'aime d'amour Wolfgang Amadeus Mozart qui, d'ailleurs, peut-être dans ses rapports avec son père me ressemble un peu plus. C'est-à-dire, pense à lui. Oui. D'abord, avant de penser à son père, pense à se réaliser. Et je crois que c'est dans le destin des fils, il faut qu'ils prennent de la distance par rapport à leur père, qu'ils coupent même parfois la relation avec leur père pour dire « je vais vivre ma vie et non pas celle que tu as rêvée pour moi ». Et c'est là qu'on commence à être un adulte. Donc en fait, le terrible dans la relation père-fils, c'est que le fils doit à un moment... tuer symboliquement le père.
0: Tuer le père.
3: Alors que jamais un père, jamais une mère ne veut tuer symboliquement son enfant.
0: Ouais. C'est drôle que vous parliez de vous, puisque vos parents sont des sportifs.
3: Oui.
0: Et vous êtes devenu un écrivain. Donc, oui. Je pense que vraiment, dans une classe d'enfants, il y a vraiment les deux gangs, les sportifs d'un côté, les intellos de l'autre. Ça, c'était une façon, oui, de vous éloigner, de vivre votre vie. Et est-ce que ça a posé, si ce n'est problème, au moins question, à votre père, de dire « mais alors, tu n'es pas comme moi, tu ne vas pas être sportif ».
3: Alors, en fait... Pour eux, être sportif, c'était vraiment une vocation et ils étaient extrêmement doués puisque ma mère a été championne de France, oui, de course pendant 20 ans.
0: C'est leur carrière aussi.
3: Oui, c'est leur, ouais, carrière aussi. Et en fait, moi, du coup, j'ai fait enfant beaucoup, beaucoup, beaucoup de sport. C'était une donnée qui appartenait à la vie quotidienne, beaucoup plus que tous mes camarades. Mais mes parents n'étaient pas des sportifs bornés. Ils avaient un goût énorme de la culture. Ils m'emmenaient au théâtre, à l'opéra, au concert. Il y avait énormément de livres à la maison. On écoutait des disques. Et donc, cette part-là, je l'ai plus reçue que l'autre. l'autre. Voilà. Mais ce n'était pas contre eux. Par contre, j'ai importé de leur pratique sportive certains principes. C'est-à-dire, par exemple, l'idée que si on s'entraîne, on peut repousser ses limites et devenir meilleur. Et ce qui compte, c'est de se servir du temps pour devenir meilleur. Le temps est un ami. Le temps est quelque chose qui permet de faire des progrès. Et moi, j'ai importé cet idéal d'excellence et du travail sur soi dans le temps, dans ma vie intellectuelle et artistique. Donc, en fait, je leur dois énormément. Je les ai déçus en n'étant pas sportif, mais ils étaient assez fiers quand même du fait que j'avais bien reçu d'eux et le goût des arts et les impératifs du sport sans faire de sport.
0: Et la discipline sportive s'applique également dans la préparation de Décibel. Éric-Emmanuel Schmitt a été parfait, nous a envoyé une liste de chansons à partager avec vous ce soir. La première, faut-il la présenter ? Allez, juste pour le plaisir. Un homme heureux, William Scheller, en solitaire, juste avec son piano.

0: Keller en solitaire, cet album live sorti en 1991. Je pense toujours aux quelques dizaines de vénards qui étaient dans la petite salle du studio d'Avou pour entendre William Keller interpréter ses titres. C'est donc son troisième album live, mais c'est surtout l'album qui a sonné la renaissance de William Keller et le retour d'amour du public français. Est-ce que c'est important pour vous la musique, Eric Emmanuel Schmitt, dans la vie tous les jours?
1: Ah oui, pas de journée sans musique, impossible. Je peux éventuellement ne pas lire, éventuellement ne pas écrire, bon, difficilement, mais alors impossible d'avoir une journée sans musique, bien sûr.
0: On parlait tout à l'heure de Mozart et de sa musique qui vous a sauvé la vie à l'adolescence, qui vous a redonné le goût de vivre, plutôt. Est-ce que des musiques moins savantes aussi vous touchent et
1: oui,
0: vous transportent?
1: Oui, là, par exemple,
0: Scheller.
1: Scheller, bon, enfin, en même temps, c'est assez savant, oui. Si on regarde le détail des harmonies, etc. etc.
0: C'est vrai.
1: Non, pour moi, il faut que la musique ait un caractère d'évidence, qu'elle soit savante ou pas savante. Parce que Mozart, c'est très savant, c'est le musicien le plus savant de son époque, parce qu'il est surentraîné très jeune, et en même temps, c'est évident, c'est la clarté du génie, quoi.
0: Ah
1: c'est...
0: oui, première écoute, on sait ce que ça nous fait.
1: Exactement, et c'est inépuisable.
0: Oui, c'est vrai.
1: Parce que c'est ça, les grandes œuvres. Non, j'ai besoin, la musique me recentre. La musique, à la fois, elle me débarrasse de moi-même, puisque écouter, c'est faire le vide de soi en soi. Donc, c'est une belle expérience d'être débarrassé de soi, à certains moments. Quand soi, ce n'est que des soucis, des responsabilités pesantes, des agacements, etc. Ouais. Donc, je me débarrasse de ça pour être dans un univers où tout d'un coup l'harmonie et la beauté des sons comptent. Et puis après, je me rejoins plus. Une fois que je me suis débarrassé de moi-même, je vais me rejoindre plus profondément. C'est-à-dire, je vais retourner à l'essentiel, ce qui compte, les gens que j'aime, les choses importantes que j'ai à faire, faire attention à la lumière qui m'entoure, etc. Ce sont des purges spirituelles.
0: Donc impossible d'écouter de la musique en écrivant, si
1: impossible.
0: Je vous suis. En revanche, plutôt chouette d'écrire après avoir écouté de la musique.
1: Ah oui, parce qu'elle vous conduit quelque part. Oui. Elle vous conduit vers un lieu de vérité qui est une part de vous-même. Bien sûr, elle met en condition.
0: C'est
1: mieux que la drogue.
0: Ah, notez-le les jeunes qui nous écrivaient. Eric Emmanuel Schmitt s'est testé et approuvé. La musique, c'est mieux que la drogue. Juste après Dieu, il y a papa, c'est votre nouveau roman qui raconte donc cette relation père-fils chez les Mozart. Alors je suis allée fouiller un petit peu dans les grands tubes de la chanson française, les pères et les fils. Il y a les pères qui s'adressent à leurs fils. Pascal Obispo chante Millésime quand il devient papa. Dieu.

0: Il y a aussi Daniel Guichard. Là, c'est le fils qui parle de son père. Et la chanson, c'est Mon Vieux.
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0: Et plus joyeux, les Toulousains Big Flo et Oli qui parlent de leur papa.

0: papa.
1: Je connaissais pas, j'aime bien.
0: Big Flo et Oli, papa. Alors c'est très joli, d'autant plus que le père de Big Flo et Oli vient d'Amérique du Sud. Il est venu en France pour devenir chanteur, musicien de salsa. Et alors eux deviennent des stars, lui n'est pas devenu une star. Donc maintenant, les fans de Big Flo et Oli aiment écouter la musique du papa. Donc oui, voilà, l'histoire est belle.
1: C'est bien. Et belle transmission.
0: Jolie transmission. Et donc évidemment, oui, ça m'a fait penser à votre
1: roman. Oui, parce que Léopold Mozart, le père de Wolfgang Amadeus Mozart, je lui fais dire dans le livre, je suis un compositeur médiocre, je n'ai réussi qu'un seul chef-d'œuvre, Wolfgang. Ouais. Son chef-d'œuvre, c'est son fils.
0: Oh, c'est beau, hein, c'est beau. Alors vous aussi, vous êtes devenu papa.
1: Oui.
0: Alors, ça aussi, j'imagine que...
1: Alors moi, je suis convaincu d'avoir fait deux chefs-d'œuvre.
0: Hein. Ah, bravo.
1: Je vous dis tout de suite.
0: Des disques d'or.
1: Oui, je suis un papa tardif, mais tellement heureux et tellement disponible et attentif, ce que je n'aurais peut-être pas été plus jeune.
0: Ouais.
1: Et jamais de ma vie, je n'ai senti cela, sauf quand j'étais auprès de ma mère. Quand j'étais auprès de ma mère, que j'ai adoré plus que tout, j'avais le sentiment d'être au centre du monde. Et quand ma fille est arrivée, je l'ai prise dans mes bras et je me dis, ça y est, je suis de nouveau au centre du monde. Et elle pense la même chose.
0: Waouh, vous verrez quand elle se mettra à écouter la bande originale de La Reine des Neiges, on en reparlera. Éric Emmanuel Schmitt, pour le moment, c'est encore nous qui choisissons la musique. Edith de Préto, alors ça c'est un artiste que vous aimez
1: que
0: beaucoup, vous aimez sa voix, il a un timbre hyper particulier, on adore ou on déteste.
1: Hein. Ah oui, moi j'adore, il a un timbre, il donne un poids à chaque mot, c'est coloré de sentiments, c'est surprenant. En fait, il a rien... qui correspond au canon d'emblée de la séduction.
0: Oui.
1: Et du coup, sa séduction est encore plus puissante que les autres parce qu'il nous prend par surprise.
0: C'est tellement bien dit, mais c'est ça. Écoutez, Éric Emmanuel Schmitt, il a le sens de la formule. Alors la chanson Kid, si vous ne la connaissez pas, les amis, on va l'écouter, puis après on fera un petit débrief ensemble. Tout le début de la chanson, c'est le père qui parle à son fils. Le père veut un fils viril, veut un fils puissant. Veut un fils très masculin avec tout un tas de détails qui mènent dans la masculinité que vous entendrez dans les paroles de la chanson. Et puis à la fin, Edith de Préto reprend sa voix et dit « Mais moi, mais moi ». Et il lui répond.
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0: Guide, un dialogue père-fils. J'adore. Particulièrement gratiné. Éric Emmanuel Schmitt, ça vous fait aimer encore plus Eddie De Pretto.
1: Ah oui, vraiment, il est toujours surprenant, intense, profond. C'est vraiment... Il a aussi, lui, un caractère d'évidence. Et si vous ouvrez l'oreille ou si vous le regardez, ça y est, vous entrez dans... Parfois dans ses douleurs, dans ses souffrances, et en même temps dans sa force, parce qu'elle a finalement la réponse du fils, elle est plus forte que la déclaration viriloïde du père.
0: C'est vrai.
1: Donc la vraie force, elle n'est pas là où on l'attend, et dans les clichés de la force. J'adore.
0: Kid Eddie De Pretto. Alors on poursuit avec un souvenir très très chouette des Jeux Olympiques Paris 2024. Mmh. Comment vous l'avez vu, vous, Céline? C'est à la télé, vous étiez sur place?
1: Moi, j'étais à la télévision, j'étais en Belgique. J'étais ému par cette cérémonie. Et puis, alors, quand on savait pas exactement si elle chanterait, si elle chanterait pas, etc. Et tout d'un coup, cette tour Eiffel majestueuse, elle, au premier étage, parlant à Paris sous la pluie, enfin, une image absurde.
0: C'est vrai.
1: Et dans cet absurde, elle met de la grandeur, elle met du drame, elle met du poids. Enfin voilà, c'est une image surréaliste et c'est gravé dans nos mémoires pour toujours.
0: Vous irez la voir en concert à la rentrée?
1: Oui.
0: Vous avez eu vos places?
1: Non, j'ai mes introductions.
0: Bravo, bravo, j'en attendais pas moins de vous. L'hymne à l'amour, à la radio, là c'est pour tout le monde. Et les concerts, c'est pour ceux qui ont des billets. Ou le bras long.

0: Céline Dion live à la Tour Eiffel pour la cérémonie d'ouverture des JO Paris 2024. Grand souvenir, merci.
1: Ouais, c'est prodigieux de chanter comme ça.
0: C'est vrai. Vous chantez du Céline Dion sous la douche ou pas? Ou au karaoké?
1: Seule ma douche pourra vous répondre.
0: Je prends rendez-vous immédiatement. Je veux savoir. Vous écoutez ici et en ce samedi soir, on écoute les chansons préférées d'Éric Emmanuel Schmitt. À tout de suite. Secret de tournage dans le Luberon ce dimanche avec les coulisses du film L'objet du délit.
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0: Agnès Jaoui est notre invitée, à la fois actrice et réalisatrice de ce film génial, tourné dans les carrières de Lacoste dans le département du Vaucluse. Il sort mercredi et elle vient accompagnée du régisseur général du film, Arnaud Foller.
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0: Et ce soir, notre invité, c'est Éric Emmanuel Schmitt. Il écrit des romans, des essais, des pièces de théâtre aussi. Et ça vous fait voyager partout dans le monde, cet immense succès international. Là, vous revenez de Chine. Oui. Le prochain voyage, c'est où? Vous savez déjà ou pas?
1: J'étais en Bulgarie et la semaine prochaine, je serai en Croatie.
0: Oh là là.
1: Oui, les livres sortent partout, les pièces sont jouées, et moi j'en profite, c'est extraordinaire d'arriver dans un pays et de rencontrer immédiatement des artistes, des metteurs en scène, des comédiens, des journalistes, etc. J'ai un concentré de ce que peut être un pays à travers ses intellectuels et ses artistes, c'est formidable.
0: Et ça vous fait aimer encore plus ou ça vous fait questionner votre amour pour la France et la Belgique, puisque ce sont vos deux pays?
1: Ah ben moi je me suis rendu compte à l'étranger que j'étais perçu comme un auteur français, avec des qualités qu'ici on oublie finalement, parce qu'on fait toujours du French bashing.
0: Toujours, notre spécialité.
1: Mais c'est-à-dire ce mélange de légèreté et de profondeur, très 18e siècle en fait. Ouais. C'est resté comme une empreinte à l'étranger. Et puis cette... ce goût des histoires, mais en même temps avec un goût de la légèreté. Ça leur semble extrêmement français. Or, quand on est en France et qu'on dit ça, personne n'a l'impression que c'est français, quoi. Les gens prennent des pauses pour dire « moi, je suis profond, moi, je suis intelligent, moi, je suis ceci, moi, je suis cela.
0: » Éric Emmanuel Schmitt, vous parlez de Mozart, de son père, de leur histoire, de l'enfance de Mozart, après la mort du père dans votre nouveau roman, juste après Dieu, il y a papa. Qu'en ont pensé les Autrichiens qui sont très protecteurs avec Mozart?
1: Ah, il n'est pas encore paru en Allemagne, le livre, ça sera l'année prochaine.
0: Ni en Allemagne, ni en Autriche.
1: Non, mais ça... Bah, attendez, il vient de sortir. Hein.
0: Oui, je sais, mais moi, je pensais que vous aviez des sorties mondiales comme Metallica.
1: En fait, j'ai eu parfois des sorties mondiales. Oui, hein. Par exemple, Ma vie avec Mozart a été une sortie mondiale.
0: Ouais.
1: Mais là, on n'a pas eu le temps parce que j'ai fait le texte que cet été. Donc, on n'a pas eu le temps d'organiser. En fait, il faut que je donne le texte très en avance pour qu'on fasse des sorties mondiales.
0: Oui, parce donc, qu'il faut là, que les traducteurs travaillent tous en même temps.
1: Dans les 6 mois, il y a un an, ça va sortir partout. Mais dans les 6 mois, il y a un an.
0: Mais j'imagine, oui, que vous attendez avec impatience ce moment-là.
1: Oui, parce que Ma vie avec Mozart, autre livre que j'avais écrit sur Mozart, Mein Leben mit Mozart.
0: Sehr schön.
1: Avait été un gros succès, une grosse erfure. Et j'espère qu'ils vont bien recevoir aussi celui-là.
0: Éric Emmanuel Schmitt, on se replonge dans les chansons que vous avez choisies pour nous ce soir. Alors, la dernière qu'on a écoutée, c'est une performance vocale incroyable. Céline Dion qui chante l'hymne à l'amour. Là, c'est tout à fait différent. C'est la bande originale des Choses de la vie. Mmh. Voilà, un film avec Romy Schneider et Michel Piccoli. C'est la chanson d'Hélène. Donc, ce qui nous prouve que vous avez un goût pour les grandes voix, mais aussi...
1: les voix fragiles.
0: Pour les voix, oui, plus fragiles.
1: Non, mais c'est surtout que je suis fou de Romy Schneider. Comment ne pas être bouleversé par cette femme, par sa beauté, par sa fragilité, par son rayonnement, par sa lumière.
0: Et vous l'avez découverte avec quoi, vous vous souvenez? Sissi Impératrice, quand vous
1: étiez petit. Non, c'est pas mon truc, Sissi. Non, c'était d'emblée les films de Sophie. Sautet, que j'adore.
0: Ah oui, d'accord.
1: Particulièrement le film où elle aime deux hommes, c'est Montand et comment ça s'appelle
0: César et Rosalie.
1: César et Rosalie. Mais je le revois encore. Ouais. Et à chaque fois, je trouve plus profond ce film.
0: Il est incroyable.
1: Il est tellement beau, ce film. Et tellement... Il indique tellement ce que pourrait être le chemin de la liberté amoureuse. Donc, j'aime beaucoup.
0: La chanson d'Hélène, vous allez entendre la voix fragile, oui, et forte à la fois, de Romy Schneider.

0: Chanson d'Hélène, musique de Philippe Sard, des paroles de Jean-Loup Dabadie. Vous teniez, Éric-Emmanuel Schmitt, à ce qu'on cite Jean-Loup Dabadie.
1: Oui, parce que c'est un écrivain merveilleux. Regarde, pour dire la fin d'un amour, je regarde le soir tomber dans les miroirs. C'est magnifique, c'est tout simple. Et l'amour sans amitié, c'est ce qui a condamné cet amour, c'était un amour sans amitié. Enfin voilà, c'est en trois mots.
0: Comment... C'est ça qui est très fort.
1: Oui, voilà. C'est du grand art, l'air de rien.
0: Ouais, les grands paroliers.
1: Ouais.
0: C'est ça, les choses de la vie. Film de Claude Sautet, sorti en 1970, mais que vous pouvez voir quand vous voulez maintenant, avec la magie des plateformes de streaming. Vous avez déjà écrit des chansons ?
1: J'en ai écrit une. J'aimerais bien en écrire.
0: Ouais,
1: en fait, je viens d'en écrire une. C'était un cadeau extraordinaire de Michel Legrand. Parce que j'ai été ami avec Michel Legrand et il a écrit la musique de mon deuxième film, Oscar et la Dame Rose. Et en fait, Macha
0: Meryl, son épouse,
1: m'a appelé en disant, tu sais que, voilà, il y a des musiques de lui qui n'ont pas eu de parole, on n'a pas eu le temps de les faire. Et il a pensé à plusieurs écrivains et il y en a une qui est pour toi. Et je lui dis, pourquoi elle est pour moi? Il me dit, bah d'abord parce qu'il voulait qu'elle retourne en Belgique parce qu'il l'avait fait pour Jacques Brel.
0: Oh.
1: Et Jacques Brel est mort avant d'avoir mis des mots sur cette musique. Donc il dit, ça va retourner en Belgique. Puis il me dit, et puis tu verras, elle est tellement compliquée que... Il n'y a que toi qui peux le faire, parce que moi je suis musicien, je sais lire la musique, etc., etc. Et donc voilà, j'ai écrit une deuxième chanson et j'espère bien qu'on va faire cet album à plusieurs écrivains, des grandes chansons.
0: De Michel Legrand.
1: De Michel Legrand, qu'il n'aura pas entendu, mais qu'il aura écrit.
0: Et vous choisirez l'interprète de la chanson dont vous avez signé le texte ou pas?
1: Je pense qu'on va le choisir ensemble avec Macha.
0: Oh, j'ai hâte. Oh, ça c'est un projet extrêmement séduisant. Aurel San est dans la liste des chansons que vous avez choisies, Éric-Emmanuel Schmitt.
1: Bêtement, je ne sais pas pourquoi, j'avais une attitude un peu hostile par rapport au rap, parce que, sans doute une question de génération.
0: Ouais.
1: Et puis, quelqu'un m'a fait écouter plusieurs artistes. Et alors, Aurel San, c'est celui qui m'a le plus séduit. Il y en a d'autres qui m'ont séduit. C'est celui qui m'a le plus séduit parce que je me disais, ça y est, on retrouve la chanson à texte. Et je me réjouis de son succès.

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0: dans la vie d'Orelsan de la maternelle à son mariage, la quête. Et évidemment, il y a une phrase clé dans cette chanson, Eric Emmanuel Schmitt, une expression très importante, c'est « mon père est fier ».
1: Oui.
0: Ah, parce qu'on fait tout ça, on arrive finalement au jour où il se marie, et son frère filme et sa sœur anime le mariage, et son père est fier. La fierté du père pour son fils, la loyauté du fils pour son père, ça c'est au cœur de votre nouveau roman, oui. Juste après Dieu, il y a papa. Voilà, le père de Mozart est très fier de son fils qui était en adoration, en admiration devant son père, finit par se rendre compte que c'est juste un humain.
1: Et puis, c'est le destin de voilà, tous les fils et tous les pères.
0: Plus être vraiment très, très loyal. Je parle de la loyauté parce qu'il y a un autre personnage dont on n'a pas parlé dans votre livre. C'est la sœur.
1: Ah oui, Nannerle.
0: Nannerle, qui, elle, mériterait des merci et des bisous et des compliments parce qu'elle, elle reste avec le père. Alors oui. Qu'elle aurait pu se barrer avec un beau militaire et faire un beau mariage. Elle est restée avec, avec Léopold Mozart pour s'occuper de lui. Et Wolfi, lui, il est parti.
1: Il est parti.
0: Mais c'est Wolfi qu'on aime.
1: Oui, parce que oui, lui, il a eu l'audace de partir, l'affirmation de sa liberté pour créer tout ce qu'il voulait créer. Il fallait qu'il quitte Salzbourg et ce poste chez le prince archevêque de Salzbourg. Elle a été élevée d'une façon très ambiguë, c'est-à-dire d'un côté elle a eu l'accès à la grande culture, oui. Et elle est une virtuose, elle est une grande musicienne, etc. Mais d'un autre côté, à 18-20 ans, elle doit suivre le destin des femmes, rentrer dans l'ordre. Et elle rentrait dans l'ordre, c'est quoi? Au moment où elle pourrait quitter la maison, Madame Mozart, la femme de Léopold, la maman de Nannerle et de Wolfgang, meurt à Paris, ici dans le quartier des Halles. Et du coup, elle se sacrifie.
0: Ouais.
1: Ça, la dimension sacrificielle des femmes était inscrite dans leurs conditions pendant des siècles. Et donc, être une bonne fille, c'était pas s'affirmer, c'était justement se plier. Et elle est restée auprès du père.
0: Et elle n'est pas récompensée. Hein.
1: Elle n'est pas vraiment récompensée parce que lui, il n'attend qu'une lettre de son fils. Il a sa fille avec lui, mais il n'attend qu'une lettre de son fils, un message de son fils. Ben oui, c'est comme ça l'ingratitude. dans les familles, il y a toujours des positionnements comme ça. Et en même temps, il lui dit « Pourquoi tu es si facile à aimer, toi ?» Et lui, c'est difficile. ces phrases terribles qu'on entend dans les familles. Elle se sacrifie totalement à son père. Et il lui dit « Ah, c'est si facile de t'aimer, toi, et c'est difficile de l'aimer, lui. » Et en même temps, il n'y a qu'une chose qui l'intéresse, c'est l'aimer, lui, et être aimé de lui.
0: Juste après Dieu, il y a papa, je vous recommande la lecture de ce roman d'Éric Emmanuel Schmitt, donc ici en France aux éditions Albin Michel, et sinon partout dans le monde, si vous nous écoutez sur internet, même sur une île reculée, forcément le libraire le plus proche aura le livre à un moment ou à un autre. Et oui, évidemment ça parle de la famille Mozart, mais ça parle de nos familles, ah, à oui. Nous aussi, je trouve vraiment que voilà, on se reconnaît. Alors vous verrez bien dans quel personnage vous vous reconnaissez, puis après vous ferez votre autocritique à la maison. On va écouter Santa maintenant.
1: Oui.
0: Santa qui avait commencé sa carrière en chantant en anglais de l'électropop avec le groupe Hyphen Hyphen. Là, elle est en solo. C'est un piano-voix. Tout à l'heure, on a commencé avec William Scheller en piano-voix. Là, Santa, c'est la même chose.
1: J'aime bien le piano-voix.
0: C'est vrai, ça vous plaît. Vous jouez du piano?
1: Oui, oui, je joue du piano. Oui. Mais j'aime bien le piano-voix parce que tout d'un coup, c'est comme si on avait la vérité de quelqu'un. Il est tout nu. La voix, elle est toute nue avec le piano. Et on entend si c'est sincère ou si c'est pas sincère, si c'est juste ou si c'est pas juste. C'est comme une confidence. Il n'y a pas tout l'apparat du studio, de l'habillage sonore, etc. Donc c'est une épreuve de vérité. Et cette Santa me fascine par sa force de caractère. Bon, j'ai fait une émission de télévision avec elle qui m'a permis le week-end à la campagne. Donc,
0: oui, ah.
1: Donc j'ai passé du temps avec elle, donc je la connais. Et elle me fascine par d'abord ses dons et ensuite sa force d'affirmation d'elle-même. Moi, j'adore les femmes fortes. Je sais pas pourquoi. Bah parce que c'est souvent une force qu'on n'attend pas d'elle et qui est. Il a fallu longtemps qu'elle soit plus forte que les hommes pour pouvoir être forte. Là, on n'en est plus tout à fait là, mais la force continue à me fasciner.
0: Santa. Popcorn salé qui figure donc en belle place dans la liste des chansons choisies pour vous ce soir par Éric Emmanuel Schmitt.

0: voix toute nue de Santa, Popcorn Salé. Juste avant qu'on écoute la chanson, Eric Emmanuel Schmidt, vous nous disiez à quel point vous aimiez les femmes fortes. Est-ce que c'est pour ça que c'est Madame de Sévigné qui sera à l'honneur de la 30e édition du Festival de la Correspondance de Grignan, dont vous êtes le directeur artistique et le président?
1: Oui, j'ai ce bonheur depuis plusieurs années de diriger ce festival unique en France, le Festival de la Correspondance, qui est à Grignan. Pourquoi? Parce que Madame de Sévigné écrivait des lettres à sa fille adorée qui avait épousé le seigneur de Grignan. Et elle est enterrée à Grignan.
0: Et c'est dans la Drôme provençale, c'est trop beau, c'est magnifique.
1: C'est un magnifique village entouré de champs de lavande. C'est absolument magique comme endroit. Et on lit les grandes correspondances dans la cour du château. Des grands comédiens et comédiennes viennent les lire. Et dans la journée, il y a des cafés littéraires. Alors, il se trouve que cette année, c'est le quadricentenaire de Madame de Sévigné.
0: Wow.
1: Et donc, voilà, le Festival de la Correspondance prendra un thème très sévigné, puisqu'il y a toujours un thème chaque année. C'est la correspondance comme miroir d'une époque, miroir des mœurs d'un temps. Donc, il y aura des correspondances de Madame de Sévigné, mais il y aura aussi plein d'autres correspondances. Claire Kem viendra lire la correspondance de Madame de Pompadour. Il y aura la correspondance de Stephen Zweig avec Romain Rolland, la correspondance de Jean Zay, la correspondance de Georges Sand avec Alexandre Dumas, ces deux-là, c'est des personnes. Ça sera Macha Méry, les Francis Perrin qui viendront les lire. Enfin, il y aura plein de choses magnifiques pendant une semaine et surtout une ouverture dans la cour du château avec un opéra qui n'est plus joué depuis deux siècles et qui s'appelle Ninon chez Madame de Sévigné. Et qui donc fait rencontrer ces deux femmes spirituelles qui étaient Madame de Sévignon et Ninon de l'Enclos. Et on va redécouvrir cet opéra le soir de l'ouverture. Et puis, comme il y a une tradition depuis que je dirige ce festival, c'est qu'à chaque fois, l'ouverture, ça c'est la pré-ouverture, mais l'ouverture c'est une correspondance moderne, écrite par deux contemporains. Et donc, cette année, je m'y suis collé.
0: Ah, vous avez écrit à qui?
1: Voilà, j'ai écrit à un jeune homme que je trouve absolument brillant, qui s'appelle Nathan Devers, qui est philosophe, écrivain, etc. C'est moi, avec 40 ans de moins, puisqu'il a fait Normal Sup, comme moi, la
0: Redume, parcours,
1: agrégé de philo, et puis s'exprimant à la fois dans la fiction et dans l'essai. Et depuis des mois, on échange une correspondance sur le thème « Aimer son époque ou pas ».
0: Oh, c'est vertigineux.
1: Oui, comme vous dites.
0: Eh bien, si vous avez envie de célébrer l'art des belles lettres que l'on s'écrit, que l'on reçoit, l'art épistolaire, donc rendez-vous à Grignan, au Festival de la Correspondance, c'est la 30e édition, et c'est du 6 au 11 juillet, présidé donc par Eric Emmanuel Schmidt. Alors, quand on ne peut pas s'écrire, parce que on n'ose pas, parce que on n'est plus ensemble, parfois on s'écrit des chansons. Oui. C'est ce que Véronique Sanson a fait après sa séparation avec Michel Berger. Ils sont passés des messages par chansons interposées pendant des années. Eux, si une correspondance existait, une correspondance secrète, ce serait dingue de tomber dessus. Je pense que ce serait magnifique.
1: Oui, je ne sais pas d'ailleurs si elle existe.
0: Je crois pas.
1: Je crois pas.
0: Ce que dit Sanson, c'est qu'elle, elle a plus jamais, elle l'a quitté quand même assez
1: brutalement.
0: Oui. Brutalement. Donc elle a jamais osé revenir, mais qu'elle lui envoyait des messages par chansons. Je crois qu'il ne reste que les chansons.
1: Bah, c'est-à-dire que je pense que leur relation vivait en générant toutes ces chansons. Donc ils ont su faire quelque chose et de leur amour et de leur séparation. Bravo. Mais ça, c'est le propre des artistes.
0: C'est ça, ils sont trop forts. On va écouter une chanson des tout débuts de Véronique Sanson et elle s'appelle Amoureuse.

0: Les débuts, quel début de Véronique Sanson avec Amoureuse. Alors au contraire, nous c'est la fin. Eric Emmanuel Schmitt, la fin de cette heure passée ensemble. Merci, hein, vraiment.
1: C'est un plaisir.
0: Oh, j'ai adoré. Je recommande à tous.

0: 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C'est-à-dire ce chant d'amour d'Aragon, c'est pour Elsa, qui est comme le foyer essentiel de sa vie, quoi. Moi, je ne crois qu'à ça, aux rencontres qui changent les vies. Moi, j'ai le bonheur d'avoir des rencontres qui ont donné une structure à ma vie. Et évidemment, la rencontre amoureuse, c'est la plus importante. Voilà, on se pose plein de questions et puis tout d'un coup on a la réponse. La réponse, c'est la rencontre d'un être qu'on aime et puis surtout qu'on consente à aimer, parce que c'est ce qui est très beau dans le poème d'Aragon, c'est cet amour, il se présente mais il lui dit oui. Tellement, moi je me bats beaucoup avec mes neveux, avec la génération qui a autour de 30 ans. Je leur dis, mais engagez-vous. Et ils ont un grand problème à l'engagement. Ils réfléchissent comme des consommateurs qui font une étude de marché. Non, c'est voilà, il faut consentir à aimer. Il faut accepter de ne plus être la première personne, mais la deuxième, et de s'engager.
1: Consentir à aimer, quel beau slogan. Éric-Emmanuel Schmitt, président, merci d'être venu nous voir. À très bientôt.
0: Avec plaisir.

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0: Notre invité de ce soir nous a gâté, Eric Emmanuel Schmitt. C'était un bonheur de passer une heure avec lui. Et avec vous aussi, les amis, merci d'avoir écouté Décibel. Merci à l'équipe de l'émission, Iris Guitoni, Christophe Hulens, Elodie Biancamaria, Franck Moilier et Elorie Roussillon. Je vous retrouve demain à 20h pour peut-être la meilleure émission de la semaine, hein, les chansons préférées des auditrices et des auditeurs.
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0: Merci d'avoir choisi

0: 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Bonne soirée, il est 21h.
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3: Zazie a forcément contribué à ma culture musicale, à le goût du texte, le goût

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0: C'est une rencontre dans un avion qui donne naissance à la chanson « Et maintenant » de Gilbert Bécaud.
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0: En 1961, sur un vol Paris-Nice, Gilbert Bécaud rencontre l'actrice Helga Andersson qui se rend chez son fiancé. Le lendemain, sur le vol retour, l'actrice est anéantie. Elle vient de rompre. Émue, Bécaud l'invite chez lui. Alors qu'elle s'appuie au piano, elle murmure la phrase qui deviendra le point de départ de la chanson « Et maintenant, qu'est-ce que je vais faire ?» Bécaud contacte immédiatement Pierre Delanoë qui écrit le texte dans la journée.

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0: Stéphanie Hackett, Amour charnel, un coup de cœur ici au Serre. 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

0: Jazz.
1: C'est l'un des plus grands succès de 1985. Et pourtant, Jean-Jacques Goldman a failli jeter à la poubelle le titre « Je marche seul ».
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1: Jean-Jacques Goldman n'était pas satisfait du rendu. Perfectionniste à l'extrême, il écrit dix versions avant de capturer ce moment de trop-plein où l'on claque la porte pour retrouver la paix.

0: plus qu'une balade urbaine, cette chanson devient sa déclaration d'indépendance. Une manière de dire qu'au sommet de la gloire, il garde sa liberté intérieure. Un exutoire devenu un hymne à la solitude choisie.
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3: Christophe, les mots bleus, la chanson préférée de Zao de Sagazan.
5: On aime la lenteur chez les Sagazan. Je vous invite à vous détendre dans votre canapé ou sur votre lit pour écouter une des plus belles chansons de la chanson française.

0: paroles aussi belles que la mélodie, aussi belles que la prod, c'est quand même assez rare. Merci beaucoup, Christophe. Immobile d'une
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Pascal Zonou fait vibrer Toulouse avec une pop élégante et habitée où chaque note raconte une émotion vraie. Entre énergie brute et mélodie ciselée, Pascal Zonou signe une musique qui vous attrape dès la première écoute et ne vous lâche plus.

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2: Alors, ah là là là là, notre petite Lydia, il paraît qu'un jour, une seule fois dans ta vie, tu as fait du ski. Pour faire, enfin, à la montagne, pour faire du ski. Parce que oui, ça a été une expérience très dure. Hein. Tu t'es totalement fait tirer par le tir-fesse, t'as pas pu rester debout. Donc, tu t'es fait tirer par le tir-fesse, et puis t'as descendu toute une piste noire sur les fesses. Qu'est-ce qui s'est passé ?
3: Bah, j'étais avec ma fille, c'est la première fois qu'on y allait, donc j'avais 45 ans. Et j'étais avec ma fille, elle me fait monter sur un télésiège, du coup, et arrivé en haut, on s'aperçoit que pour redescendre, c'était une piste noire. Donc moi, j'en avais jamais fait, j'ai dit, je descends sur les fesses.
2: Eh ben oui, mais tu t'es quand même, du coup, cassé le coccyx parce que t'es tombé sur une plaque de glace.
3: C'est en arrivant au bar, on devait aller boire un chocolat chaud, il y avait une plaque de glace que j'ai pas vue et je me suis vautrée.
2: Aïe, aïe, aïe.
3: Et j'ai cassé deux bâtons de ski pendant la semaine.
2: Oh là là là là là là, oui, non, donc là on est sur. T'as jamais refait de ski en fait.
4: Non, mais faut pas insister.
3: Non, je suis jamais retournée à la neige, non.
2: Ouais, mais en même temps.
4: C'est mieux.
2: Bah oui, si quand y vas, tu te casses le coccyx et tu pètes les bâtons, c'est pas bien, on n'est pas. Bon. Par contre, t'as adoré la tour de l'enfer de Disney. Ça, tu t'as.
3: Ah ouais.
2: Ah là, tu t'es régalé là.
3: Ah ouais. Ouais. Mes enfants m'ont offert ça c'était mon Noël, là. Donc j'étais avec mon gars et ma fille, tous les trois.
2: Oh.
3: Ils m'ont offert un week-end là-bas, j'avais jamais été, c'était mon rêve d'y aller.
2: Et j'ai
3: pris mon courage à deux mains, j'ai dit, si tu te ramènes dans 10 ans, tu vas peut-être faire un AVC, donc là,